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4: Bonjour, bonjour à tous. Édouard Philippe dans le viseur de la justice. Le parquet national financier annonce l'ouverture d'une enquête contre l'ancien Premier ministre. Il est soupçonné de détournement de fonds publics, favoritisme, prise illégale d'intérêt et concussion au Havre, des faits dénoncés en 2023 par une lanceuse d'alerte. L'ancien chef du gouvernement et candidat à la présidentielle de 2027 dit prendre acte de l'ouverture de cette procédure. À la une également, les frappes reprendront d'ici 2 à 3 jours. Donald Trump menace à nouveau l'Iran. Au 81e jour du conflit au Moyen-Orient, le président américain annonce qu'il va reprendre ses frappes dans la semaine si aucun accord n'est trouvé. L'armée iranienne, quant à elle, a annoncé qu'elle ouvrirait de nouveaux fronts si les États-Unis reprennent leurs attaques. Le gouvernement, lui, veut faire plus d'économies que les 6 milliards d'euros prévus, annonce du Premier ministre à l'Assemblée nationale. Sébastien Lecornu dit envisager de revoir les gels de crédit pour compenser l'impact de la guerre au Moyen-Orient. Il doit s'exprimer ce jeudi sur les conséquences économiques du conflit. Le ministère de l'Intérieur va lui tester l'usage de l'IA, un test dans la gestion du contentieux de l'entrée et du séjour en France des étrangers. 4 préfectures ont été sélectionnées pour participer à cette expérimentation. La Seine-Saint-Denis, les Bouches-du-Rhône, les Hautes-Alpes et l'Ille-et-Vilaine. Le télétravail a boosté la productivité en France. C'est la conclusion d'une étude de l'INSEE. D'après elle, le travail à la maison a entraîné une amélioration modeste mais réelle de la productivité dans les entreprises qui l'ont maintenu après la période de Covid, un travail plus efficace, en particulier grâce à une autonomie plus importante et un environnement plus calme. Et puis le football, les nuits de liesse à Londres après 22 ans d'attente, Arsenal est champion d'Angleterre. Les Gunners sont officiellement sacrés après le nul de Manchester City 1-1 à Bournemouth pour la 37e journée de Premier League. Arsenal décroche son 14e titre 22 ans après les Invincibles de Thierry Henry et 10 jours avant de disputer la finale de la Ligue des Champions contre le PSG. Et voilà pour l'actu, je vous souhaite un excellent début de journée.
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3: Horoscope. Ce mercredi, les béliers et votre courage de dire les choses clairement débloquent une situation. Taureau, une belle avancée sur le front amoureux. Les Gémeaux, 2 projets avancent en parallèle avec une fluidité parfaite. Cancer, votre instinct de protection veille sur un proche et votre intervention douce mais ferme fait toute la différence. Les Lions, une mise en avant publique, même modeste, vous donne un avant-goût d'une reconnaissance plus grande à venir. Vierge, une harmonie nouvelle s'installe dans vos relations professionnelles. Ami Balance, vous bouclez un dossier complexe avec une précision d'horloger. Scorpion, une transformation intérieure silencieuse change votre trajectoire. Sagittaire, une rencontre, une lecture ou une conférence en ligne nourrit votre soif de connaissances. Capricorne, votre calme olympien en situation de pression impressionne. Verseau, votre réseau digital vous envoie une opportunité à saisir. Enfin, les Poissons, votre monde de rêve et de création prend forme avec une netteté nouvelle qui vous surprend vous-même.
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3: Jean-Christophe Boireau de la PPMA Alliance Halieutique Saint-Julien est avec nous. On va parler de cet atelier pêche nature à Saint-Julien. Jean-Christophe Boireau, bonjour.
4: Oui, bonjour à vous.
3: Alors Jean-Christophe Boireau, donc atelier pêche nature de Saint-Julien. Donc rendez-vous tous les mercredis après-midi du 27 mai au 1er juillet.
4: Tout à fait. Ce sont des ateliers pêche nature qui sont des structures d'initiation et d'éducation en environnement qui sont mises en place par la Fédération de pêche et de protection des milieux aquatiques de la Haute-Vienne et certaines APPMA. Voilà. Elles permettent aux jeunes et aux adultes s'ils souhaitent venir nous retrouver de découvrir la pêche, l'environnement, les milieux aquatiques et la biodiversité qu'ils abritent.
3: Pour vous, c'est important, dès la jeunesse, d'apporter cette connaissance de la pêche et du milieu aquatique surtout ?
4: Oui, la connaissance de la pêche passe forcément par la connaissance du milieu aquatique. L'eau, aujourd'hui, est un sujet central. Et mieux connaître les milieux aquatiques, c'est mieux les protéger. La pêche, dans la mesure où les milieux aquatique se porte bien, se porte elle-même aussi très bien. Voilà. Les deux sont forcément liés, tout simplement.
3: Et les deux sont forcément liés. Jean-Christophe Boireau, donc président de cette APPMA, l'Alliance Halieutique de Saint-Julien. Donc, des inscriptions ouvertes, donc dès maintenant, réservation obligatoire du 27 mai au 1er juillet. Donc, comment ça va se passer pour que les jeunes vous rejoignent ?
4: Alors, tout simplement, ils peuvent nous rejoindre en téléphonant pour prendre des renseignements, mais aussi très simplement via notre page Facebook ou le site internet que l'on trouve facilement sur Google, APPMA Alliance Halieutique de Saint-Julien. Et nous avons un lien qui permet de s'enregistrer sur Hello Asso, qui gère les inscriptions, tout simplement. Il faut s'inscrire parce que les places sont limitées. Nous avons 16 places de disponibles. L'atelier pêche nature est quasiment complet au jour où on parle. Il reste quelques places pour pouvoir réserver sa place et s'inscrire.
3: Oui, parce qu'en fait, du coup, dès que vous êtes inscrit pour tous les mercredis après-midi du 27 mai au 1er juillet, plus les journées du 6 et 7 juillet.
4: Oui, oui. C'est l'inscription couvre l'ensemble des sessions. Elle nous permet, nous, de nous organiser et les bénévoles de la PPMA sont encadrés avec un guide de pêche agréé et nous sommes limités au nombre de participants pour pouvoir encadrer parfaitement tous les participants.
3: Atelier pêche nature Saint-Julien, les inscriptions sont ouvertes, vous allez sur la page Facebook tout simplement de la PPMA ou le site internet pour avoir toutes les inscriptions, donc tous les mercredis après-midi du 27 mai au 1er juillet. Comment ça se passe ? Vous fournissez la canne à pêche, je suppose, tout le matériel ?
4: Alors l'ensemble du matériel est fourni, tous les consommables sont fournis. Il y a des frais d'inscription de 50 euros pour l'ensemble des sessions, l'encadrement est fourni par la PPMA et un guide de pêche agréé.
3: Donc, ne manquez pas ce rendez-vous. Jean-Christophe Boireau, on va profiter que vous soyez avec nous au téléphone, puisque ça a été l'ouverture de la pêche récemment, maintenant. Comment ça s'est passé ? Le milieu aquatique se porte toujours bien à Saint-Julien ?
4: Le milieu aquatique à Saint-Julien se porte bien, oui. L'ouverture s'est passée dans de meilleures conditions que les années précédentes, où on avait eu des trombes d'eau qui s'étaient abattues quelques jours avant l'ouverture. Là, il y en a eu simplement dans la nuit précédant l'ouverture et les pêcheurs ont pu retrouver des cours d'eau qui étaient parfaitement pêchables.
3: Et puis, il faut rappeler à nos auditeurs que dans le mot APPMA, il y a prévention et protection du milieu aquatique. C'est pas que de la pêche que vous faites.
4: Non, nous sommes effectivement souvent réduits au mot pêche, mais nous avons trois missions qui nous sont confiées, c'est-à-dire la protection et la restauration du milieu aquatique, l'éducation à l'environnement et le développement du loisir pêche qui consiste à pêcher. Voilà, tout simplement. La pêche aujourd'hui doit être responsable, elle doit être respectueuse et elle doit s'intégrer dans les capacités du milieu qui nous accueille.
3: Et on rappelle à nos auditeurs, pour ceux qui souhaitent pêcher au niveau des cours d'eau, il y a une carte, il y a un règlement à respecter.
4: Oui, il y a une réglementation qui est publiée tous les ans par la préfecture qui encadre le loisir pêche, et vous devez être possesseur d'une carte de pêche. Il existe différents types de pêche, de cartes de pêche pour les adultes, pour les enfants, pour des périodes plus ou moins longues, journée ou hebdomadaire. Et tout ça, vous retrouvez les détails aussi via notre site internet. Vous avez un lien pour prendre les cartes de pêche éventuellement sur internet ou aller chez nos dépositaires qui sont signalés sur notre site internet et sur notre page Facebook.
3: Effectivement, et puis bien sûr, ce qui est important aussi, c'est que vous pouvez également, si vous nous écoutez, vous engager auprès des APPMA, puisque vous recherchez des bénévoles comme toute association tout le temps.
4: Et oui, le bénévolat nécessite du renouveau, qu'il soit pour la pêche ou d'autres activités, effectivement. Et effectivement, nous recherchons des personnes intéressées pour venir donner un peu de leur temps, de leurs compétences aussi, en fonction de leur disponibilité. Nous ne sommes que des associations de bénévoles.
3: Jean-Christophe Boireau, président donc de la APPMA, Alliance halieutique de Saint-Junien. Combien de membres compose la APPMA, Alliance halieutique de Saint-Junien d'ailleurs?
4: Alors la APPMA de Saint-Junien est la plus grosse association de la ville de Saint-Junien. Elle compte, suivant les années, entre 1100, 1200, 1300 membres.
3: Et puis, à Saint-Junien, il y a un beau terrain de jeu quand même, hein, pour les pêcheurs.
4: Ah oui, il y a de quoi aller au bord de l'eau à plein d'endroits, que ce soit sur la Glane, la Gore, la Vienne. Oui, il y a quand même des paysages et des possibilités de pêcher qui sont relativement divers pour pêcher différentes espèces à différents moments dans l'année, oui, y compris les écrevisses l'été aussi.
3: Effectivement. Jean-Christophe Boireau, merci beaucoup d'être venu sur l'antenne de Kaolin pour nous avoir parlé de cet atelier pêche nature et puis parler de l'actualité de la pêche. Bien entendu, on y reviendra tout au long de l'été et même de l'année pour donner quelques astuces et des rendez-vous à ne pas manquer. En tout cas, merci. On rappelle donc inscription pour l'atelier pêche nature Saint-Junien. Venez-y vite, rapidement. Tous les mercredi après-midi du 27 mai au 1er juillet, des journées des 6 et 7 juillet pour découvrir et permettre au public, on rappelle les âges de 7 à 17 ans à vous accueillir pour s'initier et progresser dans un ou plusieurs techniques de pêche accompagnées de bénévoles et d'un moniteur guide pêche diplômé.
4: Merci à vous de nous avoir donné un petit moment d'antenne. Au plaisir de vous retrouver.
3: Merci beaucoup, à très bientôt.
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1: Et nous sommes le 20 mai aujourd'hui, nous fêtons les Bernardins. Et en ce 20 mai, j'aurais pu vous parler du dernier voyage de l'Orient Express en 1977 entre Paris et Istanbul, où Honoré de Balzac est né en 1799. J'aurais aussi pu vous parler de la création du drapeau français en 1794. Mais le 20 mai 1983, la revue américaine Science publie la découverte par des chercheurs français du virus de l'immunodéficience humaine, le VIH. Tout commence en 1981. Aux États-Unis, des patients jeunes sont atteints par des maladies touchant habituellement des personnes âgées. Ils sont incapables de se défendre contre des infections ordinairement bénignes. On appelle cet affaiblissement du système immunitaire le syndrome de l'immunodéficience acquise, le SIDA. Et c'est en 1983 que le VIH est identifié et isolé par les professeurs Françoise Barré-Sinoussi et Luc Montagnier, chercheurs à l'Institut Pasteur de Paris. Une découverte récompensée en 2008 par le prix Nobel de médecine. Le VIH se transmet par le sang, le lait maternel et les sécrétions génitales, et donc principalement par rapport sexuel non protégé et partage d'aiguilles, de seringues ou de matériel lors d'injections de drogue. Selon les chiffres de l'OMS, la maladie a tué plus de 36 millions de personnes depuis le début des années 80. Aujourd'hui, près de 37 millions de personnes dans le monde vivent avec le sida. Heureusement, des traitements ont permis de réduire considérablement les dégâts qu'il cause. La citation du jour est celle d'un anonyme. Je n'ai pas peur de mourir parce que je ne connais pas la mort, mais j'ai peur de ne plus vivre parce que je connais la vie.
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1: Filature, disparition, adultère. Pauline Charpie raconte 10 ans d'enquête dans l'ombre. Un récit haletant entre polar et confession par une détective privée hors norme. Car Pauline Charpie est détective privée depuis 10 ans. Elle enquête là où d'autres renoncent. Elle fouille, traque, observe jusqu'à l'obsession. Ce livre est son carnet de bord, intime et captivant. Elle lève le voile sur un métier aussi fascinant que méconnu. Dans ce récit, elle partage les coulisses d'une profession où se mêlent la loi, la morale et l'intime. Elle raconte ses enquêtes les plus marquantes, ses filatures, ses nuits blanches, ses réussites mais aussi ses échecs. C'est un témoignage brut et sans phare sur une profession de l'ombre, bien loin des clichés hollywoodiens où l'obstination est une seconde nature et où chaque affaire laisse une trace. Les secrets d'une détective privée de Pauline Charpie est paru chez Hugo Doc.
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2: Bonjour à tous. Cassino Magus est en route pour le monument préféré des Français. Les thermes gallo-romains les mieux conservés de France sont en finale régionale du concours face à un site de Dordogne. Vous pouvez voter pour la structure charentaise jusqu'au 22 mai à 23h59. Marie Dreyer, la responsable du parc archéologique, nous présente Cassino Magus.
3: Dans le parc, il y a un premier aspect qui est la partie verdure. En fait, c'est vrai qu'on est au cœur du Limousin ici. Et donc, en fait, ce parc, c'est 15 hectares de verdure qui sont ouverts au public pour des raisons archéologiques, d'où le nom du parc archéologique. Ces vestiges des thermes de Chasselon sont vraiment au cœur du parc et malgré les 12 500 mètres carrés partiellement visibles que l'on voit aujourd'hui, on va aussi mettre en exergue cette nature et revaloriser le monument à travers par exemple de la végétalisation symbolique. Donc tout ça c'est un ensemble qui nous permet de présenter les vestiges des thermes qui étaient les quatrièmes plus grands de Gaule romaine à l'époque, donc qui sont aujourd'hui les plus monumentaux de France de par leur conservation, puisqu'on a jusqu'à 6 mètres de hauteur de mur, sachant que ces murs ont 2000 ans, c'est assez exceptionnel. On va trouver les vestiges d'un aqueduc qui se trouve sous le bâtiment d'accueil. Quand vous rentrez, c'est sous vos pieds. Vous avez les vestiges d'un ancien temple qui, eux, ont été fouillés, recouverts de terre, donc on les découvre plutôt en réalité virtuelle avec du numérique. Et le dernier monument, qui est un édifice de spectacle, qui lui n'a pas du tout été fouillé. Donc là, on a encore du mystère, on a encore de l'histoire à découvrir. Voilà. Et donc ce parc, il est aussi agrémenté d'espaces d'interprétation qui permettent de découvrir l'ensemble des aspects de la vie quotidienne de la civilisation gallo-romaine. Donc d'il y a 2000 ans, toujours, avec un jardin botanique, avec la mini-ferme et ses animaux, avec un espace de jeux sur la mythologie, des jeux antiques.
2: Une candidature qui vient remettre un coup de projecteur sur le travail de conservation déjà mené.
3: La candidature de Cassino Magus, c'est Cassino Magus, les thermes de Chasselon aujourd'hui. On a mis de côté un petit peu notre côté parc archéologique et notre dynamique d'équipe pour remettre un petit peu, on dirait l'église au milieu du village, on peut dire les thermes au milieu du parc. Et c'est un challenge, c'est mobiliser tout le territoire autour de nous. C'est à nous de faire tout le travail, de transmettre le lien pour aller voter sur le site de France TV et puis être convaincant. Donc c'est aussi emmener l'équipe avec nous. On a fait une petite vidéo, chacun avait un argument à trouver pourquoi voter Cassino Magus. Mais c'est bon enfant, on a tous les offices de tourisme partenaires qui nous suivent, on a le département, la commune, la communauté de communes, le Limousin, les portes océanes du Limousin, l'office de tourisme de Limoges, enfin voilà, tous les gens avec qui on travaille depuis plusieurs années. On est très fiers d'avoir cette reconnaissance et cette confiance d'un territoire qui est très multiple en fait et de tous ses partenaires très variés.
2: Marie Dreyer nous donne quelques arguments pour voter pour Cassino Magus.
3: Ce sont les thermes gallo-romains les mieux conservés de France. Donc on a en effet une conservation extraordinaire puisque les vestiges étaient restés sous terre jusqu'en 1958. Donc ce qu'il en reste, c'est monumental, c'est grand, c'est merveilleux. Voter pour Cassino Magus, c'est mettre en valeur justement le territoire, comme je l'ai dit précédemment, et toute sa multitude de territoires, plus qu'un vrai territoire ancré et logique. Là, c'est le Limousin, c'est l'astroblème de Rochechouart-Chassenon, c'est la Charente limousine, les deux Charentes et la Nouvelle-Aquitaine dans toute son histoire, puisqu'en fait, l'histoire gallo-romaine de notre région est vraiment hyper importante. On avait une grande route, une des voies principales de commerce et de transport romain qui traversait de Lyon à Saintes. Voilà, donc imaginez que de Clermont-Ferrand jusqu'à la côte, en fait, on avait cette autoroute. Voilà, et Cassino Magus était une station-service, en fait, ce qu'on appelle une mensio. Voilà, donc c'est aussi cette histoire, en fait, gallo-romaine, cette histoire de notre antiquité que l'on souhaite mettre en avant. Puisque, en fait, on la connaît très peu. On a les châteaux cathares, mais on n'a pas l'antiquité limousine.
2: Il existe différentes méthodes pour accéder au vote, Marie Dreyer.
3: Vous pouvez voter en cherchant dans une barre de recherche lambda monument préféré des Français 2026. On arrive sur une page pour voter. Ensuite, on part sur les régions. Donc, vous avez deux sites par région. Donc, nous sommes en Nouvelle-Aquitaine. Donc, il faut aller dans la page Nouvelle-Aquitaine. Et si jamais vous ne trouvez pas, vous pouvez tout simplement aller sur notre site internet cassinomagus.fr et on a tout ce qu'il faut pour vous rediriger de façon très instinctive vers la page de vote.
2: L'autre site en lice pour la finale de Nouvelle-Aquitaine est le gouffre de Proumessac en Dordogne. Pour le Graal, Lucie Alix Caolin.
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142 millions d'euros consacrés à la formation des demandeurs d'emploi l'an prochain. La police nationale de Limoges alerte sur une recrudescence d'arnaques aux fausses amendes de stationnement. Des escrocs contactent leurs victimes par téléphone en se faisant passer pour des policiers et réclament un paiement urgent via des cartes prépayées pour des montants allant de 100 à 600 euros. Les autorités rappellent qu'aucun policier ou agent administratif ne demande d'argent par téléphone ni d'informations bancaires. En cas d'appel suspect, il est conseillé de raccrocher immédiatement et de prévenir le commissariat ou sa banque. Toujours dans le registre des arnaques, la communauté de communes Périgord-Limousin, en Dordogne, alerte pour sa part sur des mails frauduleux visant des entreprises du territoire. Des escrocs se font passer pour des agents de l'intercommunalité afin d'obtenir des coordonnées bancaires. Plusieurs sociétés ont déjà été contactées. La collectivité rappelle que ces adresses officielles se terminent par @périgord-limousin.fr et que les factures ou RIB doivent être transmises uniquement via la plateforme sécurisée Chorus Pro. Le Festival des Arts de Rue d'Uzerche en Corrèze maintient sa 14e édition les 15 et 16 août prochains, malgré d'importantes difficultés financières. Privée de plusieurs subventions, l'association organisatrice doit en effet faire face à une baisse de 5 500 euros de son budget. La programmation sera par conséquent légèrement allégée, mais la gratuité de l'événement sera conservée. Pour équilibrer les comptes, les organisateurs lancent une campagne de financement participatif et recherchent des sponsors. Le Cinébourse de Saint-Junien célèbre ses 100 ans avec une programmation spéciale annoncée jusqu'en mars 2027. Les festivités débuteront ce vendredi 22 mai avec un ciné-concert inédit autour d'archives amateurs jamais diffusées sur l'histoire de Saint-Junien, accompagné au piano. Durant plusieurs mois, le public pourra ainsi découvrir projections, thématiques, rencontres, expositions, podcasts participatifs et séances en plein air. Le cinéma souhaite ainsi renforcer son rôle culturel et son lien avec les habitants. Bon mercredi à toutes et tous.

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1: Ce mercredi, les béliers, votre courage de dire les choses clairement débloque une situation.
2: Taureau, une belle avancée sur le front amoureux.
1: Les Gémeaux, deux projets avancent en parallèle avec une fluidité parfaite.
3: Cancer, votre instinct de protection veille sur un proche et votre intervention douce mais ferme fait toute la différence.
1: Les Lions, une mise en avant publique, même modeste, vous donne un avant-goût d'une reconnaissance plus grande à venir.
4: Vierge, une harmonie nouvelle s'installe dans vos relations professionnelles.
1: Ami Balance, vous bouclez un dossier complexe avec une précision d'horloger.
5: Scorpion, une transformation intérieure silencieuse change votre trajectoire.
6: Sagittaire, une rencontre, une lecture ou une conférence en ligne nourrit votre soif de connaissances.
7: Capricorne, votre calme olympien en situation de pression impressionne.
8: Verseau, votre réseau digital vous envoie une opportunité à saisir.
9: Enfin, les Poissons, votre monde de rêve et de création prend forme avec une netteté nouvelle qui vous surprend vous-même.
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3: Le réseau ferroviaire Limousin vieillit et certaines petites lignes restent menacées faute d'investissement. Réunis récemment à la préfecture de la Haute-Vienne à Limoges, autour du PDG de la SNCF Jean Castex, élus et associations d'usagers ont une nouvelle fois alerté sur la situation. Parmi eux, Loïc Gayle, coprésident de l'association Bob Seal, qui défend la réouverture de la ligne Brive-Objat-Pompadour-Saint-Thierry-Lubersac.
4: Cette ligne qui relie Limoges à Brive en passant par Saint-Thierry, elle a d'abord souffert d'un retard d'investissement depuis très longtemps. En 2018, elle ferme sur sa partie centrale entre Objat et Saint-Thierry suite à un glissement de talus. Glissement de talus qui en lui représentait à peine un chantier de 500 000 euros qui aurait pu être réglé très simplement. Le choix est fait à l'époque de ne pas réaliser ce chantier puisque de toute façon, la fermeture de ce tronçon de ligne était programmée pour la fin d'année par SNCF Réseau suite à un manque d'investissement. Donc aujourd'hui, cette ligne, elle est toujours ouverte entre Limoges et Saint-Thierry. Elle a été même modernisée entre Limoges et Saint-Thierry et là, nous, on déplore que sur cette voie qui est neuve, entre les gares de Nexon et Saint-Thierry, sur la moitié du parcours, on n'ait pas relevé la vitesse des trains, qui roulent toujours qu'à 70 km/h, comme du temps de la Micheline. Et de l'autre côté, sur cette ligne, la ligne est toujours ouverte de Brive jusqu'à Objat, sur un peu moins de 20 km. Là, par contre, la voie a été modernisée sur la moitié du parcours, pas sur l'autre. Ce qui fait que les trains circulent à 40 km/h seulement sur ce parcours, vous faites doubler par une mobilette, parce qu'on attend toujours le financement de moins de 10 km de renouvellement de cette voie. Et aujourd'hui, forcément, le service n'est pas à la hauteur avec des performances pareilles, mais il y en a un réel besoin pour les usagers. Nous, donc, on demande déjà la réouverture de cette ligne donc, sur son entièreté, sa modernisation, donc, aussi bien entre Brive et Objat qu'ensuite entre Objat et Saint-Thierry, et sa modernisation globale. Donc, après, on rehausserait les vitesses. Ça nous permettrait de ramener un transport en commun sur le bassin de vie, notamment le bassin de vie central entre Objat et Saint-Thierry, qui aujourd'hui a beaucoup d'emplois, plus de 3000 emplois sur le bassin Pompadour-Lubersac, avec beaucoup moins d'habitants, donc beaucoup de gens qui pendulent entre le bassin de Brive et le bassin de Saint-Thierry-Nexon, voire jusqu'à Limoges. Justement, donc la ligne est complètement pertinente et malheureusement, aujourd'hui, on n'a plus rien. Il y a quand même un service de transport à la demande qui a été mis en place par le conseil régional, mais il n'est pas du tout articulé justement sur cette pendulation. Donc il a le mérite d'exister, mais il est bien en dessous des besoins de la population.
3: Et du coup, qu'est-ce que vous revendiquez aujourd'hui ? Qu'est-ce que vous espérez dans les prochains mois, les prochaines années ?
4: Alors aujourd'hui, ce qu'on espère et ce qu'on demande, donc, c'est un financement pour pouvoir moderniser cette ligne. Il y a des acteurs locaux qui sont intéressés, l'agglomération de Brive s'est déjà positionnée là-dessus, les communes traversées par la ligne sont demandeuses, donc aujourd'hui il faut qu'il y ait un financement qui vienne, donc le conseil régional on a conscience qu'il ne peut pas tout financer, mais l'État doit prendre aussi ses responsabilités parce qu'une ligne qui a plus de 150 ans, on a fêté ses 150 ans l'an dernier, une ligne qui a plus de 150 ans qui a quasiment jamais été modernisée, il était temps de le faire, quoi. Donc maintenant, on aimerait qu'on puisse mettre autour de la table les collectivités, l'État, et qu'on puisse avancer sur ce sujet.
3: Est-ce que vous pensez qu'il y a un problème de qualité de service dans les zones rurales spécifiquement ? Est-ce qu'on n'est pas un peu les dindons de la farce dans le secteur rural au point de vue transport ?
4: La qualité de service, effectivement, elle n'est pas suffisante. Si vous regardez la grille horaire des trains qui reste aujourd'hui entre Limoges et Saint-Thierry, ils sont là, mais déjà, ils ne roulent qu'à 70 km/h sur la moitié du parcours, ça on l'a dit. Ça pourrait être amélioré de façon... C'est très simple à faire. Mais là-dessus, on ne sent clairement pas de volonté, ni du côté des SNCF Réseau, pas forcément non plus du Conseil Régional, qui en tout cas n'est pas demandeur sur le sujet. Et voilà, donc les choses n'évoluent pas. Pour les gens qui ont encore un train, ils ont la chance de l'avoir, il a au moins la chance d'être existant. Une partie de la population donc, n'en a même plus du tout. Et donc forcément, aujourd'hui, on a besoin de transports en commun. On a quand même des sujets de réchauffement climatique, de changement climatique. Donc où il va falloir changer de fonctionnement, de mode, le tout voiture, c'est plus possible. Et ce serait très opportun de remettre des trains sur la ligne, des TER.
3: Gros problème de mobilité sur ces territoires, visiblement. Et ceux qui n'ont pas de voiture, du coup, ils font comment ?
4: Alors je vous encourage à essayer pour voir. Utilisez les outils numériques actuels, le site de la SNCF, par exemple, ou d'autres. Et essayez de vous rendre, vous partez de Limoges, tiens, je vais aller à Pompadour. Justement, il y a un casino qui a ouvert il n'y a pas longtemps, ils disent, je vais essayer d'aller au casino sans ma voiture. Essayez, vous allez voir. Vous n'y arriverez pas.
3: Pour les défenseurs des petites lignes ferroviaires, l'enjeu dépasse donc largement le train, puisque derrière les rails, c'est la grande question de l'aménagement du territoire qui se joue. Entre réseaux vieillissants, fermeture d'axes et promesses de financement encore incertaines, les alliés du rail refusent pourtant d'abandonner. Leur bataille se jouera désormais aussi à l'Assemblée nationale, où la loi cadre sur le financement des transports adoptée au Sénat doit encore être examinée par les députés. Cette loi cadre, qui nourrit quelques espoirs, prévoit notamment davantage de moyens pour moderniser le réseau ferroviaire ferroviaire à partir de 2028. Pour Kaolin, Yasmine Kichou.
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2: La série avait enchanté les fans de l'univers Star Wars, The Mandalorian débarque sur grand écran. Avant les nouvelles trilogies et tous les nouveaux projets, la saga Star Wars fait son grand retour au cinéma 7 ans après, réalisé par Jon Favreau. Le film The Mandalorian and Grogu lance le duo du Mandalorien et de son jeune apprenti, le personnage surnommé Bébé Yoda. Tous les deux sont chargés de protéger la naissance de la Nouvelle République après la disparition de l'Empire dans le Retour du Jedi. Le chasseur de primes va donc traquer les anciens seigneurs de guerre impériaux.
3: On va tous les éliminer les uns après les autres.
4: Il ne s'agit pas de vengeance, il s'agit de prévenir une guerre de plus.
2: Et exactement comme dans la série, les aventures et les enjeux politiques sont au cœur de l'intrigue, mais aussi le lien entre les deux héros.
5: Que lui arriverait-il si vous n'étiez plus là pour le protéger?
3: Tout va bien? Je serai juste derrière toi.
6: Tu vas souffrir. Ensuite, ce sera son tour.
3: Les anciens veillent sur les jeunes avant que les jeunes ne veillent sur les anciens.
2: Et toujours intercalé entre la toute première et la dernière trilogie, le Mandalorian poursuit sa traversée dans l'univers Star Wars. Entre les Stormtroopers, Jabba le Hutt ou encore la musique et les décors, le film semble multiplier les clins d'œil et se rapprocher des origines de Star Wars. Un film totalement accessible si vous n'avez pas suivi la série. The Mandalorian and Grogu, c'est avec Pedro Pascal et Sigourney Weaver au cinéma aujourd'hui.
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2: Bonjour à tous. Mercredi 20 mai 2026, le tribunal administratif de Limoges a rejeté le recours déposé après les dernières élections municipales à Hérin, en Corrèze. Le scrutin de mars est donc confirmé. Marie-Pierre Lemignon reste maire de la commune et aucune nouvelle élection ne sera organisée. En revanche, les habitants de Tarnac, en Corrèze, mais aussi Chambon-sur-Voueize, en Creuse, pourraient avoir à revoter. Le tribunal administratif de Limoges a cette fois-ci annulé les élections, mais Olivier Sérac, tout n'est pas aussi simple que ça.
3: En effet, oui, le tribunal administratif a bien invalidé ces deux scrutins annulation parce que le rapporteur public a pu constater plusieurs irrégularités et c'est d'autant plus important que dans ces deux communes, le scrutin s'est joué à quelques voix près. Donc, oui, dans les faits, les électeurs devraient être rappelés aux urnes, sauf que, comme ils en ont le droit, les maires actuellement en poste disposent d'un délai de un mois pour faire appel de cette décision du tribunal administratif. Et s'ils font appel, alors cette décision sera suspendue le temps qu'un nouveau procès se tienne. Et durant ce temps, ils resteront en place, mais ne pourront gérer que les affaires courantes. Ensuite, deux options, soit cet appel invalide, soit il valide l'élection de mars dernier. En cas d'invalidation définitive, les maires et leurs conseils municipaux tomberont et alors les préfectures devront mettre en place des délégations spéciales pour continuer de gérer les affaires courantes le temps que les nouvelles élections puissent se tenir.
2: Merci Olivier. Et dans ce cas-là, alors, les candidats auront 3 mois pour faire de nouveaux campagnes. J'ajoute qu'Oradour Saint-Genès en Haute-Vienne pourrait s'ajouter à cette liste. Hier, le rapporteur public du tribunal administratif de Limoges a recommandé l'annulation du scrutin de mars, remporté avec seulement 3 voix d'avance par le maire sortant. La décision définitive du tribunal est attendue dans les prochains jours. Un homme de 60 ans est décédé hier en Creuse après un accident du travail à Chénier dans une entreprise spécialisée dans la distribution de livres scolaires. La victime a chuté d'une nacelle d'environ 7 mètres de haut. Une enquête de gendarmerie a été ouverte pour déterminer les circonstances du drame. À Limoges, des salariés d'Orange se sont mobilisés hier à l'appel de la CGT-FAPT. Le syndicat dénonce la stratégie du groupe entre sous-traitance, suppression de postes et recours croissant à l'intelligence artificielle. Les représentants du personnel évoquent aussi une dégradation des conditions de travail qu'ils comparent à la crise sociale qu'avait connue France Télécom. La société 9e Art Plus, organisatrice du Festival international de la bande dessinée d'Angoulême pendant 20 ans, a été placée en liquidation judiciaire par le tribunal de commerce. Une information révélée par nos confrères de la Charente Libre. En difficulté financière depuis plusieurs mois, l'entreprise laisse derrière elle près d'1,5 million d'euros de dettes et plusieurs dizaines d'emplois menacés. Malgré cette liquidation, les procédures judiciaires autour de l'organisation du festival se poursuivent. Des restrictions de circulation sont toujours en place jusqu'à demain soir sur l'autoroute A20 en Corrèze, entre les échangeurs de Donznac et Dussac. Des travaux de rénovation d'un panneau à message variable entraînent un basculement de circulation sur environ 1,5 km dans le sens nord-sud. La DIRCO appelle les automobilistes à la prudence aux abords du chantier. Le grand tour cycliste de Creuse revient demain et jusqu'à dimanche autour du lac de Vassivière. Cette épreuve amateur, inspirée du Tour de France, réunira près de 80 coureurs et coureuses pour 5 étapes, soit 300 km et 4000 mètres de dénivelé. Les participants seront répartis en plusieurs pelotons selon leur niveau, avec notamment cette année une équipe féminine qui est engagée. C'est la fin de cette édition, merci de l'avoir suivi.
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3: La porcelaine de Limoges est officiellement défendue à l'échelle de l'Europe. Ce savoir-faire entièrement limousin vient de décrocher la première indication géographique artisanale et industrielle de l'Union européenne. Une reconnaissance qui vient consolider celle accordée par la France depuis 2018. Pascal Faure, directeur général de l'Institut national de la propriété industrielle.
4: Il y avait jusqu'à présent une indication géographique qui était au niveau national, c'est-à-dire que ça permettait de protéger le savoir-faire, de protéger le produit sur une base française. Et donc, si vous vouliez aller à l'étranger, il fallait recommencer éventuellement des procédures ailleurs. Aujourd'hui, il y a un règlement européen qui permet d'emblée d'étendre cette protection nationale sur tout le territoire des 27 pays de l'Union européenne.
3: Mais ce n'est que la première d'une longue liste d'attentes pour Pascal Faure.
4: On a étendu le 1er décembre, c'est-à-dire le premier jour où est entré en vigueur le règlement européen. D'emblée, on a déposé les 25 dossiers français. Après, ils ont été pris un par un et puis il y a des ajustements à faire. Et il se trouve que Limoges a très vite su répondre aux questions. Et donc, c'est la première indication géographique sur toute l'Europe. Les dossiers français qui ont été déposés, c'est le tiers des dossiers qui sont remontés au niveau européen à ce stade. On en a déposé le tiers. Et parmi ces 74 dossiers déjà remontés au niveau européen, celui qui a le plus rapidement été prêt, c'est Limoges. Il faut s'en féliciter. Et alors, entre nous en plus, pour être très clair, vous allez partout en Europe, vous parlez de porcelaine de Limoges, tout le monde comprend ce que c'est et que c'est une indication géographique. Donc je trouve qu'en plus, c'est un formidable dossier ambassadeur de ce genre de procédure et c'est très bien pour Limoges et pour la porcelaine.
3: Un dossier qui a été porté par de nombreuses structures, comme le souligne Guillaume Guérin, maire de Limoges.
5: Il faut surtout saluer le travail de ceux qui sont à l'origine de ce dossier, notamment les producteurs, sous l'impulsion de Michel Bernardo, la région qui a aussi accompagné sur le plan ingénierique, tous les services qui ont été mobilisés depuis des années sur ce dossier-là, puisque le président Bernardo le rappelait, c'est un dossier qui date de la présidence Sarkozy. Donc vous voyez, il s'est écoulé beaucoup de temps et on est ravis de voir qu'on a enfin obtenu cette labellisation qui nous aide en réalité dans la démarche d'attractivité que nous portons parce que ça renforce le nom et la marque Limoges. Donc oui, bien sûr que c'est une fierté, je suis ravi et surtout ravi pour les producteurs qui ont beaucoup donné dans ce dossier et qui ont su s'unir et se fédérer. Et c'est toujours compliqué parfois de fédérer les concurrents puisque ce sont des concurrents quand même. Et donc, je suis très heureux pour Limoges.
3: L'IGP, ou indication géographique protégée, est accessible à toutes les entreprises et artisans, selon Pascal Faure.
4: En fait, ce qu'il faut, c'est qu'on dépose un dossier d'indication géographique qui décrive donc le savoir-faire, qui décrive le lien avec le territoire, puisque tout ça, c'est sur un territoire déterminé. Et c'est ça qui fait la force de l'indication géographique, c'est qu'on ne peut pas copier votre produit en le faisant ailleurs, même si on applique le même savoir-faire. Donc, c'est vraiment le savoir-faire historique. Et donc, avec cette indication géographique, toutes les entreprises, quelle que soit leur taille, peuvent bénéficier de la protection. Il suffit simplement de rentrer dans la procédure qui n'est pas très coûteuse et si on se fait bien accompagner, qui n'est pas très compliquée.
3: Pour Michel Bernardo, président de l'entreprise éponyme et de l'association IGP Limoges, cela va permettre de lutter contre les contrefaçons.
6: Le fait que ce soit étendu au niveau européen va donner beaucoup plus de poids, beaucoup plus de capacité à pouvoir faire avancer les dossiers de lutte contre la contrefaçon, de clarification vis-à-vis du consommateur, et nous donne plein d'espoir pour essayer d'étendre ça au niveau mondial via l'OMC.
3: Pour Alain Rousset, le président de la région Nouvelle-Aquitaine, cette IGP européenne vient souligner l'excellence des savoir-faire régionaux.
7: Vous savez, on a construit cela depuis des dizaines et des dizaines d'années. Il y a eu une accélération avec la nouvelle région parce qu'on a renforcé l'Institut de recherche, on a renforcé la formation aux arts du feu et aux arts de la table. On a fait des transferts de technologies. La porcelaine ou la céramique servent à protéger les soldats avec leurs véhicules. On utilise la porcelaine et la céramique dans la photonique. Donc il y a là, dans la santé aussi. On avait, parce que l'entreprise a eu des difficultés, une entreprise qui avait fabriqué des implants osseux, poreux, et qui renfermait des antibiotiques à diffusion longue pour lutter contre les maladies nosocomiales. Donc on va reprendre tout cela pour ne pas laisser ces innovations disparaître, mais c'est quelque chose de fabuleux.
3: À noter quand même que seuls les produits entièrement fabriqués et décorés en Haute-Vienne sont couverts par cette IGP européenne. Ces propos ont été recueillis par Charline Daud de RCF Limousin pour Kaolin, Lucie Alix.
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2: Bonjour à tous. À la une de l'actu, de nouveaux affrontements au Liban. Une frappe israélienne a fait 10 morts dans le sud du pays, annonce du ministère de la Santé libanais. Le Hezbollah, lui, fait état d'affrontements entre ses combattants et des soldats israéliens dans le sud du Liban. Et des affrontements qui interviennent malgré la trêve en cours entre le mouvement pro-iranien et Israël. Pendant ce temps, les négociations progressent en Iran. Les déclarations encourageantes de J.D. Vance. La situation est plutôt favorable pour le vice-président américain. Un peu plus

0: Édouard Philippe, dans le viseur de la justice, le parquet national financier annonce l'ouverture d'une enquête contre l'ancien Premier ministre. Il est soupçonné de détournement de fonds publics, favoritisme, prise illégale d'intérêts et concussion au Havre. Candidat à la présidentielle pour 2027, Édouard Philippe dit prendre acte de cette procédure. L'inquiétude face au virus Ebola, le patron de l'OMS, Organisation mondiale de la santé, se dit profondément préoccupé par l'ampleur et la rapidité de l'épidémie en République démocratique du Congo. Elle a déjà fait 131 morts et plus de 500 cas suspects. Malgré ça, le président congolais Félix Tshisekedi appelle la population au calme. Et puis le football, les barrages continuent avec cette fois le premier match entre Laval 16e de Ligue 2 et Rouen qui a terminé 3e de National. Tout se jouera au match retour après le nul 1 partout entre Rouen et Laval en Normandie. Match retour prévu dimanche, cette fois en Mayenne. Voilà pour l'actu, je vous souhaite une très belle journée.
1: Et c'est parti pour la météo de ce mercredi 20 mai. Un ciel ce matin qui s'annonce assez couvert avec des brouillards qui laisseront place rapidement à des nuages bas. Pas de précipitations attendues. Et surtout un ciel qui va commencer à s'améliorer à partir de la mi-journée. Un ciel qui va rester nuageux mais qui deviendra quand même plus variable avec le retour de belles éclaircies. Et surtout pas de précipitations attendues aujourd'hui ni pour les prochains jours. Nous rentrons dans une période où le soleil et la chaleur vont finir par s'imposer. Pour ce qui sera de la chaleur, ce sera surtout à partir de demain. Aujourd'hui, les températures minimales seront de l'ordre de 9 à 10 degrés et de 20 à 23 pour les valeurs maximales. Des températures qui vont frôler, voire même dépasser par endroits les 30 degrés en fin de semaine.
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3: Ce mercredi, les béliers, votre courage de dire les choses clairement débloque une situation.
4: Taureau, une belle avancée sur le front amoureux.
5: Les gémeaux, deux projets avancent en parallèle avec une fluidité parfaite.
6: Cancer, votre instinct de protection veille sur un proche et votre intervention douce mais ferme fait toute la différence.
7: Les lions, une mise en avant publique, même modeste, vous donne un avant-goût d'une reconnaissance plus grande à venir.
8: Vierge, une harmonie nouvelle s'installe dans vos relations professionnelles.
9: Ami Balance, vous bouclez un dossier complexe avec une précision d'horloger.
10: Scorpion, une transformation intérieure silencieuse change votre trajectoire.
11: Sagittaire, une rencontre, une lecture ou une conférence en ligne nourrit votre soif de connaissance.
12: Capricorne, votre calme olympien en situation de pression impressionne.
13: Verseau, votre réseau digital vous envoie une opportunité à saisir.
14: Enfin, les poissons, votre monde de rêve et de création prend forme avec une netteté nouvelle qui vous surprend vous-même.
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15: Nouvelle sélection musicale Nouvelle-Aquitaine avec Troy von Balthazar et ce titre Please. Le frontman du très rock groupe Chokebore, Troy von Balthazar, adore la France. Après trois années coolissimes pour se refaire une santé en Limousin, il s'est finalement fixé à Angoulême, d'où a émergé un album recueil de ballades, Aloha Means Goodbye, publié au printemps 2025 depuis la Nouvelle-Aquitaine. Le titre de l'album rappelle à tous les origines hawaïennes de Troy, dans l'immédiat bien décidé à demeurer loin du bruit et de la fureur du très peu pacifique Donald Trump. Quant à Please, ce titre choisi par votre radio résume bien le ton des autres pièces d'un album introspectif qui révèle toute la richesse du monde intérieur du musicien. A noter que votre radio propose aussi dans sa programmation une collaboration entre Troy von Balthazar et Inigo Montoya, le duo électropop de Pierre Plantin et Quentin Combard. Troy remixe le titre « À moi la vengeance » du duo Inigo. La Nouvelle-Aquitaine deviendrait-elle par hasard un des carrefours européens des musiques du monde?

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0: Bonjour à tous. Cassino Magus est en route pour le monument préféré des Français. Les thermes gallo-romains les mieux conservés de France sont en finale régionale du concours face à un site de Dordogne. Vous pouvez voter pour la structure charentaise jusqu'au 22 mai à 23h59. Marie Dreyer, la responsable du parc archéologique, nous présente Cassino Magus.
5: Dans le parc, il y a un premier aspect qui est la partie verdure. En fait, c'est vrai qu'on est au cœur du Limousin ici. Et donc, en fait, ce parc, c'est 15 hectares de verdure qui sont ouverts au public pour des raisons archéologiques, d'où le nom du parc archéologique. Ces vestiges des thermes de Chassenon sont vraiment au cœur du parc et malgré les 12 500 mètres carrés partiellement visibles que l'on voit aujourd'hui, on va aussi mettre en exergue cette nature et revaloriser le monument à travers par exemple de la végétalisation symbolique. Donc tout ça c'est un ensemble qui nous permet de présenter les vestiges des thermes qui étaient les quatrièmes plus grands de Gaule romaine à l'époque, donc qui sont aujourd'hui les plus monumentaux de France de par leur conservation, puisqu'on a jusqu'à 6 mètres de hauteur de mur, sachant que ces murs ont 2000 ans, c'est assez exceptionnel. On va trouver les vestiges d'un aqueduc qui se trouve sous le bâtiment d'accueil. Quand vous rentrez, c'est sous vos pieds. Vous avez les vestiges d'un ancien temple qui, eux, ont été fouillés, recouverts de terre, donc on les découvre plutôt en réalité virtuelle avec du numérique. Et le dernier monument, qui est un édifice de spectacle, qui lui n'a pas du tout été fouillé. Donc là, on a encore du mystère, on a encore de l'histoire à découvrir. Voilà, et donc ce parc, il est aussi agrémenté d'espaces d'interprétation qui permettent de découvrir l'ensemble des aspects de la vie quotidienne de la civilisation gallo-romaine, donc d'il y a 2000 ans toujours, avec un jardin botanique, avec la mini-ferme et ses animaux, avec un espace de jeu sur la mythologie, des jeux antiques.
0: Une candidature qui vient remettre un coup de projecteur sur le travail de conservation déjà mené.
5: La candidature de Cassino Magus, c'est Cassino Magus, les thermes de Chassenon aujourd'hui. On a mis de côté un petit peu notre côté parc archéologique et notre dynamique d'équipe pour remettre un petit peu, on dirait l'église au milieu du village, on peut dire les thermes au milieu du parc. Et c'est un challenge, c'est mobiliser tout le territoire autour de nous. C'est à nous de faire tout le travail, de transmettre le lien pour aller voter sur le site de France TV et puis être convaincant. Donc c'est aussi emmener l'équipe avec nous. On a fait une petite vidéo, chacun avait un argument à trouver pourquoi voter Cassino Magus. Mais c'est bon enfant, on a tous les offices de tourisme partenaires qui nous suivent, on a le département, la commune, la communauté de communes, le Limousin, les portes océanes du Limousin, l'office de tourisme de Limoges, enfin voilà, tous les gens avec qui on travaille depuis plusieurs années. On est très fiers d'avoir cette reconnaissance et cette confiance d'un territoire qui est très multiple en fait et de tous ses partenaires très variés.
0: Marie Dreyer nous donne quelques arguments pour voter pour Cassino Magus.
5: Ce sont les thermes gallo-romains les mieux conservés de France. Donc on a en effet une conservation extraordinaire puisque les vestiges étaient restés sous terre jusqu'en 1958. Donc ce qu'il en reste, c'est monumental, c'est grand, c'est merveilleux. Voter pour Cassino Magus, c'est mettre en valeur justement le territoire, comme je l'ai dit précédemment, et toute sa multitude de territoires, plus qu'un vrai territoire ancré et logique. Voilà, c'est le Limousin, c'est l'astroblème de Rochechouart-Chassenon, c'est la Charente limousine, les deux Charentes et la Nouvelle-Aquitaine dans toute son histoire, puisqu'en fait l'histoire gallo-romaine de notre région est vraiment hyper importante. On avait une grande route, une des voies principales de commerce et de transport romain qui traversait de Lyon à Saintes. Voilà, donc imaginez que de Clermont-Ferrand jusqu'à la côte, en fait, on avait cette autoroute. Voilà, et Cassino Magus était une station-service, en fait, ce qu'on appelle une mensio. Voilà, donc c'est aussi cette histoire, en fait, gallo-romaine, cette histoire de notre antiquité que l'on souhaite mettre en avant. Puisque, en fait, on la connaît très peu. On a les châteaux cathares, mais on n'a pas l'antiquité limousine.
0: Il existe différentes méthodes pour accéder au vote, Marie Dreyer.
5: Vous pouvez voter en cherchant dans une barre de recherche lambda monument préféré des Français 2026. On arrive sur une page pour voter. Ensuite, on part sur les régions. Donc, vous avez deux sites par région. Donc nous sommes en Nouvelle-Aquitaine, donc il faut aller dans la page Nouvelle-Aquitaine. Et si jamais vous ne trouvez pas, vous pouvez tout simplement aller sur notre site internet casinomagus.fr et on a tout ce qu'il faut pour vous rediriger de façon très instinctive vers la page de vote.
0: L'autre site en lice pour la finale de Nouvelle-Aquitaine est le gouffre de Proumessac en Dordogne pour le Graal, Lucie Alix Caolin.
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2: Dame, recherche emploi auxiliaire de vie pour entretien maison, repassage, ménage, course, assurer les déplacements, garde de nuit sur le secteur de Saint-Thierry-la-Perche et ses alentours. Autre offre d'emploi, le transport Sud-Limousin recherche un conducteur avec expérience exigée super lourd, plus formation à jour, poste à pourvoir début mai pour CDD de 6 mois, avec possibilité d'évolution en CDI, pas de découchage, rémunération en fonction de l'expérience. Si vous souhaitez avoir les coordonnées, n'hésitez pas à nous contacter, puis si vous désirez déposer votre annonce, kaolin-laradio.com. À bientôt.
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1: 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Sébastien Péjou.
2: Bonjour à tous. Mercredi 20 mai 2026, le tribunal administratif de Limoges a rejeté le recours déposé après les dernières élections municipales à Hérin, en Corrèze. Le scrutin de mars est donc confirmé. Marie-Pierre Lemignon reste maire de la commune et aucune nouvelle élection ne sera organisée. En revanche, les habitants de Tarnac, en Corrèze, mais aussi Chambon-sur-Voueize, en Creuse, pourraient avoir à revoter. Le tribunal administratif de Limoges a cette fois-ci annulé les élections, mais Olivier Sérac, tout n'est pas aussi simple que ça.
3: En effet, oui, le tribunal administratif a bien invalidé ces deux scrutins annulation parce que le rapporteur public a pu constater plusieurs irrégularités et c'est d'autant plus important que dans ces deux communes, le scrutin s'est joué à quelques voix près. Donc, oui, dans les faits, les électeurs devraient être rappelés aux urnes, sauf que, comme ils en ont le droit, les maires actuellement en poste disposent d'un délai de un mois pour faire appel de cette décision du tribunal administratif et s'ils font appel, alors cette décision sera suspendue le temps qu'un nouveau procès se tienne et durant ce temps, eh bien, ils resteront en place mais ne pourront gérer que les affaires courantes. Ensuite, deux options, soit cet appel invalide, soit il valide l'élection de mars dernier. En cas d'invalidation définitive, les maires et leurs conseils municipaux tomberont et alors les préfectures devront mettre en place des délégations spéciales pour continuer de gérer les affaires courantes le temps que les nouvelles élections puissent se tenir.
2: Merci Olivier. Et dans ce cas-là, alors, les candidats auront trois mois pour faire de nouveaux campagnes. J'ajoute qu'Oradour Saint-Genès en Haute-Vienne pourrait s'ajouter à cette liste. Hier, le rapporteur public du tribunal administratif de Limoges a recommandé l'annulation du scrutin de mars, remporté avec seulement trois voix d'avance par le maire sortant. La décision définitive du tribunal est attendue dans les prochains jours. Un homme de 60 ans est décédé hier en Creuse après un accident du travail à Chénier dans une entreprise spécialisée dans la distribution de livres scolaires. La victime a chuté d'une nacelle d'environ 7 mètres de haut. Une enquête de gendarmerie a été ouverte pour déterminer les circonstances du drame. À Limoges, des salariés d'Orange se sont mobilisés hier à l'appel de la CGT-FAPT. Le syndicat dénonce la stratégie du groupe entre sous-traitance, suppression de postes et recours croissant à l'intelligence artificielle. Les représentants du personnel évoquent aussi une dégradation des conditions de travail qu'ils comparent à la crise sociale qu'avait connue France Télécom. La société 9e Art Plus, organisatrice du Festival international de la bande dessinée d'Angoulême pendant 20 ans, a été placée en liquidation judiciaire par le tribunal de commerce. Une information révélée par nos confrères de la Charente Libre. En difficulté financière depuis plusieurs mois, l'entreprise laisse derrière elle près d'1,5 million d'euros de dettes et plusieurs dizaines d'emplois menacés. Malgré cette liquidation, les procédures judiciaires autour de l'organisation du festival se poursuivent. Des restrictions de circulation sont toujours en place jusqu'à demain soir sur l'autoroute A20 en Corrèze entre les échangeurs de Donznac et Dussac. Des travaux de rénovation d'un panneau à message variable entraînent un basculement de circulation sur environ 1,5 km dans le sens nord-sud. La DIRCO appelle les automobilistes à la prudence aux abords du chantier. Le grand tour cycliste de Creuse revient demain et jusqu'à dimanche autour du lac de Vassivière. Cette épreuve amateur inspirée du Tour de France réunira près de 80 coureurs et coureuses pour 5 étapes, soit 300 kilomètres et 4000 mètres de dénivelé. Les participants seront répartis en plusieurs pelotons selon leur niveau, avec notamment cette année une équipe féminine qui est engagée. C'est la fin de cette édition. Merci de l'avoir suivi.
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4: Et c'est parti pour la météo de ce mercredi 20 mai. Un ciel ce matin qui s'annonce assez couvert avec des brouillards qui laisseront place rapidement à des nuages bas. Pas de précipitations attendues. Et surtout un ciel qui va commencer à s'améliorer à partir de la mi-journée. Un ciel qui va rester nuageux mais qui deviendra quand même plus variable avec le retour de belles éclaircies. Et surtout pas de précipitations attendues aujourd'hui ni pour les prochains jours. Nous rentrons dans une période où le soleil et la chaleur vont finir par s'imposer. Pour ce qui sera de la chaleur, ce sera surtout à partir de demain. Aujourd'hui, les températures minimales seront de l'ordre de 9 à 10 degrés et de 20 à 23 pour les valeurs maximales, des températures qui vont frôler, voire même dépasser par endroits les 30 degrés en fin de semaine.
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6: Ce mercredi, les béliers, votre courage de dire les choses clairement débloque une situation.
7: Taureau, une belle avancée sur le front amoureux.
8: Les gémeaux, deux projets avancent en parallèle avec une fluidité parfaite.
9: Cancer, votre instinct de protection veille sur un proche et votre intervention douce mais ferme fait toute la différence.
10: Les lions, une mise en avant publique, même modeste, vous donne un avant-goût d'une reconnaissance plus grande à venir.
11: Vierge, une harmonie nouvelle s'installe dans vos relations professionnelles.
12: Ami Balance, vous bouclez un dossier complexe avec une précision d'horloger.
13: Scorpion, une transformation intérieure silencieuse change votre trajectoire.
14: Sagittaire, une rencontre, une lecture ou une conférence en ligne nourrit votre soif de connaissance.
15: Capricorne, votre calme olympien en situation de pression impressionne.
16: Verseau, votre réseau digital vous envoie une opportunité à saisir.
17: Enfin, les poissons, votre monde de rêve et de création prend forme avec une netteté nouvelle qui vous surprend vous-même.
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2: Un nouveau nom, un nouveau visuel, mais une même mission. À l'occasion de ses 75 ans, l'UFC Que Choisir évolue et devient désormais Que Choisir Ensemble. Une transformation qui se décline aussi localement en Haute-Vienne, où l'association est présente depuis près d'un demi-siècle. Derrière ce changement d'identité, une volonté mieux refléter ce qui fait la force du mouvement, l'action collective. Car sur le terrain, ce sont des dizaines de bénévoles qui accompagnent chaque jour les consommateurs, les informent et les aident à faire valoir leurs droits. Mais concrètement, qu'est-ce que ça change? Pourquoi ce nouveau nom? Et surtout, quel impact pour les usagers? Élément de réponse avec Jacques Robert, bénévole à Que Choisir Ensemble, Haute-Vienne. L'UFC Que Choisir devient Que Choisir Ensemble. Pourquoi ce changement de nom et pourquoi maintenant?
3: UFC, beaucoup de personnes ne savaient pas que c'était l'Union fédérale des consommateurs Que Choisir, c'est-à-dire un regroupement d'associations qui s'était fédéralisé de telle manière à faire des actions en commun. Et ensuite, le Covid est passé par là. Il y a eu des réflexions, des analyses, et nous avons pensé qu'il fallait, dans le monde actuel, qui est essentiellement individuel, rappeler que c'est ensemble que l'on pouvait agir et obtenir des améliorations.
2: Vous gardez les mêmes valeurs, vous restez indépendant?
3: Nous gardons les mêmes valeurs, nous gardons les mêmes missions. Nous avons une expertise reconnue, nous avons un militantisme avec nos plus de 60 bénévoles sur la Haute-Vienne. Nous avons aussi une indépendance totale grâce à notre groupe de presse. Donc nous sommes toujours indépendants, militants et experts, mais nous voulons montrer qu'on peut, en se regroupant, apporter des améliorations, et nous voulons dire aux consommateurs que rien n'est fait d'avant et que ensemble nous pouvons aller beaucoup plus loin et nous pouvons améliorer beaucoup de choses.
2: C'est un repositionnement stratégique parce que les habitudes des consommateurs évoluent.
3: C'est pas un repositionnement stratégique, c'est en fait remettre au goût du jour le fait que le combat ensemble est celui qui peut apporter des solutions, que l'individualisme n'a jamais apporté d'amélioration. Quand nous intervenons au nom d'un consommateur, le professionnel sait que nous avons étudié le dossier, que nous avons recherché dans nos expertises les solutions possibles et que ce que nous proposons, c'est quelque chose de sérieux et que ce sérieux-là nous sert pour être reconnus et pour pouvoir appuyer nos différents consommateurs qui viennent nous demander de les accompagner dans la résolution de leurs problèmes et de leurs litiges.
2: Actuellement, il y a des nouveaux comportements de consommation, je veux dire à l'heure actuelle, en 2026. Est-ce que vous vous adaptez à ces nouveaux consommateurs?
3: Les nouveaux comportements de consommateurs sont plutôt des comportements dans la recherche de solutions ou d'informations. Notamment, je pense à Internet et les réseaux sociaux, aux influenceurs. Un influenceur, c'est quelqu'un qui travaille pour de l'argent. C'est-à-dire qui met en avant des solutions qui vont lui rapporter de l'argent et rapporter de l'argent à celui qui demande que sa solution soit portée devant tout le monde. Nous ne gagnons pas d'argent dans les solutions que nous apportons. Nous apportons une aide pour que ce soit le consommateur qui gagne. Quand on vous dit qu'en un an, uniquement avec des bénévoles et à l'amiable, on permet à nos consommateurs sur la Haute-Vienne et en un an de récupérer un peu plus de 630 000 euros, ça, c'est parce que on leur a permis de récupérer quelque chose qui leur devait, ça leur était dû. Alors que les autres moyens ont plutôt des vues économiques.
2: Et en parlant d'économie et d'argent, vous bénéficiez d'interventions de fonds publics. Est-ce que vous pouvez nous en parler?
3: On a des subventions qui sont remises par la Direction générale de la concurrence et de la répression des fraudes au niveau national à notre fédération qui nous les répercute sous un certain pourcentage. On a également des aides locales, départementales ou régionales, mais cela, c'est quand on répond à projet et pour des actions en collaboration avec ces administrations. Donc, les 8,2% de notre budget qui sont donc couverts par ce que vous appelez des subventions, moi j'appelle ça des aides à l'action, des aides qui vont permettre d'apporter un plus aux consommateurs.
2: Un nouveau nom donc, mais une continuité dans l'action. En Haute-Vienne, Que Choisir Ensemble s'appuie sur 62 bénévoles et des permanences à Lille, Limoges, Saint-Junien, Saint-Thirier et dans plusieurs maisons France Service. En 2025, plus de 1400 dossiers ont été traités localement avec à la clé plus de 630 000 euros récupérés pour les consommateurs. La preuve que derrière ce mot « ensemble », il y a surtout une efficacité bien concrète. Pour Kaolin, Yasmine Kichou.
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1: Bonjour, ma sélection télé pour votre soirée du mercredi 20 mai sur TF1 Grey's Anatomy, la saison 22 de la série médicale, sur France 2, L'Or Bleu série, sur T18 Munch, série avec Isabelle Nanty, sur TMC, Retour vers le futur 2, film avec Michael J. Fox, sur Arte, Le procès Goldman, film réalisé par Cédric Kahn. En avril 1976, débute le deuxième procès de Pierre Goldman, militant d'extrême gauche, condamné en première instance à la réclusion criminelle à perpétuité pour 4 braquages à main armée. Sur France 3, 1936, le Front populaire entre joie et colère, documentaire. Bien qu'elle n'ait gouverné que 2 ans, de 1936 à 1938, cette coalition de gauche, baptisée Front populaire, a marqué la mémoire collective par les avancées sociales qu'elle a portées. Et puis sur M6, Top Chef, la suite du concours culinaire. Place à la qualification pour les quarts de finale. Les 5 derniers candidats ont été choisis, chacun par un des jurés. Désormais, chaque chef doit accompagner son talent pour tenter de remporter la mise. Très belle soirée télé à tous.
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1: Et nous sommes le 20 mai aujourd'hui, nous fêtons les Bernardins. Et en ce 20 mai, j'aurais pu vous parler du dernier voyage de l'Orient Express en 1977 entre Paris et Istanbul, où Honoré de Balzac est né en 1799. J'aurais aussi pu vous parler de la création du drapeau français en 1794. Mais le 20 mai 1983, la revue américaine Science publie la découverte par des chercheurs français du virus de l'immunodéficience humaine, le VIH. Tout commence en 1981. Aux États-Unis, des patients jeunes sont atteints par des maladies touchant habituellement des personnes âgées. Ils sont incapables de se défendre contre des infections ordinairement bénignes. On appelle cet affaiblissement du système immunitaire le syndrome de l'immunodéficience acquise, le SIDA. Et c'est en 1983 que le VIH est identifié et isolé par les professeurs Françoise Barré-Sinoussi et Luc Montagnier, chercheurs à l'Institut Pasteur de Paris. Une découverte récompensée en 2008 par le prix Nobel de médecine. Le VIH se transmet par le sang, le lait maternel et les sécrétions génitales, et donc principalement par rapport sexuel non protégé et partage d'aiguilles, de seringues ou de matériel lors d'injections de drogue. Selon les chiffres de l'OMS, la maladie a tué plus de 36 millions de personnes depuis le début des années 80. Aujourd'hui, près de 37 millions de personnes dans le monde vivent avec le sida. Heureusement, des traitements ont permis de réduire considérablement les dégâts qu'ils causent. La citation du jour est celle d'un anonyme. « Je n'ai pas peur de mourir parce que je ne connais pas la mort, mais j'ai peur de ne plus vivre parce que je connais la vie. »
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0: Il est 7h, bienvenue sur l'antenne de Kaolin FM. C'est le morning avec Julien jusqu'à 10h. Tout de suite, voici le flash de la rédaction.
1: Bonjour à tous. Des mesures de précaution à Mayotte face à l'épidémie du virus Ebola en cours en République démocratique du Congo. Elles ont été annoncées hier par le gouvernement qui se dit très attentif à l'évolution de la situation. Il estime en revanche très faible le risque d'importation en France hexagonale et dans cet archipel. La maladie en République démocratique du Congo est vraisemblablement à l'origine de plus de 130 morts. Donald Trump participera bien au G7 au mois de juin à Évian, une annonce hier de la Maison Blanche. Les dirigeants du groupe d'économie avancée doivent se retrouver en France du 15 au 17 juin prochain. Des réunions qui s'annoncent tendues entre le président américain et certains des chefs d'État et de gouvernement contre lesquels il a lancé nombre d'offensives commerciales et diplomatiques. L'Assemblée nationale approuve 36 milliards d'euros supplémentaires pour la loi de programmation militaire. Une hausse des crédits votés dans le contexte marqué par les guerres en Ukraine et au Moyen-Orient. Cet investissement devrait permettre de financer davantage de munitions ou encore de nouveaux drones. Le texte est désormais attendu au Sénat le 2 juin. Le gouvernement qui veut faire plus d'économies que les 6 milliards d'euros prévus. L'annonce du Premier ministre à l'Assemblée hier après-midi. Sébastien Le

0: n'étaient pas préparés à détecter ce type de danger. Et puis on termine en football avec la délivrance. Après plus de 20 ans de déception, Arsenal est sacré champion d'Angleterre après le match nul de Manchester City hier soir sur la pelouse de Bournemouth. Les Gunners décrochent leur 14e titre de champion d'Angleterre. Excellent début de journée à tous.
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4: Et c'est parti pour la météo de ce mercredi 20 mai. Un ciel ce matin qui s'annonce assez couvert avec des brouillards qui laisseront place rapidement à des nuages bas. Pas de précipitations attendues. Et surtout un ciel qui va commencer à s'améliorer à partir de la mi-journée. Un ciel qui va rester nuageux mais qui deviendra quand même plus variable avec le retour de belles éclaircies. Et surtout pas de précipitations attendues aujourd'hui ni pour les prochains jours. Nous rentrons dans une période où le soleil et la chaleur vont finir par s'imposer. Pour ce qui sera de la chaleur, ce sera surtout à partir de demain. Aujourd'hui, les températures minimales seront de l'ordre de 9 à 10 degrés et de 20 à 23 pour les valeurs maximales. Des températures qui vont frôler, voire même dépasser par endroits les 30 degrés en fin de semaine.
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4: Le morning, Kaolin, ravi de vous retrouver. Bonjour à toutes et à tous et bienvenue dans notre émission matinale, 7h, 10h, tous vos rendez-vous évidemment qui arrivent d'ici 10h, tout à l'heure entre 10h et midi. La matinale info prendra le relais, là aussi vous pourrez retrouver toutes vos chroniques d'infos pratiques au sens large et tous vos rendez-vous d'actualité au sens large également. Les nôtres vont commencer dans quelques instants avec l'horoscope qui arrive dans quelques minutes. Il y aura bien sûr l'agenda, vous retrouverez l'actualité locale avec le flash de la rédaction proposée par Yasmine Kichou, présentée également par Yasmine Kichou. Deux reportages à venir, 7h40, 8h40, il y en aura 4 différents au total aujourd'hui sur les ondes de Kaolin, la radio. Et puis bien sûr, pas mal de musique. Alors on a des nouveautés à vous proposer, on a des classiques, on a un peu de tout. Dans les nouveautés, je pense notamment au dernier Camille Yembe. On va retrouver également Yamé qui vient de sortir ce morceau qui s'appelle Ne reviens pas, que vous aurez dans le courant de la première heure. Bon entendeur, ça vous le savez, on les adore, ils se sont attaqués à un morceau mythique. Alors je dirais attaquer, pas du tout, ils ont plutôt collaboré pour retravailler un morceau de Dalida, Mourir sur scène. Le résultat est étonnant, vous allez pouvoir le découvrir dans quelques toutes petites minutes. Le temps pour nous d'attaquer l'émission avec Maroon 5, Héroïne, c'est le nouveau morceau de Maroon 5 et c'est ce que je vous propose pour démarrer cette émission.

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1: Allez, petite découverte, bon entendeur, avec Dalida, le morceau « À mourir sur scène », revu et corrigé.

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1: Horoscope. Ce mercredi, les béliers, votre courage de dire les choses clairement débloque une situation.
2: Taureau, une belle avancée sur le front amoureux.
1: Les Gémeaux, deux projets avancent en parallèle avec une fluidité parfaite.
3: Cancer, votre instinct de protection veille sur un proche et votre intervention douce mais ferme fait toute la différence.
1: Les Lions, une mise en avant publique, même modeste, vous donne un avant-goût d'une reconnaissance plus grande à venir.
2: Vierge, une harmonie nouvelle s'installe dans vos relations professionnelles.
1: Ami Balance, vous bouclez un dossier complexe avec une précision d'horloger.
2: Scorpion, une transformation intérieure silencieuse change votre trajectoire.
1: Sagittaire, une rencontre, une lecture ou une conférence en ligne nourrit votre soif de connaissances.
2: Capricorne, votre calme olympien en situation de pression impressionne.
1: Verseau, votre réseau digital vous envoie une opportunité à saisir.
2: Enfin, les Poissons, votre monde de rêve et de création prend forme avec une netteté nouvelle qui vous surprend vous-même.
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7: Et retour à la musique. Dans quelques instants, vous allez retrouver Vilain Cœur avec le morceau Madame Caprice. Mais ce que je vous propose maintenant, c'est une nouveauté. C'est le nouveau morceau de Like Lee qui s'appelle tout simplement Happy Now, heureuse maintenant. Et on espère que vous l'êtes vous aussi, bien sûr, derrière le poste.

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1: Avis d'atelier d'artistes et d'artisans, brocantes et seconde main vous attend à partir du 19 mai jusqu'au 21 juin. C'est au bâtiment 25 à Limoges. Par quatre chemins, cinquième édition, Odile Montmarson, Jean-Marc Siméonin, Marianne Tixeuil, Annie Verrira, expose culture, peinture et mots gravure jusqu'au 31 mai à Saint-Julien, à la Halle, au Grain, du mardi au vendredi, 14h30, 19h, samedi, 10h, 19h. Et puis c'est la fête des mères, le week-end de la Pentecôte, le week-end du 30 mai. Et au Capitole, l'association Tout en Art vous propose une exposition vente jusqu'au 29 mai de 10h à 18h. L'association communautaire autour de nous vous invite à marcher ce jeudi 21 mai à Saint-Maurice-des-Lions sur le circuit Pisse-Chien, avec toutes les infos sur autourdenous87.fr. Et puis vous propose également de marcher avec bâton ce vendredi 22 mai à Saint-Junien du côté de Plot. La parenthèse enchantée vous attend pour un yoga en famille avec la communauté de communes Ouest Limousin jusqu'à 12 ans, animé par Lara Anstead Taylor, ce mercredi 20 mai à 16h au dojo à Oradour-sur-Vair. Le prochain spectacle à Saint-Thierry au Centre culturel Jean-Pierre Fabregue, ça sera Cal de la compagnie Soleil Glacé, un théâtre autour d'un mythe de l'île de la Réunion, ce mercredi 20 mai à 20h30. Rendez-vous autour du spectacle ce mercredi 20 mai à 17h, rencontre dédicace avec Paul Francesconi, le metteur en scène et l'auteur. Les animations de mai de la réserve naturelle Astroblème de Rochechouart-Chassenon continuent, et avec cette conférence ce vendredi 22 mai dédiée à la richesse des milieux humides du territoire et la biodiversité qu'ils abritent, avec un focus sur les amphibiens. Vous avez rendez-vous à la salle Léon Pagnou à la mairie de Rochechouart, 20h30, et tout cela est gratuit. Et puis n'oubliez pas bien sûr les deux expositions qui vous sont proposées jusqu'au 31 mai à la salle Impact à Précignac, préserver les amphibiens autochtones des espèces exotiques envahissantes, et l'exposition Zone humide. Le Cinébourse célèbre ses 100 ans, ça sera ce vendredi à partir de 18h30, avec des rendez-vous magnifiques à découvrir, un court documentaire La Bourse ou la vie, gratuit et en continu, un ciné-concert à 20h30, tarif habituel du cinéma sur réservation sur cinébourse.webticket.fr, immersion dans les 50 ans d'images à travers un montage exceptionnel de films amateurs tournés à Saint-Julien, et puis la séance sera accompagnée au piano par une création musicale de Alain Guité, exposition réalisée à l'occasion du avec les archives municipales et les amis du Cinébourse.
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1: L'association Auberge Tilcara à Château-Charvy en Sud-Audienne accompagne les jeunes de 16 à 25 ans à prendre confiance en eux et à trouver leur voie. Elles organisent des séjours entre jeunes qui s'appellent les séjours Remob, du sport, du partage et un accompagnement individuel qui peut se poursuivre même après le séjour. Tu coupes du quotidien et repars avec plein de souvenirs et de motivation. Le prochain séjour démarre ce lundi 25 mai et il reste 4 places. Grâce à nos partenaires financiers, nous pouvons proposer des tarifs solidaires à partir de 50 euros la semaine. Comment s'inscrire à www.remob.fr ou par le compte Insta remob-séjour. La Mistrie à Saint-Julien vous propose de la musique symphonique ce dimanche 24 mai 16h. Regarde devant toi le nouveau monde. L'orchestre symphonique de l'Opéra de Limoges Nouvelle-Aquitaine vous propose à l'amphithéâtre de la Mistrie à 16h une représentation. Un vide-grenier du côté de Saint-Mathieu ce dimanche 24 mai, place de l'église, buvette et snack sur place. Vous pouvez encore réserver votre emplacement. 2 euros le mètre carré, 06 16 71 12 75. Et puis ce week-end qui arrive, c'est la Pentecôte et les gendarmes et les voleurs de temps reviennent pour la 25e édition ce 23 et 24 mai. C'est à Ambazac en Limousin. Toutes les infos sur gendarmes-et-voleurs.com.
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16: Il est 7h, bientôt passé de 25 minutes. Nous sommes le mercredi 20 mai. Bienvenue si vous nous rejoignez sur les différents supports de Caroline, la radio. Dans quelques instants, place à l'actualité locale. À 7h30, ce sera le flash de la rédaction proposé et présenté aujourd'hui par Yasmine Kichou. Dans quelques instants, vous retrouverez Alex Warren avec Eternity. Et tout de suite, eh bien, ce que je vous propose, c'est le dernier titre en date de Gomard. Gomard, que l'on aime beaucoup sur Caroline. Artiste française, pareil, qui s'impose petit à petit et qui chope tous ses galons. Et c'est bien mérité. Voici le morceau Désolé, ça ira. J'ai...

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3: Yasmine Kichou.
4: La région Nouvelle-Aquitaine a annoncé la suppression de près de 8000 places de formation pour les demandeurs d'emploi en 2026. Elle évoque une forte baisse des financements de l'État consacrés à la formation professionnelle et à l'apprentissage. Cette réduction représente environ un quart de l'offre régionale sur 30 000 places financées chaque année. Tous les territoires et plusieurs secteurs de formation sont concernés. Malgré cette coupe budgétaire, la région affirme maintenir un effort financier important avec 142 millions d'euros consacrés à la formation des demandeurs d'emploi l'an prochain. La police nationale de Limoges alerte sur une recrudescence d'arnaques aux fausses amendes de stationnement. Des escrocs contactent leurs victimes par téléphone en se faisant passer pour des policiers et réclament un paiement urgent via des cartes prépayées pour des montants allant de 100 à 600 euros. Les autorités rappellent qu'aucun policier ou agent administratif ne demande d'argent par téléphone ni d'informations bancaires. En cas d'appel suspect, il est conseillé de raccrocher immédiatement et de prévenir le commissariat ou sa banque. Toujours dans le registre des arnaques, la communauté de communes Périgord-Limousin, en Dordogne, alerte pour sa part sur des mails frauduleux visant des entreprises du territoire. Des escrocs se font passer pour des agents de l'intercommunalité afin d'obtenir des coordonnées bancaires. Plusieurs sociétés ont déjà été contactées. La collectivité rappelle que ces adresses officielles se terminent par @périgord-limousin.fr et que les factures ou RIB doivent être transmises uniquement via la plateforme sécurisée Chorus Pro. Le Festival des Arts de rue d'Uzerche en Corrèze maintient sa 14e édition les 15 et 16 août prochains malgré d'importantes difficultés financières. Privée de plusieurs subventions, l'association organisatrice doit en effet faire face à une baisse de 5 500 euros de son budget. La programmation sera par conséquent légèrement allégée mais la gratuité de l'événement sera conservée. Pour équilibrer les comptes, les organisateurs lancent une campagne de financement participatif et recherchent des sponsors. Le Cinébourse de Saint-Junien célèbre ses 100 ans avec une programmation spéciale annoncée jusqu'en mars 2027. Les festivités débuteront ce vendredi 22 mai avec un ciné-concert inédit autour d'archives amateurs jamais diffusées sur l'histoire de Saint-Junien, accompagné au piano. Durant plusieurs mois, le public pourra ainsi découvrir projections, thématiques, rencontres, expositions, podcasts participatifs et séances en plein air. Le cinéma souhaite ainsi renforcer son rôle culturel et son lien avec les habitants. Bon mercredi à toutes et tous.
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6: Et c'est parti pour la météo de ce mercredi 20 mai. Un ciel ce matin qui s'annonce assez couvert avec des brouillards qui laisseront place rapidement à des nuages bas. Pas de précipitations attendues. Et surtout un ciel qui va commencer à s'améliorer à partir de la mi-journée. Un ciel qui va rester nuageux mais qui deviendra quand même plus variable avec le retour de belles éclaircies. Et surtout pas de précipitations attendues aujourd'hui ni pour les prochains jours. Nous rentrons dans une période où le soleil et la chaleur vont finir par s'imposer. Pour ce qui sera de la chaleur, ce sera surtout à partir de demain. Aujourd'hui, les températures minimales seront de l'ordre de 9 à 10 degrés et de 20 à 23 pour les valeurs maximales. Des températures qui vont frôler, voire même dépasser par endroits les 30 degrés en fin de semaine.
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6: Le morning, Kaolin, soyez les bienvenus si vous nous rejoignez sur notre antenne, sur nos antennes, sur nos différents supports de communication. Dans quelques instants, nous allons parler dans le premier reportage de notre émission de la porcelaine de Limoges. Porcelaine, évidemment, ça résonne avec un peu tout notre secteur, vu l'historique de la porcelaine par chez nous. Alors restez bien avec nous, on y revient dans quelques instants. Il y aura de la musique aussi, il y aura pas mal de choses que nous allons vous proposer, notamment le nouveau morceau de Yamé qui s'appelle Ne reviens pas. Vous retrouverez également quelques souvenirs, je pense notamment à des morceaux comme Parcels, You Got Me Feeling ou encore Victime de la mode du rappeur poète, comme j'aime à l'appeler, MC Solar. Pour l'heure, je vous laisse avec Amir. Voici le morceau L'Imparfaite, c'est son dernier single et c'est pour aller jusqu'à notre reportage.
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3: La porcelaine de Limoges est officiellement défendue à l'échelle de l'Europe. Ce savoir-faire entièrement limousin vient de décrocher la première indication géographique artisanale et industrielle de l'Union européenne. Une reconnaissance qui vient consolider celle accordée par la France depuis 2018. Pascal Faure, directeur général de l'Institut national de la propriété industrielle.
4: Il y avait jusqu'à présent une indication géographique qui était au niveau national, c'est-à-dire que ça permettait de protéger le savoir-faire, de protéger le produit sur une base française. Et donc, si vous vouliez aller à l'étranger, il fallait recommencer éventuellement des procédures ailleurs. Aujourd'hui, il y a un règlement européen qui permet d'emblée d'étendre cette protection nationale sur tout le territoire des 27 pays de l'Union européenne.
3: Mais ce n'est que la première d'une longue liste d'attentes pour Pascal Faure.
4: On a étendu le 1er décembre, c'est-à-dire le premier jour où est entré en vigueur le règlement européen. D'emblée, on a déposé les 25 dossiers français. Après, ils ont été pris un par un et puis il y a des ajustements à faire. Et il se trouve que Limoges a très vite su répondre aux questions. Et donc, c'est la première indication géographique sur toute l'Europe. Les dossiers français qui ont été déposés, c'est le tiers des dossiers qui sont remontés au niveau européen à ce stade. On en a déposé le tiers. Et parmi ces 74 dossiers déjà remontés au niveau européen, celui qui a le plus rapidement été prêt, c'est Limoges. Il faut s'en féliciter. Et alors, entre nous en plus, pour être très clair, vous allez partout en Europe, vous parlez de porcelaine de Limoges, tout le monde comprend ce que c'est et que c'est une indication géographique. Donc je trouve qu'en plus, c'est un formidable dossier ambassadeur de ce genre de procédure et c'est très bien pour Limoges et pour la porcelaine.
3: Un dossier qui a été porté par de nombreuses structures, comme le souligne Guillaume Guérin, maire de Limoges.
5: Il faut surtout saluer le travail de ceux qui sont à l'origine de ce dossier, notamment les producteurs, sous l'impulsion de Michel Bernardeau, la région qui a aussi accompagné sur le plan ingénierique, tous les services qui ont été mobilisés depuis des années sur ce dossier-là, puisque le président Bernardeau le rappelait, c'est un dossier qui date de la présidence Sarkozy. Donc vous voyez, il s'est écoulé beaucoup de temps et on est ravis de voir qu'on a enfin obtenu cette labellisation qui nous aide en réalité dans la démarche d'attractivité que nous portons parce que ça renforce le nom et la marque Limoges. Donc oui, bien sûr que c'est une fierté, je suis ravi et surtout ravi pour les producteurs qui ont beaucoup donné dans ce dossier et qui ont su s'unir et se fédérer. Et c'est toujours compliqué parfois de fédérer les concurrents puisque ce sont des concurrents quand même. Et donc je suis très heureux pour Limoges.
3: L'IGP ou indication géographique protégée est accessible à toutes les entreprises et artisans selon Pascal Faure.
4: En fait, ce qu'il faut, c'est qu'on dépose un dossier d'indication géographique qui décrive donc le savoir-faire, qui décrive le lien avec le territoire, puisque tout ça, c'est sur un territoire déterminé. Et c'est ça qui fait la force de l'indication géographique, c'est qu'on ne peut pas copier votre produit en le faisant ailleurs, même si on applique le même savoir-faire. Donc c'est vraiment le savoir-faire historique. Et donc, avec cette indication géographique, toutes les entreprises, quelle que soit leur taille, peuvent bénéficier de la protection. Il suffit simplement de rentrer dans la procédure qui n'est pas très coûteuse et si on se fait bien accompagner, qui n'est pas très compliquée.
3: Pour Michel Bernardeau, président de l'entreprise éponyme et de l'association IGP Limoges, cela va permettre de lutter contre les contrefaçons.
6: Le fait que ce soit étendu au niveau européen va donner beaucoup plus de poids, beaucoup plus de capacité à pouvoir faire avancer les dossiers de lutte contre la contrefaçon, de clarification vis-à-vis du consommateur, et nous donne plein d'espoir pour essayer d'étendre ça au niveau mondial via l'OMC.
3: Pour Alain Rousset, le président de la région Nouvelle-Aquitaine, cette IGP européenne vient souligner l'excellence des savoir-faire régionaux.
7: Vous savez, on a construit cela depuis des dizaines et des dizaines d'années. Il y a eu une accélération avec la nouvelle région parce qu'on a renforcé l'Institut de recherche, on a renforcé la formation aux arts du feu et aux arts de la table, on a fait des transferts de technologies. La porcelaine ou la céramique servent à protéger les soldats avec leurs véhicules. On utilise la porcelaine et la céramique dans la photonique. Donc il y a là, dans la santé aussi. On avait, parce que l'entreprise a eu des difficultés, une entreprise qui avait fabriqué des implants osseux, poreux, et qui renfermait des antibiotiques à diffusion longue pour lutter contre les maladies nosocomiales. Donc on va reprendre tout cela pour ne pas laisser ces innovations disparaître, mais c'est quelque chose de fabuleux.
3: À noter quand même que seuls les produits entièrement fabriqués et décorés en Haute-Vienne sont couverts par cette IGP européenne. Ces propos ont été recueillis par Charline Daud de RCF Limousin pour Kaolin, Lucie Alix.
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0: B&R Business, Rich, à l'instant sur Kaolin, à la radio. Il est 7h passé de 48 minutes, un peu plus. On va se retrouver dans quelques instants pour parler de la revue de presse. Nous allons faire le tour de la PQR, de la presse quotidienne régionale. Restez bien avec nous à venir pour finir cette heure musicale. Il y aura MC Solar et Parcells.
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0: Et la revue de presse, Kaolin, la radio. Commençons tout de suite avec votre quotidien Sud-Ouest, titre en une. L'industrie, un vrai moteur régional. Alors que la France cherche à tout prix à se réindustrialiser, la Nouvelle-Aquitaine fait figure de locomotive malgré certains échecs douloureux. Sud-Ouest et TV7 feront le point demain lors d'une conférence avec des acteurs économiques de la région. Votre journal qui titre en une également, le festival Mimos promet des surprises de taille. Et direction maintenant. Maintenant, les pages locales du Périgord Vert et direction Saint-Saulx-la-Coussière pour vous parler d'une journée dédiée à l'eau et à la fertilité des sols. On vous parle aussi d'une balade comptée pour imaginer le futur à Sainte-Croix-de-Mareuil. Et à Bourdeille, un torréfacteur artisanal sera présent au festival Partage. La une maintenant du Populaire du Centre qui titre il y a 50 ans l'explosion d'un camion-bombe. Le 20 mai 1986, un camion chargé de dynamite explose à la Crousie. Commune de Saint-Sylvestre en Haute-Vienne. Pas de blessés, mais un événement resté dans toutes les mémoires. On part direction les pages locales maintenant et on commence avec du côté de Saint-Victurnien, une journée de fête au bord de l'eau. La communauté de communes Porte-Océane du Limousin et Manestella organisent la deuxième édition du Festibase, samedi 30 mai à Saint-Victurnien. Au programme de cette journée de fête, initiation à une dizaine de sports, randonnée, concerts et feux d'artifice à la base de loisirs. Il y aura même une course de canards sur la Vienne. Direction Saint-Thierry-la-Perche maintenant pour parler d'une conduite. Direction maintenant Saint-Thierry-la-Perche vers une conduite responsable des élèves. Entre le 4 et le 7 mai, environ 80 élèves de l'établissement public local d'enseignement et de formation professionnelle agricole de Saint-Thierry-la-Faye ont participé à l'opération 10 de conduite agricole. On vous parle également à Nexon, pas de quoi annuler les élections selon le rapporteur public. Un recours administratif a été formé par Jean-Christophe Carpe contre les élections municipales des 15 et 22 mars. Tête de liste de la majorité sortante, il avait été battu de 15 voix. On vous parle également à Pierre Buffière des retraités agricoles qui défendent leurs droits. La Charente Libre maintenant, titre en une à Nersac, le gâchis de l'usine des masques 100% français. L'usine de fabrication de masques à Nersac va revendre ses machines en juillet. Au moment où renaît la crainte d'une pénurie d'équipements médico-plastiques, le site charentais, à l'arrêt depuis un an, tourne la page. Direction maintenant les pages locales de Charente-Limousine, direction à la commune de Pressignac pour parler du nouveau maire qui parie sur le tourisme vert et le patrimoine. À Saint-Laurent-de-Séry, c'est le printemps des luttes locales. Du côté de Mano, le conseil municipal opposé à un projet éolien sur la commune.
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3: Reste à l'écoute, on revient juste après ça. 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

0: M6 Solar, victime de la mode, ça fait partie de ses grands classiques évidemment, si on compte Bouge de là, et beaucoup d'autres, mais on a de nouveaux westerns aussi, tiens pourquoi pas. Victime de la mode, une critique évidemment du monde de la mode, acerbe mais poétique à la manière de M6 Solar. Restez bien avec nous pour terminer cette première heure, je vous ai calé Pharrell Williams avec le morceau Happy, et puis on se retrouve pour le journal complet de la rédaction.
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0: Allez, on ouvre les yeux, il est 8h, bienvenue sur l'antenne de Kaolin FM. Julien, pour vous accompagner jusqu'à 10h, tout de suite, voici le journal de la rédaction. Et on se retrouve après pour la météo.
1: Bonjour à tous. Des mesures de précaution à Mayotte sont prises face à l'épidémie du virus Ebola en cours en République démocratique du Congo. Le projet de loi riposte toujours au Sénat avec des mesures pour lutter contre la consommation de drogue. Et puis 42 jours en cardiologie, 32 jours en dermatologie. Les délais pour obtenir un rendez-vous chez un spécialiste sont stables entre 2023 et 2025. L'inquiétude autour du virus Ebola. Plus de 130 personnes sont mortes en République démocratique du Congo. 513 cas suspects ont également été recensés selon les autorités locales. L'Organisation mondiale de la santé a d'ailleurs mis en garde contre cette urgence de portée internationale. Et la crainte d'une diffusion de la maladie se répand, notamment à Mayotte, Zachary Bro.
2: Oui, Mayotte est au cœur des préoccupations des autorités françaises. Sébastien Lecornu a assuré que des mesures de précaution ont été prises. Il a décidé la mise en alerte de la préfecture et de l'agence régionale de santé. Les services de santé sont notamment mobilisés sur place afin d'assurer un suivi exhaustif de l'épidémie. Les services de l'État vont également procéder à un renforcement des contrôles liés à l'arrivée de migrants en provenance d'Afrique de l'Est et des Comores. A noter que le gouvernement estime que le risque d'importation de la maladie reste très faible dans l'archipel et en France hexagonale.
1: Le gouvernement conseille également aux voyageurs qui ne pourraient pas reporter leur déplacement dans les pays touchés de se protéger pendant leur voyage et après. Donald Trump participera bien au G7 au mois de juin à Évian, une annonce hier de la Maison Blanche. Les dirigeants du groupe d'économie avancée doivent se retrouver en France du 15 au 17 juin.

0: texte qui prévoit aussi plusieurs mesures pour enrayer le trafic de stupéfiants dans le pays. L'amende forfaitaire délictuelle pour usage de drogue devrait passer de 200 à 500 euros. Et pour Jean-Christophe Couvy, secrétaire national du syndicat de police Unité, touché au portefeuille des consommateurs, ça fonctionne.
1: La drogue, c'est l'offre et la demande. Vous attaquez aux consommateurs, il n'y a plus d'offre. Donc forcément, il faut les responsabiliser. Vous entretenez un trafic, en fait. Normalement, quand vous détenez de la drogue et usage de drogue, vous risquez un an de prison. Ça, c'est les textes qui le disent, hein, actuels. Personne ne fait un an de prison parce que vous êtes en train de fumer un joint de cannabis. Donc du coup, la seule méthode qu'on peut faire, effectivement, utiliser, c'est taper au portefeuille. Quid des gens qui payent cette amende? Il n'y a que 37% des gens qui payent cette amende. Si la personne, soi-disant, n'est pas solvable, eh bien écoutez, il faut toucher au patrimoine. Un deux roues, une télé, voilà, je suis désolé, mais à un moment donné, il faut aussi responsabiliser les gens.
0: La loi Riposte prévoit aussi des sanctions plus sévères pour les participants aux free parties et contre les rodéos urbains. Le vote solennel est prévu le 26 mai. Édouard Philippe, dans le viseur de la justice, un juge d'instruction va enquêter sur le maire du Havre pour de possibles détournements de fonds publics, favoritisme, prise illégale d'intérêt et concussion, c'est-à-dire malversation d'un fonctionnaire. En cause, une convention pour l'animation de la cité numérique du Havre signée en juillet 2020 avec une association dirigée par son adjointe. Les faits sont contestés depuis le début par l'ancien Premier ministre. Une première série de concerts de Patrick Bruel annulée. Trois représentations du chanteur prévues en décembre au Québec sont supprimées suite aux révélations de viols et agressions sexuelles. Plusieurs organisations féministes ont lancé une pétition pour faire annuler la tournée. 3 jours en moyenne pour obtenir un rendez-vous avec un médecin généraliste. Les chiffres sont stables depuis 2 ans selon la dernière étude de Doctolib et de la Fondation Jean Jaurès. Et chez certains spécialistes, les délais s'allongent comme chez les cardiologues avec 42 jours en moyenne. Mais derrière ces chiffres se cachent aussi des coûts indirects pour la sécurité sociale selon le professeur d'économie et président de l'Institut Santé Frédéric Bizard.
2: C'est un coût parce que d'abord certaines personnes vont aux urgences. Là c'est un coût plutôt court terme et assez direct sur le système, mais ça a un coût aussi indirect parce que des gens vont se mettre en arrêt maladie. Et ça, ça a un coût pour la société parce que ça se traduit par une baisse de la productivité, par une désorganisation dans les entreprises, voire par des séjours d'hospitalisation, voire par une baisse de la consommation. Et ça, on est capable aujourd'hui de le mesurer, mais donc d'une part, nous ne le mesurons pas, mais surtout, nous ne l'intégrons pas dans la réflexion. Et donc, nous sous-évaluons. Ce sont des conséquences socio-économiques très importantes.
0: Et il existe également des disparités selon les territoires. Pour avoir un rendez-vous avec un cardiologue, il faut 164 jours dans le Gers, 16 à Paris. Et puis en football, les supporters attendaient ça depuis plus de 20 ans. Arsenal a décroché hier son 14e titre de champion d'Angleterre. Excellent début de journée à tous.
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7: Et c'est parti pour la météo de ce mercredi 20 mai. Un ciel ce matin qui s'annonce assez couvert avec des brouillards qui laisseront place rapidement à des nuages bas. Pas de précipitations attendues. Et surtout un ciel qui va commencer à s'améliorer à partir de la mi-journée. Un ciel qui va rester nuageux mais qui deviendra quand même plus variable avec le retour de belles éclaircies. Et surtout pas de précipitations attendues aujourd'hui ni pour les prochains jours. Nous rentrons dans une période où le soleil et la chaleur vont finir par s'imposer. Pour ce qui sera de la chaleur, ce sera surtout à partir de demain. Aujourd'hui, les températures minimales seront de l'ordre de 9 à 10 degrés et de 20 à 23 pour les valeurs maximales. Des températures qui vont frôler, voire même dépasser par endroits les 30 degrés en fin de semaine.
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7: Le Morning Kaolin, la radio, soyez les bienvenus si vous nous rejoignez à l'instant sur les différents supports de Kaolin, que ce soit le DAB, que ce soit Internet ou que ce soit la FM. Bien sûr, ravi de vous compter parmi nous ce matin pour démarrer votre journée avec tous vos rendez-vous d'actualité qui vont arriver notamment dans quelques instants avec l'agenda proposé par Julien Firlet. Vous retrouverez bien sûr la chronique ciné. On est mercredi, c'est le jour des sorties, on ira faire un tour du côté des salles obscures. Ce sera tout à l'heure aux alentours de 8h20, on va même essayer d'être précis et de pas trop dépasser l'heure. Vous retrouverez bien sûr l'actualité en territoire limousin, ça se passera à 8h30. Le second reportage de ce matin qui va nous parler des voies ferroviaires et d'une voie vieillissante. Alors restez bien avec nous, ça concerne pas mal d'usagers du secteur de

diffusion de la radio. Ce sera tout à l'heure proposé, bien sûr, à 8h40 et à 8h50. Vous retrouverez la revue de presse. On fera le tour d'horizon des titres de la presse quotidienne régionale. Musique, évidemment, il en sera question avec plein de bonnes choses dans le courant de cette deuxième heure à venir. Camille Yembe, Madison Beer. On va retrouver One Republic, Offenbach, Cephas et Oshi notamment. Pour l'heure, moi, ce que je vous propose, c'est de démarrer avec un morceau plein de bonne humeur. You Got Me Feeling. C'est signé Parcells et ça fait partie des découvertes de votre radio préférée.

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1: Habits d'atelier, d'artistes et d'artisans, brocantes et seconde main, vous attend à partir du 19 mai jusqu'au 21 juin. C'est au bâtiment 25 à Limoges. Par quatre chemins, cinquième édition, Odile Montmarson, Jean-Marc Siméonin, Marianne Tixeuil, Annie Verrira, expose culture, peinture et mots gravure jusqu'au 31 mai à Saint-Julien, à la Halle, au Grain, du mardi au vendredi, 14h30, 19h, samedi, 10h, 19h. Et puis c'est la fête des mères, le week-end de la Pentecôte, le week-end du 30 mai, et au Capitole, l'association Tout en Art vous propose une exposition vente jusqu'au 29 mai de 10h à 18h. L'association communautaire autour de nous vous invite à marcher ce jeudi 21 mai à Saint-Maurice-des-Lions sur le circuit Pisse Chien, avec toutes les infos sur autourdenous87.fr. Et puis on vous propose également de marcher avec bâton ce vendredi 22 mai à Saint-Junien du côté de Plot. La parenthèse enchantée vous attend pour un yoga en famille avec la communauté de communes Ouest Limousin jusqu'à 12 ans, animé par Lara Anstead Taylor, ce mercredi 20 mai à 16h au dojo à Oradour-sur-Vair. Le prochain spectacle à Saint-Thierry au Centre culturel Jean-Pierre Fabregue, ça sera Cale de la compagnie Soleil Glacé, un théâtre autour d'un mythe de l'île de la Réunion, ce mercredi 20 mai à 20h30. Rendez-vous autour du spectacle ce mercredi 20 mai à 17h, rencontre dédicace avec Paul Francesconi, le metteur en scène et l'auteur. Les animations de mai de la réserve naturelle Astroblème de Roche-Chassenon continuent, et avec cette conférence ce vendredi 22 mai dédiée à la richesse des milieux humides du territoire et la biodiversité qu'ils abritent, avec un focus sur les amphibiens. Vous avez rendez-vous à la salle Léon Pagnou à la mairie de Rochechouart, 20h30, et tout ça est gratuit. Et puis n'oubliez pas bien sûr les deux expositions qui vous sont proposées jusqu'au 31 mai à la salle Impact à Précignac, préserver les amphibiens autochtones des espèces exotiques envahissantes, et l'exposition Zone humide. Le Cinébourse célèbre ses 100 ans, ça sera ce vendredi à partir de 18h30, avec des rendez-vous magnifiques à découvrir, un court documentaire La Bourse ou la vie, gratuit et en continu, un ciné-concert à 20h30, tarif habituel du cinéma sur réservation sur cinébourse.webticket.fr, immersion dans les 50 ans d'images à travers un montage exceptionnel de films amateurs tournés à Saint-Junien, et puis la séance sera accompagnée au piano par une création musicale de Alain Guité, exposition réalisée à l'occasion du avec les archives municipales et les amis du Cinébourse.
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1: L'association Auberge Tilcara à Château-Charvie en Sud-Audienne accompagne les jeunes de 16 à 25 ans à prendre confiance en eux et à trouver leur voie. Elles organisent des séjours entre jeunes qui s'appellent les séjours Remob, du sport, du partage et un accompagnement individuel qui peut se poursuivre même après le séjour. Tu coupes du quotidien et repars avec plein de souvenirs et de motivation. Le prochain séjour démarre ce lundi 25 mai et il reste 4 places. Grâce à nos partenaires financiers, nous pouvons proposer des tarifs solidaires à partir de 50 euros la semaine. Comment s'inscrire? www.remob.fr ou par le compte Insta remob-séjour. La musicerie à Saint-Junien vous propose de la musique symphonique ce dimanche 24 mai 16h. Regarde devant toi le Nouveau Monde. L'orchestre symphonique de l'Opéra de Limoges Nouvelle-Aquitaine vous propose à l'amphithéâtre de la musicerie à 16h une représentation. Un vide-grenier du côté de Saint-Mathieu ce dimanche 24 mai, place de l'église, buvette et snacks sur place. Vous pouvez encore réserver votre emplacement. 2 euros le mètre carré, 06 16 71 12 75. Et puis ce week-end qui arrive, c'est la Pentecôte, et les gendarmes et les voleurs de temps reviennent pour la 25e édition ce 23 et 24 mai. C'est à Ambazac en Limousin. Toutes les infos sur gendarmes-et-voleurs.com.
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4: Retour de la musique, merci beaucoup Julien. Voici Offenbach avec Sofiane Pamart. Le morceau s'appelle tout simplement Cynical.

0: Bonjour docteur, signé Oshi sur Kaolin. C'est l'heure pour nous de prendre la direction des salles obscures et de parler cinéma sur Kaolin.
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3: Le cinéma sur Kaolin, la radio. Tout de suite, voici vos séances en ce mercredi 20. Commençons tout d'abord du côté du cinéma Arrivée de Saint-Thierry. Cela commencera à partir de 15h avec le film Elfie et les Super Elfkins. Vous retrouverez également à 15h le film Pour le plaisir. Deux séances vous seront proposées ce soir. Le film C'est quoi l'amour, mais également Sorda, lui en version originale sous-titrée. Je vous propose aujourd'hui de revenir sur ce film C'est quoi l'amour. Lorsque Fred demande à son ex-femme Marguerite de faire annuler leur mariage à l'église pour pouvoir s'y remarier, elle se réjouit de le voir refaire sa vie, mais ce qui devait être une simple formalité s'avère plus compliqué que prévu et va les mener jusqu'à Rome avec leurs enfants et leur nouveau conjoint. Un voyage haut en couleur pour tous les membres de cette famille recomposée.
4: Moi, c'est Marguerite. Dans ma vie, il y a Sofiane et notre fille Raphaël.
5: Les petits copains, les devoirs, le sport, tout rentre pas.
6: C'est pas les petits copains, c'est le petit copain.
7: On peut parler tous à la maison. Merci. Tu prends ça comme un exercice? C'est des choses qui arrivent.
4: Il y a aussi Léa.
8: Bon, faut que j'y aille là.
4: La fille que j'ai eue avec mon ex, Fred.
9: Toi et moi, on s'est mariés à l'église et je peux pas m'y remarier, tout simplement parce qu'on peut pas se marier deux fois à l'église.
4: Tu vas te marier?
9: Ben oui.
4: Bon, et du coup, il y a aussi Chloé,
10: la compagne de Fred.
11: Je dois signer quoi?
9: C'est un peu plus compliqué qu'une signature, mais enfin, c'est pas la mer à boire. Hein.
12: Est-ce avec lui que vous avez perdu votre virginité?
13: Il a pas arrêté de sous-entendre que j'étais une énorme pute parce que toi, t'as dit que j'avais couché avec tout le monde, à tout va.
9: Non.
14: Qu'est-ce que tu fous avec une ultra-cato, toi?
15: Je l'améliore, toi.
16: C'est au Vatican que le dossier sera traité.
17: Plutôt sympa comme châtiment. Un petit voyage à Rome.
18: Ça me ferait trop plaisir de venir.
19: Moi aussi, je viens.
20: Tom, il dit qu'il pourrait venir. Ses parents, ils sont chauds.
21: Moi, je me débrouille super bien en italien et je connais hyper bien la ville. Je suis un super guide.
4: Ah bah oui, tu viendrais.
14: Quand on s'est mariés comme ça.
22: Vous étiez beaux tous les deux.
14: Et quand on s'est séparés comme ça.
23: Savoir ce que ça me fait là, d'être ici comme ça avec
9: nous. Ça me remue un peu quoi, tout ça.
3: Direction maintenant le Cinébourse de Saint-Genien pour vous parler des séances du jour. Elles commenceront à 15h avec le film Elfie et les Super Elfkits. Vous retrouverez également Le Diable s'habille en Prada 2 à 15h, mais également à 20h30, cette seconde séance sera en version originale sous-titrée. Vous pourrez retrouver à 18h le film Vivaldi et moi, lui aussi en version originale. Et vous retrouverez par deux fois Star Wars The Mandalorian and Grogu à 17h30 et 20h30. C'est d'ailleurs sur ce film que je vous propose de revenir. Un film d'action, science-fiction américain de John Favreau avec Pedro Pascal ou encore Brendan Wayne. La chute du maléfique Empire Galactique a précipité la dispersion des seigneurs de guerre impériaux à travers la galaxie. Pour protéger tout ce pour quoi la rébellion s'est battue, la jeune nouvelle république décide de faire appel au légendaire chasseur de primes Mandalorian Din Djarin, Pedro Pascal, et son jeune acolyte et apprenti Grogu.
24: Nous connaissons tous les légendes du chasseur de primes Mandalorian et de l'enfant.
25: Je ne traque que des criminels de guerre impériaux. On va tous les éliminer les uns après les autres.
24: Il ne s'agit pas de vengeance. 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
24: Il faut protéger ce que la rébellion défend depuis toujours.
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25: 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Allez, monte.
28: 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On
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25: 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Avant que les jeunes... ne veillent sur les anciens. 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
1: 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Sébastien Péjou.
2: Bonjour à tous. Mercredi 20 mai 2026, le tribunal administratif de Limoges a rejeté le recours déposé après les dernières élections municipales à Hérin, en Corrèze. Le scrutin de mars est donc confirmé. Marie-Pierre Lemignon reste maire de la commune et aucune nouvelle élection ne sera organisée. En revanche, les habitants de Tarnac, en Corrèze, mais aussi Chambon-sur-Voueize, en Creuse, pourraient avoir à revoter. Le tribunal administratif de Limoges a cette fois-ci annulé les élections, mais Olivier Sérac, tout n'est pas aussi simple que ça.
3: En effet, oui, le tribunal administratif a bien invalidé ces deux scrutins annulation parce que le rapporteur public a pu constater plusieurs irrégularités et c'est d'autant plus important que dans ces deux communes, le scrutin s'est joué à quelques voix près. Donc, oui, dans les faits, les électeurs devraient être rappelés aux urnes, sauf que, comme ils en ont le droit, les maires actuellement en poste disposent d'un délai de un mois pour faire appel de cette décision du tribunal administratif et s'ils font appel, alors cette décision sera suspendue le temps qu'un nouveau procès se tienne et durant ce temps, eh bien, ils resteront en place mais ne pourront gérer que les affaires courantes. Ensuite, deux options, soit cet appel invalide, soit il valide l'élection de mars dernier. En cas d'invalidation définitive, les maires et leurs conseils municipaux tomberont et alors les préfectures devront mettre en place des délégations spéciales pour continuer de gérer les affaires courantes le temps que les nouvelles élections puissent se tenir.
2: Merci Olivier. Et dans ce cas-là, alors, les candidats auront trois mois pour faire de nouveaux campagnes. J'ajoute qu'Oradour-Saint-Genès en Haute-Vienne pourrait s'ajouter à cette liste. Hier, le rapporteur public du tribunal administratif de Limoges a recommandé l'annulation du scrutin de mars, remporté avec seulement trois voix d'avance par le maire sortant. La décision définitive du tribunal est attendue dans les prochains jours. Un homme de 60 ans est décédé hier en Creuse après un accident du travail à Chénier dans une entreprise spécialisée dans la distribution de livres scolaires. La victime a chuté d'une nacelle d'environ 7 mètres de haut. Une enquête de gendarmerie a été ouverte pour déterminer les circonstances du drame. À Limoges, des salariés d'Orange se sont mobilisés hier à l'appel de la CGT-FAPT. Le syndicat dénonce la stratégie du groupe entre sous-traitance, suppression de postes et recours croissant à l'intelligence artificielle. Les représentants du personnel évoquent aussi une dégradation des conditions de travail qu'ils comparent à la crise sociale qu'avait connue France Télécom. La société 9e Art Plus, organisatrice du Festival international de la bande dessinée d'Angoulême pendant 20 ans, a été placée en liquidation judiciaire par le tribunal de commerce. Une information révélée par nos confrères de la Charente Libre. En difficulté financière depuis plusieurs mois, l'entreprise laisse derrière elle près d'1,5 million d'euros de dettes et plusieurs dizaines d'emplois menacés. Malgré cette liquidation, les procédures judiciaires autour de l'organisation du festival se poursuivent. Des restrictions de circulation sont toujours en place jusqu'à demain soir sur l'autoroute A20 en Corrèze entre les échangeurs de Donznac et Dussac. Des travaux de rénovation d'un panneau à message variable entraînent un basculement de circulation sur environ 1,5 km dans le sens nord-sud. La DIRCO appelle les automobilistes à la prudence aux abords du chantier. Le grand tour cycliste de Creuse revient demain et jusqu'à dimanche autour du lac de Vassivière. Cette épreuve amateur inspirée du Tour de France réunira près de 80 coureurs et coureuses pour 5 étapes, soit 300 kilomètres et 4000 mètres de dénivelé. Les participants seront répartis en plusieurs pelotons selon leur niveau, avec notamment cette année une équipe féminine qui est engagée. C'est la fin de cette édition. Merci de l'avoir suivi.
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7: Et c'est parti pour la météo de ce mercredi 20 mai. Un ciel ce matin qui s'annonce assez couvert avec des brouillards qui laisseront place rapidement à des nuages bas. Pas de précipitations attendues. Et surtout un ciel qui va commencer à s'améliorer à partir de la mi-journée. Un ciel qui va rester nuageux mais qui deviendra quand même plus variable avec le retour de belles éclaircies. Et surtout pas de précipitations attendues aujourd'hui ni pour les prochains jours. Nous rentrons dans une période où le soleil et la chaleur vont finir par s'imposer. Pour ce qui sera de la chaleur, ce sera surtout à partir de demain. Aujourd'hui, les températures minimales seront de l'ordre de 9 à 10 degrés et de 20 à 23 pour les valeurs maximales, des températures qui vont frôler, voire même dépasser par endroits les 30 degrés en fin de semaine.
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7: 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Et le morning, Kaolin, qui continue sa route, 8 heures passées d'un peu plus de 35 minutes. Soyez les bienvenus si vous nous rejoignez à l'instant sur nos différents supports, en DAB bien sûr, sur Internet ou tout simplement sur la FM. Dans quelques instants, le second reportage de la matinée et nous allons parler voie ferroviaire. On vous en dit plus dans quelques minutes. Le temps pour nous de nous plonger sur l'un des désormais classiques, je crois qu'on peut dire ça, en ce qui concerne l'artiste Santa. Voici le morceau Recommence-moi. Bienvenue, bon début de journée à l'écoute bien sûr de Kaolin.

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3: Le réseau ferroviaire Limousin vieillit et certaines petites lignes restent menacées faute d'investissement. Réunis récemment à la préfecture de la Haute-Vienne à Limoges, autour du PDG de la SNCF Jean Castex, élus et associations d'usagers ont une nouvelle fois alerté sur la situation. Parmi eux, Loïc Gayle, coprésident de l'association Bob Seal, qui défend la réouverture de la ligne Brive-Objat-Pompadour-Saint-Thierry-Lubersac.
4: Cette ligne qui relie Limoges à Brive en passant par Saint-Thierry, elle a d'abord souffert d'un retard d'investissement depuis très longtemps. En 2018, elle ferme sur sa partie centrale entre Objat et Saint-Thierry suite à un glissement de talus. Glissement de talus qui en lui représentait à peine un chantier de 500 000 euros qui aurait pu être réglé très simplement. Le choix est fait à l'époque de ne pas réaliser ce chantier puisque de toute façon, la fermeture de ce tronçon de ligne était programmée pour la fin d'année par SNCF Réseau suite à un manque d'investissement. Donc aujourd'hui, cette ligne, elle est toujours ouverte entre Limoges et Saint-Thierry. Elle a été même modernisée entre Limoges et Saint-Thierry et là, nous, on déplore que sur cette voie qui est neuve, entre les gares de Nexon et Saint-Thierry, sur la moitié du parcours, on n'ait pas relevé la vitesse des trains, qui roulent toujours qu'à 70 km/h, comme du temps de la Micheline. Et de l'autre côté, sur cette ligne, la ligne est toujours ouverte de Brive jusqu'à Objat, sur un peu moins de 20 km. Là, par contre, la voie a été modernisée sur la moitié du parcours, pas sur l'autre. Ce qui fait que les trains circulent à 40 km/h seulement sur ce parcours. Vous faites doubler par une mobilette, parce qu'on attend toujours le financement de moins de 10 km de renouvellement de cette voie. Et aujourd'hui, forcément, le service n'est pas à la hauteur avec des performances pareilles, mais il y en a un réel besoin pour les usagers. Nous, donc, on demande déjà la réouverture de cette ligne donc, sur son entièreté, sa modernisation, donc, aussi bien entre Brive et Objat qu'ensuite entre Objat et Saint-Thierry, et sa modernisation globale. Donc, après, on rehausserait les vitesses. Ça nous permettrait de ramener un transport en commun sur le bassin de vie, notamment le bassin de vie central entre Objat et Saint-Thierry, qui aujourd'hui a beaucoup d'emplois, plus de 3000 emplois sur le bassin Pompadour-Lubersac, avec beaucoup moins d'habitants, donc beaucoup de gens qui pendulent entre le bassin de Brive et le bassin de Saint-Thierry-Nexon, voire jusqu'à Limoges. Justement, donc la ligne est complètement pertinente et malheureusement, aujourd'hui, on n'a plus rien. On n'a plus rien, il y a quand même un service de transport à la demande qui a été mis en place par le conseil régional, mais il n'est pas du tout articulé justement sur cette pendulation. Donc il a le mérite d'exister, mais il est bien en dessous des besoins de la population.
3: Et du coup, qu'est-ce que vous revendiquez aujourd'hui? Qu'est-ce que vous espérez dans les prochains mois, les prochaines années?
4: Alors aujourd'hui, ce qu'on espère, est-ce qu'on demande, donc c'est un financement pour pouvoir moderniser cette ligne. Il y a des acteurs locaux qui sont intéressés, l'agglomération de Brive s'est déjà positionnée là-dessus, les communes traversées par la ligne sont demandeuses, donc aujourd'hui il faut qu'il y ait un financement qui vienne, donc le conseil régional on a conscience qu'il ne peut pas tout financer, mais l'État doit prendre aussi ses responsabilités parce qu'une ligne qui a plus de 150 ans, on a fêté ses 150 ans l'an dernier, une ligne qui a plus de 150 ans, qui a quasiment jamais été modernisée, il était temps de le faire, quoi. Donc maintenant, on aimerait qu'on puisse mettre autour de la table les collectivités, l'État, et qu'on puisse avancer sur ce sujet.
3: Est-ce que vous pensez qu'il y a un problème de qualité de service dans les zones rurales spécifiquement? Est-ce qu'on n'est pas un peu les dindons de la farce dans le secteur rural au point de vue transport?
4: La qualité de service, effectivement, elle n'est pas suffisante. Si vous regardez la grille horaire des trains qui reste aujourd'hui entre Limoges et Saint-Thierry, ils sont là, mais déjà, ils roulent qu'à 70 km/h sur la moitié du parcours, ça on l'a dit. Ça pourrait être amélioré de façon... C'est très simple à faire, mais là-dessus, on ne sent clairement pas de volonté, ni du côté des SNCF Réseau, pas forcément non plus du Conseil Régional, qui en tout cas n'est pas demandeur sur le sujet. Et voilà, donc les choses n'évoluent pas. Pour les gens qui ont encore un train, ils ont la chance de l'avoir, il est au moins la chance d'être existant. Une partie de la population donc n'en a même plus du tout. Et donc forcément, aujourd'hui, on a besoin de transport en commun. On a quand même des sujets de réchauffement climatique, de changement climatique. Donc où il va falloir changer de fonctionnement, de mode, le tout voiture, c'est plus possible. Et ce serait très opportun de remettre des trains sur la ligne, des TER.
3: Gros problème de mobilité sur ces territoires, visiblement. Et ceux qui n'ont pas de voiture, du coup, ils font comment?
4: Alors je vous encourage à essayer pour voir. Utilisez les outils numériques actuels, le site de la SNCF par exemple, ou d'autres. Et essayez de vous rendre, vous partez de Limoges, vous dites tiens, je vais aller à Pompadour. Justement, il y a un casino qui a ouvert il n'y a pas longtemps, ils disent tiens, je vais essayer d'aller au casino sans ma voiture. Essayez, vous allez voir. Vous n'y arriverez pas.
3: Pour les défenseurs des petites lignes ferroviaires, l'enjeu dépasse donc largement le train, puisque derrière les rails, c'est la grande question de l'aménagement du territoire qui se joue. Entre réseaux vieillissants, fermeture d'axes et promesses de financement encore incertaines, les alliés du rail refusent pourtant d'abandonner. Leur bataille se jouera désormais aussi à l'Assemblée nationale, où la loi cadre sur le financement des transports adoptée au Sénat doit encore être examinée par les députés. Cette loi cadre, qui nourrit quelques espoirs, prévoit notamment davantage de moyens pour moderniser le réseau ferroviaire ferroviaire à partir de 2028. Pour Kaolin, Yasmine Kichou.
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2: Et retour à la musique sur Kaolin One Republic, le morceau Need Your Love. Juste après, nous retrouverons le nouveau morceau de Céphase qui s'appelle Lucille et qui fait partie des belles nouveautés que nous adorons en ce moment sur Kaolin, la radio bien sûr.

0: Lucille, signée Ses Phases à l'instant sur Kaolin, la radio, ça fait partie de nos nouveautés et c'est son dernier morceau en date. Tout de suite, place à la revue de presse Kaolin.
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0: Et la revue de presse Kaolin, la radio. Commençons tout de suite avec votre quotidien Sud-Ouest, titre en une. L'industrie, un vrai moteur régional. Alors que la France cherche à tout prix à se réindustrialiser, la Nouvelle-Aquitaine fait figure de locomotive malgré certains échecs douloureux. Sud-Ouest et TV7 feront le point demain lors d'une conférence avec des acteurs économiques de la région. Votre journal qui titre en une également, le festival Mimos promet des surprises de taille. Et direction maintenant. Maintenant, les pages locales du Périgord Vert et direction Saint-Saulx-la-Coussière pour vous parler d'une journée dédiée à l'eau et à la fertilité des sols. On vous parle aussi d'une balade comptée pour imaginer le futur à Sainte-Croix-de-Mareuil. Et à Bourdeille, un torréfacteur artisanal sera présent au festival Partage. La une maintenant du Populaire du Centre qui titre il y a 50 ans l'explosion d'un camion-bombe. Le 20 mai 1986, un camion chargé de dynamite explose à la Crousie. Commune de Saint-Sylvestre en Haute-Vienne. Pas de blessés, mais un événement resté dans toutes les mémoires. On part direction les pages locales maintenant et on commence avec du côté de Saint-Victurnien, une journée de fête au bord de l'eau. La communauté de communes Porte-Océane du Limousin et Manestella organisent la deuxième édition du Festibase, samedi 30 mai à Saint-Victurnien. Au programme de cette journée de fête, initiation à une dizaine de sports, randonnée, concerts et feux d'artifice à la base de loisirs. Il y aura même une course de canards sur la Vienne. Direction Saint-Thierry-la-Perche maintenant pour parler d'une conduite. Direction maintenant Saint-Thierry-la-Perche vers une conduite responsable des élèves. Entre le 4 et le 7 mai, environ 80 élèves de l'établissement public local d'enseignement et de formation professionnelle agricole de Saint-Thierry-la-Faye ont participé à l'opération 10 de conduite agricole. On vous parle également à Nexon, pas de quoi annuler les élections selon le rapporteur public. Un recours administratif a été formé par Jean-Christophe Carpe contre les élections municipales des 15 et 22 mars. Tête de liste de la majorité sortante, il avait été battu de 15 voix. On vous parle également à Pierre Buffière des retraités agricoles qui défendent leurs droits. La Charente Libre maintenant, titre en une à Nersac, le gâchis de l'usine des masques 100% français. L'usine de fabrication de masques à Nersac va revendre ses machines en juillet. Au moment où renaît la crainte d'une pénurie d'équipements médicaux plastiques, le site charentais, à l'arrêt depuis un an, tourne la page. Direction maintenant les pages locales de Charente-Limousine, direction à la commune de Précignac pour parler du nouveau maire qui parie sur le tourisme vert et le patrimoine. À Saint-Laurent-de-Séry, c'est le printemps des luttes locales. Du côté de Manaux, le conseil municipal opposé à un projet éolien sur la commune.
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0: 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Information locale, information limousine, information nationale, reportage, musique et bonne humeur. C'est le programme de cette dernière heure du morning. Bienvenue si vous nous rejoignez.
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2: Bonjour à tous. L'inquiétude autour du virus Ebola. Plus de 130 personnes sont mortes en République démocratique du Congo. 513 cas suspects ont également été recensés selon les autorités locales. L'Organisation mondiale de la santé a d'ailleurs mis en garde contre cette urgence de portée internationale et la crainte d'une diffusion de la maladie se répand, notamment à Mayotte. Le gouvernement annonce avoir pris des mesures de précaution. Il estime en revanche très faible le risque d'importation en France hexagonale et dans cet archipel. Le gouvernement qui veut faire plus d'économies que les 6 milliards d'euros prévus. L'annonce du Premier ministre à l'Assemblée nationale hier après-midi. Sébastien Lecornu dit envisager de revoir les gels de crédit pour compenser l'impact de la guerre au Moyen-Orient. Il s'exprimera demain sur les conséquences économiques de ce conflit. Le chef du gouvernement devrait annoncer de nouvelles aides face à la flambée des prix des carburants. Et c'est une première depuis le début de la guerre entre l'Iran et les États-Unis. Selon la Corée du Sud, un navire sud-coréen a pu traverser le détroit d'Ormuz. Et d'après l'agence Reuters, se basant sur des données maritimes, deux pétroliers chinois chargés de pétrole ont également franchi cet axe stratégique. Une première série de concerts de Patrick Bruel annulée. Trois représentations du chanteur prévues en décembre au Québec sont supprimées suite aux révélations de viols et agressions sexuelles. Plusieurs organisations féministes ont lancé une pétition pour faire annuler la tournée. D'après l'avocate de Flavie Flamand, de nouvelles plaintes pour viols seront déposées dans les jours qui viennent. Une charte pour mieux défendre le droit à un accompagnant pour les patients. Elle a été signée hier par la ministre de la Santé. Les accompagnants essentiels pour les malades seront désormais autorisés dans les services d'urgence des hôpitaux

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1: Et c'est parti pour la météo de ce mercredi 20 mai. Un ciel ce matin qui s'annonce assez couvert avec des brouillards qui laisseront place rapidement à des nuages bas. Pas de précipitations attendues. Et surtout un ciel qui va commencer à s'améliorer à partir de la mi-journée. Un ciel qui va rester nuageux mais qui deviendra quand même plus variable avec le retour de belles éclaircies. Et surtout pas de précipitations attendues aujourd'hui ni pour les prochains jours. Nous rentrons dans une période où le soleil et la chaleur vont finir par s'imposer. Pour ce qui sera de la chaleur, ce sera surtout à partir de demain. Aujourd'hui, les températures minimales seront de l'ordre de 9 à 10 degrés et de 20 à 23 pour les valeurs maximales. Des températures qui vont frôler, voire même dépasser par endroits les 30 degrés en fin de semaine.
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1: Le Morning Kaolin qui entre dans sa dernière heure avec évidemment des rendez-vous à ne pas rater, comme votre coup de pouce qui arrive dans quelques instants, un coup de pouce qui vous parlera d'une journée organisée au profit de la maladie d'Alzheimer. Ce sera le 30 mai, c'est organisé par l'association Liber Vitae en duo avec l'association Label, Label Production qui avait notamment conduit le Early Bird Festival, c'était l'année dernière au château de Coussac-Bonneval. L'édition de cette année étant pour parler, nous en reparlerons bien sûr dès que nous aurons de plus en plus d'informations à vous communiquer. Nous retrouverons l'actualité locale avec le flash de Yasmine Kichou tout à l'heure qui vous sera proposé, lui, à partir de 9h30. Et puis, bien sûr, on fera le point sur votre agenda en fin d'heure. Un coup de pouce également, enfin pas un coup de pouce, un invité du jour à suivre également. Je vous en reparle dans quelques toutes petites minutes. Sujet très intéressant que nous a concocté Julien Firlet. On en reparlera, je vous dis, juste après les premiers morceaux de cette dernière heure. Il y aura notamment Stromae avec Formidable. On retrouvera Angèle en duo en featuring avec Justice pour le morceau What You Want. Et tout de suite, ce que je vous propose, eh bien, c'est tout simplement le nouveau Madison Beer qui s'appelle Lover Girl, découverte Kaolin de cette semaine. Ça vient tout juste d'intégrer notre programmation. Soyez les bienvenus.

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1: Coup de pouce, Kaolin, la radio, et nous allons aujourd'hui vous parler d'un événement qui arrive prochainement. Il va se passer à Saint-Thierry-la-Perche le 30 mai, une journée complète, une après-midi plus soirée plus exactement, organisée par une nouvelle association arédienne, Label et Liber Vitae, dont Violaine, la présidente, est avec nous. Bonjour Violaine.
2: Bonjour.
1: Alors Violaine, Liber Vitae, association qui s'occupe des malades atteints d'Alzheimer et qui organise donc une belle journée ensemble face à Alzheimer, concert plus animation. Est-ce que je peux en savoir un peu plus sur le déroulement de cette journée qui visiblement commence dès l'après-midi avec des partenaires? Serge est avec nous, il va nous en parler dans quelques instants.
2: Oui, donc une journée qui commence à 14h.
1: Oui.
2: Donc avant tout un événement festif et solidaire autour de la maladie d'Alzheimer. Donc à 14h et tout l'après-midi, des animations à la fois sportives, musicales.
1: Ouais, je vois exactement, animation avec Saint-Thierry Triathlon, la team Abarth et Batou Canesque. Alors Serge est avec nous, c'est l'un des coprésidents, c'est ça, de l'association de triathlon, hein,
3: oui.
1: Que je me trompe
3: donc
1: pas.
3: Donc avec Sylvie Grimbrou.
1: Avec Sylvie, voilà. Est-ce qu'on peut en savoir un peu plus sur les animations que vous allez proposer à l'occasion de cette belle journée?
3: Oui, bien sûr. Alors, ce sera donc des animations familiales, donc ouvertes à tous. Donc tout public, donc il y aura une sortie vélo donc de 7 à 8 kilomètres à partir donc du Palais des Congrès.
1: Oui.
3: Donc il y aura un parcours duathlon, biathlon avec donc du vélo, de la course à pied et des petites épreuves donc du tir à l'arc, du lancer de balle.
1: Le tout étant de se mobiliser, de venir passer un bon moment pour un petit peu découvrir toutes ces animations sportives.
3: Voilà,
1: et
3: ça.
1: En particulier ce club qui fonctionne bien sur Saint-Thierry, c'est vrai, le club de triathlon.
3: Ouais, c'est notre lieu de regroupement et puis ça paraissait important aussi de soutenir
1: un acte solidaire.
3: Ouais. Et donc il y a on a un défi aussi donc home trainer avec un maximum de kilomètres à parcourir. Donc là tous ceux qui veulent le faire pourront passer et s'essayer sur le home trainer et aller le plus loin possible.
1: Voilà, le message est passé, n'oubliez pas également les présences de la team Abarth et Batou Canesque avant donc de basculer à 16h dans autre chose, il y aura une projection de film, le film s'appelle The Father.
2: Oui, voilà, au cinéma à Révis, projection de film, séance à 16h, et plus ou moins en parallèle, à partir de 17h, conférence avec Philippe Krohn,
1: oui.
2: Qui est auteur du livre La couleur des mots,
1: oui.
2: Qui a été accompagnant paramédical de personnes touchées par la maladie d'Alzheimer, qui a fait de la formation aussi. Donc il y a une façon très, très accessible de parler de l'accompagnement des personnes touchées par la maladie d'Alzheimer, avec une grande expérience, donc ça c'est très très intéressant.
1: Et pour bien finir la journée, vous proposez deux concerts. À 20h30 et à 21h30.
2: Voilà, ça s'enchaîne. Hein. Avec à 20h30 Arslan,
1: oui.
2: De The Voice 2023 et The Royal Premier, vraiment sur le gros concert en fin de soirée.
1: Voilà, vous l'aurez compris, c'est quand même une journée complète organisée en faveur de la maladie d'Alzheimer. Concert et animation ensemble face à Alzheimer, avec en soutien également donc, la nouvelle association, on en parlait hors antenne, Label, association d'événementiel, qui s'associe à Liber Vitae pour cette belle journée. À ne pas rater donc, ça se passera autour de la salle des congrès. Il y aura aussi un petit détour par le cinéma, on l'aura bien compris. Mais à ne pas rater, en tout cas, pour le 30 mai, cette journée ensemble face à Alzheimer. Serge, on salue le club de triathlon et on vous remercie d'être solidaire de ce bel événement. Et on se dit à très bientôt.
3: À bientôt, merci.
1: Et Violaine, pareil, bon courage. Et on invite évidemment le maximum de gens à être solidaires et à venir passer un moment à vos côtés pour lutter contre cette maladie d'Alzheimer.
2: Voilà, merci beaucoup. On n'en a pas parlé, mais tout au long à partir de 16h et tout au long jusqu'au bout de la nuit, hein, il y aura bien sûr buvette et restauration sur place. Voilà. L'idée étant vraiment de rassembler autour de la cause, de faire la fête, voilà, de promouvoir de sensibiliser, mais en même temps de prendre plaisir.
1: C'est sensibiliser dans la bonne humeur et en faisant la fête.
2: Voilà.
1: Très bien.
2: Exact.
1: Et ben voilà, vous l'aurez compris, le 30 mai, à ne pas rater, à Saint-Thierry, concert et animation ensemble face à Alzheimer.
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11: Bonjour à tous. Vos idées sorties de ce mercredi 20 mai 2026. La soirée du jour débute à 18h30 à la BFM du centre-ville de Limoges. Roland Gognot, le président du comité des martyrs de Tulle, vous attend en compagnie de Gilles Chavant, un historien. Vous pourrez assister à une conférence sur la Seconde Guerre mondiale et plus précisément sur la tragédie du 9 juin 1944, les pendaisons et déportations à Tulle. Direction le musée des Beaux-Arts à 20h pour lecture et performance. Cette soirée vous immerge dans les écritures contemporaines en présence de Johan Sarah, Romain Mercier, Emma Ansemati Lafont et Lolaï Masuko. Ils donneront voix et mouvement à leurs textes. Il s'agit d'un partenariat avec l'ENSA de Limoges et les éditions Dernier Télégramme dans le cadre des périphéries du marché de la poésie de Paris. Autre ambiance à 20h, Vic sur Breuil vous propose une soirée chanson cabaret canaille. Marie-Mélanie Pavy est au chant, au piano et à l'accordéon. Francis Facon est comédien et chanteur. Ensemble, ils vous présentent les portraits croisés de Bernard Dimet et Alain Lepré. Ce dernier aurait pu être le fils spirituel du premier, tant leurs univers se confondent en humanité. Enfin, à 20h30, le centre culturel Jean-Pierre Fabrègue de Saint-Thierry-la-Perche vous propose une pièce de théâtre. Cal, je t'aimerai jusqu'à la fin des temps est un conte musical et dansé imprégné de la culture réunionnaise. La compagnie Soleil Glacé réécrit le mythe de grand-mère Cal. Plusieurs légendes la prêtent tour à tour, mère protectrice morte de chagrin, sorcière esclave affranchie d'un propriétaire ou méchante propriétaire elle-même. Les artistes font naître une histoire poétique sur la difficulté de l'amour, rempart impossible contre les violences du monde et espérance impérative devant le ventre gelé du volcan de la Fournaise.
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3: Yasmine Kichou.
4: La région Nouvelle-Aquitaine a annoncé la suppression de près de 8000 places de formation pour les demandeurs d'emploi en 2026. Elle évoque une forte baisse des financements de l'État consacrés à la formation professionnelle et à l'apprentissage. Cette réduction représente environ un quart de l'offre régionale sur 30 000 places financées chaque année. Tous les territoires et plusieurs secteurs de formation sont concernés. Malgré cette coupe budgétaire, la région affirme maintenir un effort financier important avec 142 millions d'euros consacrés à la formation des demandeurs d'emploi l'an prochain. La police nationale de Limoges alerte sur une recrudescence d'arnaques aux fausses amendes de stationnement. Des escrocs contactent leurs victimes par téléphone en se faisant passer pour des policiers et réclament un paiement urgent via des cartes prépayées pour des montants allant de 100 à 600 euros. Les autorités rappellent qu'aucun policier ou agent administratif ne demande d'argent par téléphone ni d'informations bancaires. En cas d'appel suspect, il est conseillé de raccrocher immédiatement et de prévenir le commissariat ou sa banque. Toujours dans le registre des arnaques, la communauté de communes Périgord-Limousin, en Dordogne, alerte pour sa part sur des mails frauduleux visant des entreprises du territoire. Des escrocs se font passer pour des agents de l'intercommunalité afin d'obtenir des coordonnées bancaires. Plusieurs sociétés ont déjà été contactées. La collectivité rappelle que ces adresses officielles se terminent par @périgord-limousin.fr et que les factures ou RIB doivent être transmises uniquement via la plateforme sécurisée Chorus Pro. Le Festival des Arts de Rue d'Uzerche en Corrèze maintient sa 14e édition les 15 et 16 août prochains malgré d'importantes difficultés financières. Privée de plusieurs subventions, l'association organisatrice doit en effet faire face à une baisse de 5 500 euros de son budget. La programmation sera par conséquent légèrement allégée mais la gratuité de l'événement sera conservée. Pour équilibrer les comptes, les organisateurs lancent une campagne de financement participatif et recherchent des sponsors. Le Cinébourse de Saint-Junien célèbre ses 100 ans avec une programmation spéciale annoncée jusqu'en mars 2027. Les festivités débuteront ce vendredi 22 mai avec un ciné-concert inédit autour d'archives amateurs jamais diffusées sur l'histoire de Saint-Junien, accompagné au piano. Durant plusieurs mois, le public pourra ainsi découvrir projections, thématiques, rencontres, expositions, podcasts participatifs et séances en plein air. Le cinéma souhaite ainsi renforcer son rôle culturel et son lien avec les habitants. Bon mercredi à toutes et tous.
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7: Et c'est parti pour la météo de ce mercredi 20 mai. Un ciel ce matin qui s'annonce assez couvert avec des brouillards qui laisseront place rapidement à des nuages bas. Pas de précipitations attendues. Et surtout un ciel qui va commencer à s'améliorer à partir de la mi-journée. Un ciel qui va rester nuageux mais qui deviendra quand même plus variable avec le retour de belles éclaircies. Et surtout pas de précipitations attendues aujourd'hui ni pour les prochains jours. Nous rentrons dans une période où le soleil et la chaleur vont finir par s'imposer. Pour ce qui sera de la chaleur, ce sera surtout à partir de demain. Aujourd'hui, les températures minimales seront de l'ordre de 9 à 10 degrés et de 20 à 23 pour les valeurs maximales. Des températures qui vont frôler, voire même dépasser par endroits les 30 degrés en fin de semaine.
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8: Jean-Christophe Boireau de la PPMA Alliance Halieutique Saint-Junien est avec nous. On va parler de cet atelier pêche nature à Saint-Junien. Jean-Christophe Boireau, bonjour.
9: Oui, bonjour à vous.
8: Alors Jean-Christophe Boireau, donc atelier pêche nature de Saint-Junien. Donc rendez-vous tous les mercredis après-midi du 27 mai au 1er juillet.
9: Tout à fait. Ce sont des ateliers pêche nature qui sont des structures d'initiation et d'éducation en environnement qui sont mises en place par la Fédération de pêche et de protection des milieux aquatiques de la Haute-Vienne et certaines APPMA. Voilà. Elles permettent aux jeunes et aux adultes s'ils souhaitent venir nous retrouver de découvrir la pêche, l'environnement, les milieux aquatiques et la biodiversité qu'ils abritent.
8: Pour vous, c'est important, dès la jeunesse, d'apporter cette connaissance de la pêche et du milieu aquatique surtout ?
9: Oui, la connaissance de la pêche passe forcément par la connaissance du milieu aquatique. L'eau, aujourd'hui, est un sujet central. Et mieux connaître les milieux aquatiques, c'est mieux les protéger. La pêche, dans la mesure où les milieux aquatiques se portent bien, se portent elles-mêmes aussi très bien. Voilà. Les deux sont forcément liés, tout simplement.
8: Et les deux sont forcément liés. Jean-Christophe Boireau, donc président de cette APPMA, l'Alliance halieutique de Saint-Junien. Donc, des inscriptions ouvertes, donc dès maintenant, réservation obligatoire du 27 mai au 1er juillet. Donc, comment ça va se passer pour que les jeunes vous rejoignent ?
9: Alors, tout simplement, ils peuvent nous rejoindre en téléphonant pour prendre des renseignements, mais aussi très simplement via notre page Facebook ou le site internet que l'on trouve facilement sur Google, APPMA, Alliance halieutique de Saint-Junien. Et nous avons un lien qui permet de s'enregistrer sur Hello Asso, qui gère les inscriptions, tout simplement. Il faut s'inscrire parce que les places sont limitées. Nous avons 16 places de disponibles. L'atelier pêche nature est quasiment complet au jour où on parle. Il reste quelques places pour pouvoir réserver sa place et s'inscrire.
8: Oui, parce qu'en fait, du coup, dès que vous êtes inscrit pour tous les mercredis après-midi du 27 mai au 1er juillet, plus les journées du 6 et 7 juillet.
9: Oui, oui. C'est l'inscription couvre l'ensemble des sessions. Elle nous permet, nous, de nous organiser et les bénévoles de la PPMA sont encadrés avec un guide de pêche agréé et nous sommes limités au nombre de participants pour pouvoir encadrer parfaitement tous les participants.
8: Atelier pêche nature Saint-Junien, les inscriptions sont ouvertes, vous allez sur la page Facebook tout simplement de la PPMA ou le site internet pour avoir toutes les inscriptions, donc tous les mercredis après-midi du 27 mai au 1er juillet. Comment ça se passe? Vous fournissez la canne à pêche, je suppose, tout le matériel?
9: Alors l'ensemble du matériel est fourni, tous les consommables sont fournis. Il y a des frais d'inscription de 50€ pour l'ensemble des sessions, l'encadrement est fourni par la PPMA et un guide de pêche agréé.
8: Donc, ne manquez pas ce rendez-vous. Jean-Christophe Boireau, on va profiter que vous soyez avec nous au téléphone, puisque ça a été l'ouverture de la pêche récemment, maintenant. Comment ça s'est passé? Le milieu aquatique se porte toujours bien à Saint-Junien?
9: Le milieu aquatique à Saint-Junien se porte bien, oui. L'ouverture s'est passée dans de meilleures conditions que les années précédentes, où on avait eu des trombes d'eau qui s'étaient abattues quelques jours avant l'ouverture. Là, il y en a eu simplement dans la nuit précédant l'ouverture et les pêcheurs ont pu retrouver des cours d'eau qui étaient parfaitement pêchables.
8: Et puis, il faut rappeler à nos auditeurs que dans le mot APPMA, il y a prévention et protection du milieu aquatique. C'est pas que de la pêche que vous faites.
9: Non, nous sommes effectivement souvent réduits au mot pêche, mais nous avons trois missions qui nous sont confiées, c'est-à-dire la protection et la restauration du milieu aquatique, l'éducation à l'environnement et le développement du loisir pêche qui consiste à pêcher. Voilà, tout simplement. La pêche aujourd'hui doit être responsable, elle doit être respectueuse et elle doit s'intégrer dans les capacités du milieu qui nous accueille.
8: Et on rappelle à nos auditeurs, pour ceux qui souhaitent pêcher au niveau des cours d'eau, il y a une carte, il y a un règlement à respecter.
9: Oui, il y a une réglementation qui est publiée tous les ans par la préfecture qui encadre le loisir pêche et vous devez être possesseur d'une carte de pêche. Il existe différents types de pêche, de cartes de pêche pour les adultes, pour les enfants, pour des périodes plus ou moins longues, jour journée ou hebdomadaire. Et tout ça, vous retrouvez les détails aussi via notre site internet. Vous avez un lien pour prendre les cartes de pêche éventuellement sur internet ou aller chez nos dépositaires qui sont signalés sur notre site internet et sur notre page Facebook.
8: Effectivement. Et puis bien sûr, ce qui est important aussi, c'est que vous pouvez également, si vous nous écoutez, vous engager auprès des APPMA puisque vous recherchez des bénévoles comme toute association tout le temps.
9: Et oui, le bénévolat nécessite du renouveau, qu'il soit pour la pêche ou d'autres activités, effectivement. Et effectivement, nous recherchons des personnes intéressées pour venir donner un peu de leur temps, de leurs compétences aussi, en fonction de leur disponibilité. Nous ne sommes que des associations de bénévoles.
8: Jean-Christophe Boireau, président donc de la PPMA, Alliance Halieutique de Saint-Junien. Combien de membres compose la PPMA, Alliance Halieutique de Saint-Junien, d'ailleurs ?
9: Alors, la PPMA de Saint-Junien est la plus grosse association de la ville de Saint-Junien. Elle compte, suivant les années, entre 1100, 1200, 1300 membres.
8: Et puis, à Saint-Junien, il y a un beau terrain de jeu, quand même, hein, pour les pêcheurs.
9: Ah oui, il y a de quoi aller au bord de l'eau à plein d'endroits, que ce soit sur la Glane, la Gore, la Vienne. Oui, il y a quand même des paysages et des possibilités de pêcher qui sont relativement divers pour pêcher différentes espèces à différents moments dans l'année, oui, y compris les écrevisses l'été aussi.
8: Effectivement. Jean-Christophe Boireau, merci beaucoup d'être venu sur l'antenne de Kaolin pour nous avoir parlé de cet atelier pêche nature et puis parler de l'actualité de la pêche. Bien entendu, on y reviendra tout au long de l'été et même de l'année pour donner quelques astuces et des rendez-vous à ne pas manquer. En tout cas, merci. On rappelle donc inscription pour l'atelier pêche nature Saint-Junien. Venez-y vite, rapidement. Tous les mercredis après-midi du 27 mai au 1er juillet, des journées des 6 et 7 juillet pour découvrir et permettre au public, on rappelle les âges de 7 à 17 ans à vous accueillir pour s'initier et progresser dans un ou plusieurs techniques de pêche accompagnées de bénévoles et d'un moniteur guide pêche diplômé.
9: Merci à vous de nous avoir donné un petit moment d'antenne. Au plaisir de vous retrouver.
8: Merci beaucoup. À très bientôt.
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1: Bonjour, bonjour à tous. Direction l'hippodrome du Croisé-la-Roche et la cinquième étape du Grand National du Trot à l'occasion du Quintet Plus de ce mercredi 20 mai 2026. Il réunira 16 concurrents âgés de 5 à 10 ans répartis sur deux échelons. L'allocation sera de 90 000 euros et le départ prévu vers 13h55. En tête de notre sélection, le 9 Carambar, préparé avec le plus grand soin pour cette épreuve visée, il peut l'emporter. Suivi de l'As, Karnak Wood, au top de sa forme et bien placé au premier échelon. Le 12 Hurricane Carter, déféré des 4 pieds venant de battre son record personnel. Le 15 Yalto Dertal, doté d'une redoutable pointe de vitesse finale. Et enfin le 11 Canto Avis, a repris de la fraîcheur en vue de cette épreuve. Il complétera notre sélection. Une sélection que vous pouvez retrouver sur ma chaîne YouTube Tom Kazak, les pronostics hippiques avec mes dernières minutes. Donc notre choix aujourd'hui, premier le 9 Carambar. Second l'As, Karnak Wood. Troisième le 12, Hurricane Carter. Quatrième le 15, Yalto Dertal. Cinquième le 11, Canto Avis. Le second choix le 4, le 3 et le 6. Et à vous la fortune.
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7: Le Morning avec Julien. Merci beaucoup Tom Kazak, merci beaucoup Julien Firlet pour ce très bon reportage. On parle souvent hein, de pêche de loisirs sur notre antenne et c'est normal, c'est un loisir qui va bien avec notre région, avec toutes les possibilités halieutiques que nous avons. Et effectivement, il y aura d'autres reportages à venir dans le courant de cette année sur les différentes pratiques, sur les différentes saisonnalités. Ça fait partie des fils rouges de l'antenne de Kaolin. Dans quelques instants, nous allons retrouver Julien Firlet. Cette fois-ci, il viendra nous parler de l'agenda et de vos bons plans sortis pour les prochains jours. Et le week-end qui commence doucement mais sûrement à se profiler. On va d'abord parler musique avant de retrouver Julien avec Gauvin Serre qui arrive dans quelques instants pour son morceau Monter à Paris. Et ce que je vous propose maintenant, eh bien, c'est un titre de David Guetta qu'il a mis du temps à faire. Il attendait d'avoir la possibilité de collaborer avec l'artiste qui prête sa voix à ce morceau. Il s'appelle Teddy Swims. Ça faisait longtemps qu'ils voulaient travailler ensemble. Ils ont réussi à le faire et le titre est très réussi. Il s'appelle Gone, Gone, Gone. On est sur de l'électropop et c'est tout de suite sur Kaolin, la radio. 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
2: Avis d'atelier d'artistes et d'artisans, brocantes et seconde main vous attend à partir du 19 mai jusqu'au 21 juin. C'est au bâtiment 25 à Limoges. Par quatre chemins, cinquième édition, Odile Montmarson, Jean-Marc Siméonin, Marianne Tixeuil, Annie Verrira, expose culture, peinture et mots gravure jusqu'au 31 mai à Saint-Julien, à la Halle, au Grain, du mardi au vendredi, 14h30, 19h, samedi, 10h, 19h. Et puis c'est la fête des mères, le week-end de la Pentecôte, le week-end du 30 mai, et au Capitole, l'association Tout en Art vous propose une exposition vente jusqu'au 29 mai de 10h à 18h. L'association communautaire autour de nous vous invite à marcher ce jeudi 21 mai à Saint-Maurice-des-Lions sur le circuit Piste Chien, avec toutes les infos sur autourdenous87.fr. Et puis vous propose également de marcher avec bâton ce vendredi 22 mai à Saint-Junien du côté de Plot. La parenthèse enchantée vous attend pour un yoga en famille avec la communauté de communes Ouest Limousin jusqu'à 12 ans, animé par Lara Anstead-Taylor, ce mercredi 20 mai à 16h au dojo à Oradour-sur-Vair. Le prochain spectacle à Saint-Thierry au Centre culturel Jean-Pierre Fabregue, ça sera Cal de la compagnie Soleil Glacé, un théâtre autour d'un mythe de l'île de la Réunion, ce mercredi 20 mai à 20h30. Rendez-vous autour du spectacle ce mercredi 20 mai à 17h, rencontre dédicace avec Paul Francesconi, le metteur en scène et l'auteur. Les animations de mai de la réserve naturelle Astroblème de Roche-Chassenon continuent, et avec cette conférence ce vendredi 22 mai dédiée à la richesse des milieux humides du territoire et la biodiversité qu'ils abritent, avec un focus sur les amphibiens. Vous avez rendez-vous à la salle Léon Pagnou à la mairie de Rochechouart, 20h30, et tout cela est gratuit. Et puis n'oubliez pas bien sûr les deux expositions qui vous sont proposées jusqu'au 31 mai à la salle Impact à Précignac, préserver les amphibiens autochtones des espèces exotiques envahissantes, et l'exposition Zone humide. Le Cinébourse célèbre ses 100 ans. Ça sera ce vendredi à partir de 18h30, avec des rendez-vous magnifiques à découvrir. Un court documentaire, La Bourse ou la vie, gratuit et en continu. Un ciné-concert à 20h30, tarif habituel du cinéma, sur réservation sur cinébourse.webticket.fr. Immersion dans les 50 ans d'images à travers un montage exceptionnel de films amateurs tournés à Saint-Julien. Et puis la séance sera accompagnée au piano par une création musicale de Alain Guité. Exposition réalisée à l'occasion du avec les archives municipales et les amis du Cinébourse.
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2: L'association Auberge Tilcara à Château-Charvie en Sud-Audienne accompagne les jeunes de 16 à 25 ans à prendre confiance en eux et à trouver leur voie. Elles organisent des séjours entre jeunes qui s'appellent les séjours Remob, du sport, du partage et un accompagnement individuel qui peut se poursuivre même après le séjour. Tu coupes du quotidien et repars avec plein de souvenirs et de motivation. Le prochain séjour démarre ce lundi 25 mai et il reste 4 places. Grâce à nos partenaires financiers, nous pouvons proposer des tarifs solidaires à partir de 50 euros la semaine. Comment s'inscrire? www.remob.fr ou par le compte Insta remob-séjour. La musicerie à Saint-Julien vous propose de la musique symphonique ce dimanche 24 mai 16h. Regarde devant toi le nouveau monde. L'orchestre symphonique de l'Opéra de Limoges Nouvelle-Aquitaine vous propose à l'amphithéâtre de la musicerie à 16h une représentation. Un vide-grenier du côté de Saint-Mathieu ce dimanche 24 mai, place de l'église, buvette et snack sur place. Vous pouvez encore réserver votre emplacement. 2 euros le mètre carré, 06 16 71 12 75. Et puis ce week-end qui arrive, c'est la Pentecôte, et les gendarmes et les voleurs de temps reviennent pour la 25e édition ce 23 et 24 mai. C'est à Ambazac en Limousin. Toutes les infos sur gendarmes-et-voleurs.com.
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1: Bonjour à tous. Édouard Philippe dans le viseur de la justice. Un juge d'instruction va enquêter sur le maire du Havre pour de possibles détournements de fonds publics, favoritisme, prise illégale d'intérêt et concussion, c'est-à-dire malversation d'un fonctionnaire. En cause, une convention pour l'animation de la cité numérique du Havre signée en juillet 2020 avec une association dirigée par son adjointe. Les faits sont contestés depuis le début par l'ancien Premier ministre. Donald Trump participera bien au G7 au mois de juin à Évian, une annonce hier de la Maison-Blanche. Les dirigeants du groupe d'économie avancée doivent se retrouver en France du 15 au 17 juin prochain. Des réunions qui s'annoncent tendues entre le président américain et certains des chefs d'État et de gouvernement contre lesquels il a lancé nombre d'offensives commerciales et diplomatiques. Il se rapproche du détroit d'Ormuz. Le Charles de Gaulle se trouve actuellement dans le golfe d'Aden entre la Corne de l'Afrique et la péninsule arabique, selon la ministre des Armées. Le porte-avions aurait effectué une escale de plusieurs jours à Djibouti où la France dispose toujours d'une base militaire. Emmanuel Moulin devant le Parlement. Aujourd'hui, le possible futur gouverneur de la Banque de France est auditionné par les sénateurs et les députés de la Commission des Finances. Et les élus peuvent mettre leur veto sur le choix du président de la République. Emmanuel Moulin est notamment contesté par la France Insoumise, les Socialistes et le Rassemblement National. 6 milliards d'euros, c'est le montant de l'investissement promis par la ministre de la Santé pour l'hôpital public pour les 10 prochaines années. Une bonne nouvelle alors que les établissements de soins publics français souffrent d'un déficit global estimé à 2,5 milliards d'euros. Ce drame à Toulon, une femme et plusieurs de ses enfants sont morts tôt ce matin après une chute du 13e étage. Les trois mineurs étaient âgés selon BFM TV de 3, 4 et 5 ans. Selon les premiers éléments, la femme était en rupture de traitement psychologique. Et puis on termine avec un mot de football. C'est la finale ce soir de la Ligue Europa. Fribourg affronte les Anglais d'Aston Villa. Coup d'envoi à 21h. Une affiche qui se déroule du côté d'Istanbul en Turquie. Excellente matinée à tous.
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3: 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Et c'est parti pour la météo de ce mercredi 20 mai. Un ciel ce matin qui s'annonce assez couvert avec des brouillards qui laisseront place rapidement à des nuages bas. Pas de précipitations attendues. Et surtout un ciel qui va commencer à s'améliorer à partir de la mi-journée. Un ciel qui va rester nuageux mais qui deviendra quand même plus variable avec le retour de belles éclaircies. Et surtout pas de précipitations attendues aujourd'hui ni pour les prochains jours. Nous rentrons dans une période où le soleil et la chaleur vont finir par s'imposer. Pour ce qui sera de la chaleur, ce sera surtout à partir de demain. Aujourd'hui, les températures minimales seront de l'ordre de 9 à 10 degrés et de 20 à 23 pour les valeurs maximales. Des températures qui vont frôler, voire même dépasser par endroits les 30 degrés en fin de semaine.
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0: Ebou propose sa boutique artisan, créateur, producteur, 7 rue Guizet à Saint-Junien. Le mardi et le vendredi de 10h à 18h et le samedi de 9h à 18h, la Malle Enchantée Saint-Junien, page Facebook. Et puis le planning des animations de cette semaine du 18 mai au 24 mai pour l'épicerie participative Louventine. Vous avez rendez-vous ce vendredi 22 mai, 16h30, 18h30 pour une formation à la vie de l'épicerie avec Barbara sur inscription. Et puis ce samedi 23 mai de 10h à midi, cuisinons ensemble une île flottante avec Annie, enfant et adulte, tout cela sur inscription auprès de Louventine87@gmail.com. Des trucs de l'emploi vous sont proposés ce jeudi 21 mai de 14h à 16h. C'est à Nexon, place Annie Fratellini. Venez rencontrer sur le truc de l'emploi, retrouver des entreprises qui recrutent sur le territoire, des formations et des conseils. Et si on ralentit, c'est juste une heure. C'est une formation, un atelier participatif gratuit qui vous est proposé ce jeudi 21 mai de 8h30 à 9h30. C'est au pôle Avenir 13 rue Thomas Edison à Saint-Junien. Et puis restons du côté de Rochechouart avec le RPE, plus précisément une réunion d'information instant maternelle et parents employeurs vous attend ce mardi 19 mai aux 2 places des Halles à Rochechouart à la sous-préfecture. On parlera de congés payés à 19h15. Inscription possible pour ces réunions par téléphone 05 55 03 61 80.
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3: Un exercice incendie grandeur nature s'est déroulé dans la soirée du 23 avril dernier, dans l'un des monuments les plus emblématiques de Limoges. Les sapeurs-pompiers de la Haute-Vienne ont simulé un départ de feu dans les combles de la cathédrale Saint-Étienne. Objectif, tester les capacités d'intervention, mais surtout la protection d'un patrimoine aussi fragile qu'irremplaçable. Un enjeu devenu central ces dernières années après plusieurs sinistres majeurs en France. Au lendemain, on a fait le point avec le directeur de cabinet du préfet de la Haute-Vienne, William Ogu. Monsieur William Ogu, bonjour.
4: Bonjour.
3: Hier soir, un incendie a été simulé dans les combles de la cathédrale de Limoges. Comment s'est déroulé cet exercice et quels étaient ses objectifs prioritaires?
4: Alors, cet exercice s'est bien déroulé. Il avait pour raison d'être le fait de considérer le risque incendie dans ce bâtiment, alors qu'il n'est pas exposé particulièrement à un risque d'incendie, mais simplement sa structure, ses contraintes bâtimentaires font qu'une intervention de pompiers dans ce bâtiment prend tout de suite une autre tournure ou une autre dimension que dans un bâtiment plus classique. Et donc les objectifs de cet exercice étaient justement de tester un peu les plans qui existent déjà sur comment est-ce qu'on intervient, comment est-ce que les pompiers interviennent si jamais un feu se déclenche, où est-ce qu'ils se positionnent, comment ils agissent. Et par ailleurs, un autre objectif important était celui de tester aussi la sauvegarde des œuvres culturelles, puisque ça fait partie des dimensions importantes.
3: On reviendra aux œuvres un peu plus tard si vous le voulez bien. Depuis l'incendie de la cathédrale Notre-Dame de Paris le 15 avril 2019, qui a détruit, rappelons-le, une grande partie de la toiture et la flèche, après un feu parti dans la charpente, la question de la vulnérabilité des monument historique est au cœur des préoccupations. En quoi l'exercice mené hier à Limoges s'inscrit-il directement dans ce retour d'expérience nationale?
4: Alors, il y a un besoin de savoir réagir très rapidement et donc d'être préparé. Avant cela, il y a aussi des choses qui sont faites pour limiter le risque d'éclosion d'un incendie. Donc ça concerne peut-être un peu moins les pompiers et davantage le ministère de la Culture qui gère ce bien puisque c'est un bien de l'État, la cathédrale, et donc avec des travaux réalisés pour maintenir la sécurité. Et cet exercice opérationnel a quand même des incidences et nourrit justement toutes ces questions de travaux, puisque par exemple aujourd'hui, après l'exercice, ça a permis de voir que l'installation de colonnes sèches dans le clocher serait une bonne chose dans la perspective d'un sinistre.
3: On le rappelle aux auditeurs, vous y étiez hier soir lors de cet exercice. Peut-être que les pompiers du 10-87 pourraient plus me répondre, mais je vais tout de même vous poser la question. Les monuments historiques présentent donc, vous l'avez dit, des contraintes très spécifiques pour les secours. Et quelles difficultés avez-vous souhaité tester lors de cette intervention nocturne plus précisément?
4: Alors bon, les difficultés inhérentes à la cathédrale, il y en a plusieurs, mais vous voyez, par exemple, une partie de la charpente de la cathédrale est en bois, donc ce qui évidemment en cas d'incendie génère un risque de propagation très important. De même pour le clocher ou le beffroi de la cathédrale, de l'extérieur on voit la maçonnerie et les pierres, mais en son sein toute la structure porteuse des cloches est faite en bois elle aussi, et donc très fragile. Et puis il y a des contraintes d'espace, une étroitesse des passages qui complique l'intervention des pompiers, une conception qui n'a pas été initialement pensée pour les manœuvres pompiers et donc qui évidemment complique les interventions et dont il faut tenir compte.
3: Oui, à l'époque de sa construction effectivement on ne pensait pas aux pompiers. La question de la sauvegarde des œuvres d'art est centrale, on en parlait à l'instant. Comment les équipes sont-elles préparées à intervenir sans aggraver les dommages sur ce type de patrimoine?
4: Il y a différentes choses. D'abord, pour être très honnête, il y a des priorisations d'œuvres très importantes et d'autres qui le sont moins. Ensuite, parmi les œuvres, il y en a qui sont mobiles et qui peuvent être déplacées. Il y en a d'autres qui ne peuvent pas l'être, mais donc qui sont protégées autrement, notamment par des mécanismes de bâches ignifugées. Voilà, donc c'est un ensemble de dispositions qui sont prises pour assurer la sauvegarde des œuvres culturelles de la cathédrale.
3: Alors, on parle à l'instant des pompiers. Une vingtaine de sapeurs-pompiers étaient mobilisés hier. Est-ce suffisant face à un scénario réel où cet exercice permet-il justement d'ajuster les moyens nécessaires?
4: Alors, l'exercice permet d'ajuster les moyens nécessaires. La vingtaine d'effectifs pompiers présents, c'était au début de l'intervention, c'est-à-dire un peu au premier départ, si j'ose dire. Et en fait, au cours de l'exercice, il y a, de manière simulée évidemment, des renforts qui ont été appelés. Donc, à l'arrivée, c'était plutôt une quarantaine de pompiers qui étaient mobilisés.
3: Avec des engins?
4: Avec des engins, donc une vingtaine d'engins, un peu moins, je crois, 16 de mémoire, mais voilà, c'était plutôt de cet ordre de grandeur-là.
3: Alors, après cet exercice, donc, quels premiers enseignements au lendemain tirez-vous? Est-ce qu'il y a déjà des points d'amélioration identifiés dans l'organisation ou les procédures?
4: Ce que je peux vous dire à chaud, c'est que l'exercice a été très satisfaisant pour les pompiers et de manière plus générale pour l'État, puisque je mentionnais à l'instant le fait que cet exercice a permis de confirmer un certain besoin de travaux en matière de sécurité incendie. Donc ça, c'est une première chose. La deuxième chose, c'est que ça a globalement confirmé le plan d'intervention. Ça a été testé hier et ça a été validé.
3: Enfin, au-delà de cet exercice ponctuel, plus globalement, comment s'inscrit cet exercice dans une stratégie plus large de prévention des risques dans les monuments historiques? sur toute la Haute-Vienne.
4: Le SDIS est au cœur un peu de cette stratégie-là. Hier, donc, la cathédrale faisait l'objet d'un exercice en tant que bien de l'État, mais le SDIS effectuera d'autres exercices sur d'autres monuments emblématiques de Limoges ou du reste du département, qui sont pour leur part peut-être propriété des communes. Et puis, la sauvegarde des œuvres culturelles, de manière générale, c'est quelque chose qui s'est développé depuis justement l'incendie en 2019 de Notre-Dame de Paris, et donc qui fait l'objet de planifications nouvelles ou renouvelées pour prendre ça en compte aussi davantage désormais.
3: Monsieur Augu, merci beaucoup pour toutes ces explications.
4: Merci à vous.
3: Pour Kaolin, Yasmine Kichou.
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2: Dame, recherche emploi auxiliaire de vie pour entretien maison, repassage, ménage, course, assurer les déplacements, garde de nuit sur le secteur de Saint-Thierry-la-Perche et ses alentours. Autre offre d'emploi, le transport Sud-Limousin recherche un conducteur avec expérience exigée super lourd, plus formation à jour, poste à pourvoir début mai pour CDD de 6 mois, avec possibilité d'évolution en CDI, pas de découchage, rémunération en fonction de l'expérience. 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
3: La région Nouvelle-Aquitaine a annoncé la suppression de près de 8000 places de formation pour les demandeurs d'emploi en 2026. Elle évoque une forte baisse des financements de l'État consacrés à la formation professionnelle et à l'apprentissage. Cette réduction représente environ un quart de l'offre régionale sur 30 000 places financées chaque année. Tous les territoires et plusieurs secteurs de formation sont concernés. Malgré cette coupe budgétaire, la région affirme maintenir un effort financier important avec 142 millions d'euros consacrés à la formation des demandeurs d'emploi l'an prochain. La police nationale de Limoges alerte sur une recrudescence d'arnaques aux fausses amendes de stationnement. Des escrocs contactent leurs victimes par téléphone en se faisant passer pour des policiers et réclament un paiement urgent via des cartes prépayées pour des montants allant de 100 à 600 euros. Les autorités rappellent qu'aucun policier ou agent administratif ne demande d'argent par téléphone ni d'informations bancaires. En cas d'appel suspect, il est conseillé de raccrocher immédiatement et de prévenir le commissariat ou sa banque. Toujours dans le registre des arnaques, la communauté de communes Périgord-Limousin, en Dordogne, alerte pour sa part sur des mails frauduleux visant des entreprises du territoire. Des escrocs se font passer pour des agents de l'intercommunalité afin d'obtenir des coordonnées bancaires. Plusieurs sociétés ont déjà été contactées. La collectivité rappelle que ces adresses officielles se terminent par @périgord-limousin.fr et que les factures ou RIB doivent être transmises uniquement via la plateforme sécurisée Chorus Pro. Le Festival des Arts de rue du Zerche en Corrèze maintient sa 14e édition les 15 et 16 août prochains malgré d'importantes difficultés financières. Privée de plusieurs subventions, l'association organisatrice doit en effet faire face à une baisse de 5 500 euros de son budget. La programmation sera par conséquent légèrement allégée mais la gratuité de l'événement sera conservée. Pour équilibrer les comptes, les organisateurs lancent une campagne de financement participatif et recherchent des sponsors. Le Cinébourse de Saint-Junien célèbre ses 100 ans avec une programmation spéciale annoncée jusqu'en mars 2027. Les festivités débuteront ce vendredi 22 mai avec un ciné-concert inédit autour d'archives amateurs jamais diffusées sur l'histoire de Saint-Junien, accompagné au piano. Durant plusieurs mois, le public pourra ainsi découvrir projections, thématiques, rencontres, expositions, podcasts participatifs et séances en plein air. Le cinéma souhaite ainsi renforcer son rôle culturel et son lien avec les habitants. Bon mercredi à toutes et tous.
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5: Bonjour, bonjour à tous. Direction l'hippodrome du Croisé-la-Roche et la cinquième étape du Grand National du Trot à l'occasion du Quintet Plus de ce mercredi 20 mai 2026. Il réunira 16 concurrents âgés de 5 à 10 ans répartis sur deux échelons. L'allocation sera de 90 000 euros et le départ prévu vers 13h55. En tête de notre sélection, le 9 Carambar, préparé avec le plus grand soin pour cette épreuve visée, il peut l'emporter. Suivi de l'As, Karnak Wood, au top de sa forme, est bien placé au premier échelon. Le 12 Hurricane Carter, déféré des 4 pieds, venant de battre son record personnel. Le 15 Yalto Dertal, doté d'une redoutable pointe de vitesse finale. Et enfin, le 11 Canto Avis a repris de la fraîcheur en vue de cette épreuve. Il complétera notre sélection. Une sélection que vous pouvez retrouver sur ma chaîne YouTube Tom Kazak, les pronostics hippiques avec mes dernières minutes. Donc notre choix aujourd'hui, premier le 9 Carambar. Second l'As, Karnak Wood. Troisième le 12, Hurricane Carter. Quatrième le 15, Yalto Dertal. Cinquième le 11, Canto Avis. Le second choix le 4, le 3 et le 6. Et à vous la fortune.
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3: Un nouveau nom, un nouveau visuel, mais une même mission. À l'occasion de ses 75 ans, l'UFC Que Choisir évolue et devient désormais Que Choisir Ensemble. Une transformation qui se décline aussi localement en Haute-Vienne, où l'association est présente depuis près d'un demi-siècle. Derrière ce changement d'identité, une volonté mieux refléter ce qui fait la force du mouvement, l'action collective. Car sur le terrain, ce sont des dizaines de bénévoles qui accompagnent chaque jour les consommateurs, les informent et les aident à faire valoir leurs droits. Mais concrètement, qu'est-ce que ça change? Pourquoi ce nouveau nom? Et surtout, quel impact pour les usagers? Élément de réponse avec Jacques Robert, bénévole à Que Choisir Ensemble, Haute-Vienne. L'UFC Que Choisir devient Que Choisir Ensemble. Pourquoi ce changement de nom et pourquoi maintenant?
4: UFC, beaucoup de personnes ne savaient pas que c'était l'Union fédérale des consommateurs Que Choisir, c'est-à-dire un regroupement d'associations qui s'étaient fédéralisées de telle manière à faire des actions en commun. Et ensuite, le Covid est passé par là. Il y a eu des réflexions, des analyses, et nous avons pensé qu'il fallait, dans le monde actuel qui est essentiellement individuel, rappeler que c'est ensemble que l'on pouvait agir et obtenir des améliorations.
3: Vous gardez les mêmes valeurs, vous restez indépendant?
4: Nous gardons les mêmes valeurs, nous gardons les mêmes missions, nous avons une expertise reconnue, nous avons un militantisme avec nos plus de 60 bénévoles sur la Haute-Vienne. Nous avons aussi une indépendance totale grâce à notre groupe de presse. Donc, nous sommes toujours indépendants, militants et experts, mais nous voulons montrer qu'on peut, en se regroupant, apporter des améliorations et nous voulons dire aux consommateurs que rien n'est fait d'avant et que ensemble nous pouvons aller beaucoup plus loin et nous pouvons améliorer beaucoup de choses.
3: C'est un repositionnement stratégique parce que les habitudes des consommateurs évoluent?
4: C'est pas un repositionnement stratégique, c'est en fait remettre au goût du jour le fait que le combat ensemble est celui qui peut apporter des solutions, que l'individualisme n'a jamais apporté d'amélioration. Quand nous intervenons au nom d'un consommateur, le professionnel sait que nous avons étudié le dossier, que nous avons recherché dans nos expertises les solutions possibles et que ce que nous proposons, c'est quelque chose de sérieux et que ce sérieux-là nous sert pour être reconnus et pour pouvoir appuyer nos différents consommateurs qui viennent nous demander de les accompagner dans la résolution de leurs problèmes et de leurs litiges.
3: Actuellement, il y a des nouveaux comportements de consommation, je veux dire à l'heure actuelle, en 2026. Est-ce que vous vous adaptez à ces nouveaux consommateurs?
4: Les nouveaux comportements de consommateurs sont plutôt des comportements dans la recherche de solutions ou d'informations. Notamment, je pense à Internet et les réseaux sociaux, aux influenceurs. Un influenceur, c'est quelqu'un qui travaille pour de l'argent. C'est-à-dire qui met en avant des solutions qui vont lui rapporter de l'argent et rapporter de l'argent à celui qui demande que sa solution soit portée devant tout le monde. Nous ne gagnons pas d'argent dans les solutions que nous apportons. Nous apportons une aide pour que ce soit le consommateur qui gagne. Quand on vous dit qu'en un an, uniquement avec des bénévoles et à l'amiable, on permet à nos consommateurs sur la Haute-Vienne et en un an de récupérer un peu plus de 630 000 euros, ça, c'est parce que on leur a permis de récupérer quelque chose qui leur devait. Ça leur était dû. Alors que les autres moyens ont plutôt des vues économiques.
3: Et en parlant d'économie et d'argent, vous bénéficiez d'interventions de fonds publics. Est-ce que vous pouvez nous en parler?
4: On a des subventions qui sont remises par la Direction générale de la concurrence et de la répression des fraudes au niveau national à notre fédération qui nous les répercute sous un certain pourcentage. On a également des aides locales, départementales ou régionales, mais cela, c'est quand on répond à projet et pour des actions en collaboration avec ces administrations. Donc les 8,2% de notre budget qui sont donc couverts par ce que vous appelez des subventions, moi j'appelle ça des aides à l'action, des aides qui vont permettre d'apporter un plus aux consommateurs.
3: Un nouveau nom donc, mais une continuité dans l'action. En Haute-Vienne, Que Choisir Ensemble s'appuie sur 62 bénévoles et des permanences à Limoges, Saint-Junien, Saint-Thirier et dans plusieurs maisons France Service. En 2025, plus de 1400 dossiers ont été traités localement avec à la clé plus de 630 000 euros récupérés pour les consommateurs. La preuve que derrière ce mot « ensemble », il y a surtout une efficacité bien concrète. Pour Kaolin, Yasmine Kichou.
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1: Télé. Bonjour, ma sélection télé pour votre soirée du mercredi 20 mai sur TF1 Grey's Anatomy, la saison 22 de la série médicale. Sur France 2, L'Or Bleu série. Sur T18, Munch série avec Isabelle Nanty. Sur TMC, Retour vers le futur 2, film avec Michael J. Fox. Sur Arte, Le procès Goldman, film réalisé par Cédric Kahn. En avril 1976, débute le deuxième procès de Pierre Goldman, militant d'extrême gauche, condamné en première instance à la réclusion criminelle à perpétuité pour 4 braquages à main armée. Sur France 3, 1936, le Front populaire entre joie et colère, documentaire. Bien qu'elle n'ait gouverné que 2 ans, de 1936 à 1938, cette coalition de gauche, baptisée Front populaire, a marqué la mémoire collective par les avancées sociales qu'elle a portées. Et puis sur M6, Top Chef, la suite du concours culinaire. Place à la qualification pour les quarts de finale. Les 5 derniers candidats ont été choisis, chacun par un des jurés. Désormais, chaque chef doit accompagner son talent pour tenter de remporter la mise. Très belle soirée télé à tous.
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3: Bonjour à tous. Mercredi 20 mai 2026, le tribunal administratif de Limoges a rejeté le recours déposé après les dernières élections municipales à Hérin, en Corrèze. Le scrutin de mars est donc confirmé. Marie-Pierre Lemignon reste maire de la commune et aucune nouvelle élection ne sera organisée. En revanche, les habitants de Tarnac, en Corrèze, mais aussi Chambon-sur-Voueize, en Creuse, pourraient avoir à revoter. Le tribunal administratif de Limoges a cette fois-ci annulé les élections, mais Olivier Sérac, tout n'est pas aussi simple que ça.
4: En effet, oui, le tribunal administratif a bien invalidé ces deux scrutins annulation parce que le rapporteur public a pu constater plusieurs irrégularités et c'est d'autant plus important que dans ces deux communes, le scrutin s'est joué à quelques voix près. Donc, oui, dans les faits, les électeurs devraient être rappelés aux urnes, sauf que, comme ils en ont le droit, les maires actuellement en poste disposent d'un délai de un mois pour faire appel de cette décision du tribunal administratif et s'ils font appel, alors cette décision sera suspendue le temps qu'un nouveau procès se tienne et durant ce temps, eh bien, ils resteront en place mais ne pourront gérer que les affaires courantes. Ensuite, deux options, soit cet appel invalide, soit il valide l'élection de mars dernier. En cas d'invalidation définitive, les maires et leurs conseils municipaux tomberont et alors les préfectures devront mettre en place des délégations spéciales pour continuer de gérer les affaires courantes le temps que les nouvelles élections puissent se tenir.
3: Merci Olivier. Et dans ce cas-là, alors, les candidats auront trois mois pour faire de nouveau campagne. J'ajoute qu'Oradour-Saint-Genès en Haute-Vienne pourrait s'ajouter à cette liste. Hier, le rapporteur public du tribunal administratif de Limoges a recommandé l'annulation du scrutin de mars, remporté avec seulement trois voix d'avance par le maire sortant. La décision définitive du tribunal est attendue dans les prochains jours. Un homme de 60 ans est décédé hier en Creuse après un accident du travail à Chénier dans une entreprise spécialisée dans la distribution de livres scolaires. La victime a chuté d'une nacelle d'environ 7 mètres de haut. Une enquête de gendarmerie a été ouverte pour déterminer les circonstances du drame. À Limoges, des salariés d'Orange se sont mobilisés hier à l'appel de la CGT-FAPT. Le syndicat dénonce la stratégie du groupe entre sous-traitance, suppression de postes et recours croissant à l'intelligence artificielle. Les représentants du personnel évoquent aussi une dégradation des conditions de travail qu'ils comparent à la crise sociale qu'avait connue France Télécom. La société 9e Art Plus, organisatrice du Festival international de la bande dessinée d'Angoulême pendant 20 ans, a été placée en liquidation judiciaire par le tribunal de commerce. Une information révélée par nos confrères de la Charente Libre. En difficulté financière depuis plusieurs mois, l'entreprise laisse derrière elle près d'1,5 million d'euros de dettes et plusieurs dizaines d'emplois menacés. Malgré cette liquidation, les procédures judiciaires autour de l'organisation du festival se poursuivent. Des restrictions de circulation sont toujours en place jusqu'à demain soir sur l'autoroute A20 en Corrèze entre les échangeurs de Donznac et Dussac. Des travaux de rénovation d'un panneau à message variable entraînent un basculement de circulation sur environ 1,5 km dans le sens nord-sud. La DIRCO appelle les automobilistes à la prudence aux abords du chantier. Le Grand Tour cycliste de Creuse revient demain et jusqu'à dimanche.

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1: Bonjour, bienvenue. On va jeter un œil sur votre mi-journée, ce qui vous attend pour ce mardi 19 mai, qui va s'annoncer bien plus agréable que les jours précédents, même si la matinée a été très nuageuse et assez humide. Les conditions vont s'améliorer et le ciel va devenir changeant avec un retour de belles éclaircies. Il faut attendre la fin de journée. Côté température, on va en profiter pour grimper et afficher de 19 à 21 degrés au meilleur de la journée. Ce soir, le temps va rester calme et sec sous un ciel de plus en plus dégagé. Pour la suite, demain, c'est du mieux. On vous en dit plus très vite. Très bon après-midi à l'écoute de Kaolin.
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1: Bonjour à tous, Arsenal champion d'Angleterre, la finale de la Ligue Europa et puis les qualifs de Roland-Garros. Les supporters attendaient ça depuis plus de 20 ans. Arsenal décroche son 14e titre de champion d'Angleterre après le match nul hier soir entre Bournemouth et Manchester City. Les Citizens peuvent avoir quelques regrets. Pep Guardiola va donc très certainement dire au revoir au club cet été sur cette déception. Foot européen toujours avec la finale de la Ligue Europa ce soir. Fribourg affronte Aston Villa, coup d'envoi à 21h. Une affiche qui se déroule du côté d'Istanbul en Turquie. En France, premier barrage hier soir pour la montée ou le maintien en Ligue 2 et rien n'est fait. Un partout entre Rouen et Laval. Match retour dimanche sera cette fois sur la pelouse des Mayennais. Nice, de son côté, risquait un huis clos pour le barrage retour contre Saint-Étienne après les incidents du week-end dernier lors de l'ultime journée de Ligue 1. La commission de discipline de la LFP se réunit aujourd'hui. Un huis clos partiel est également une possibilité. En basket, le début ce soir des play-in de la Betclic Elite. Chalon-sur-Saône reçoit Nancy à 19h30 et puis à 21h, Bourg-en-Bresse accueille Strasbourg. Les vainqueurs de ces deux rencontres s'affronteront samedi pour une place en quart de finale du championnat de France. Le cyclisme avec le Portugais Afonso Lalio qui a conservé son maillot rose de leader du Tour d'Italie hier pour 27 petites secondes à l'issue de la 10e étape. Un contre-la-montre individuel remporté par l'Italien Filippo Ganna. En tennis, la numéro 1 française Loïse Boisson une nouvelle fois battue hier. Elle s'est inclinée en 2-7 au deuxième tour à Strasbourg. Match largement dominé par la 9e joueuse mondiale Victoria Mboko. Aujourd'hui, Diane Parry affronte la chinoise Shui Zheng pour une place en quart. Et puis la suite des qualifications pour le tour principal de Roland-Garros. La journée d'hier a été perturbée par la pluie. À noter, côté français, les victoires de Pierre-Hugues Herbert et de Kylian Jacquet. Très belle journée à tous.
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4: 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Commençons tout de suite avec votre quotidien Sud-Ouest, titre en une. L'industrie, un vrai moteur régional. Alors que la France cherche à tout prix à se réindustrialiser, la Nouvelle-Aquitaine fait figure de locomotive malgré certains échecs douloureux. Sud-Ouest et TV7 feront le point demain lors d'une conférence avec des acteurs économiques de la région. Votre journal qui titre en une également, le festival Mimos promet des surprises de taille. Et direction maintenant les pages locales du Périgord Vert et direction Saint-Saulx-la-Coussière pour vous parler d'une journée dédiée à l'eau et à la fertilité des sols. On vous parle aussi d'une balade comptée pour imaginer le futur à Sainte-Croix-de-Mareuil. Et à Bourdeille, un torréfacteur artisanal sera présent au festival Partage. La une maintenant du Populaire du Centre qui titre il y a 50 ans l'explosion d'un camion-bombe. Le 20 mai 1986, un camion chargé de dynamite explose à la Crousie, commune de Saint-Sylvestre en Haute-Vienne. Pas de blessés, mais un événement resté dans toutes les mémoires. On part direction les pages locales maintenant et on commence avec du côté de Saint-Victurnien, une journée de fête au bord de l'eau. La communauté de communes Porte-Océane du Limousin et Manestella organisent la deuxième édition du Festibase, samedi 30 mai à Saint-Victurnien. Au programme de cette journée de fête, initiation à une dizaine de sports, randonnée, concerts et feux d'artifice à la base de loisirs. Il y aura même une course de canards sur la Vienne. Direction Saint-Thierry-la-Perche maintenant pour parler d'une conduite. Direction maintenant Saint-Thierry-la-Perche vers une conduite responsable des élèves. Entre le 4 et le 7 mai, environ 80 élèves de l'établissement public local d'enseignement et de formation professionnelle agricole de Saint-Thierry-la-Faye ont participé à l'opération 10 de conduite agricole. On vous parle également annexon, pas de quoi annuler les élections selon le rapporteur public. Un recours administratif a été formé par Jean-Christophe Carpe contre les élections municipales des 15 et 22 mars. Tête de liste de la majorité sortante, il avait été battu de 15 voix. On vous parle également à Pierre Buffière des retraités agricoles qui défendent leurs droits. La Charente Libre maintenant, titre en une à Nersac, le gâchis de l'usine des masques 100% français. L'usine de fabrication de masques à Nersac va revendre ses machines en juillet. Au moment où renaît la crainte d'une pénurie d'équipements médicaux plastiques, le site charentais, à l'arrêt depuis un an, tourne la page. Et direction maintenant les pages locales de Charente-Limousine, direction à la commune de Précignac pour parler du nouveau maire qui parie sur le tourisme vert et le patrimoine. À Saint-Laurent-de-Séry, c'est le printemps des luttes locales. Du côté de Mano, le conseil municipal opposé à un projet éolien sur la commune.
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3: Le cinéma sur Kaolin, la radio. Tout de suite, voici vos séances en ce mercredi 20. Commençons tout d'abord du côté du cinéma Arévi de Saint-Thierry. Cela commencera à partir de 15h avec le film Elfie et les Super Elfkins. Vous retrouverez également à 15h le film Pour le plaisir. Deux séances vous seront proposées ce soir. Le film C'est quoi l'amour, mais également Sorda, lui en version originale sous-titrée. Je vous propose aujourd'hui de revenir sur ce film C'est quoi l'amour. Lorsque Fred demande à son ex-femme Marguerite de faire annuler leur mariage à l'église pour pouvoir s'y remarier, elle se réjouit de le voir refaire sa vie, mais ce qui devait être une simple formalité s'avère plus compliqué que prévu et va les mener jusqu'à Rome avec leurs enfants et leur nouveau conjoint. Un voyage haut en couleur pour tous les membres de cette famille recomposée.
4: Moi, c'est Marguerite. Dans ma vie, il y a Sofiane et notre fille Raphaël.
5: Les petits copains, les devoirs, le sport, tout rentre pas.
6: C'est pas les petits copains, c'est le petit copain.
7: On peut parler tous à la maison. Merci. Tu prends ça comme un exercice? C'est des choses qui arrivent.
4: Il y a aussi Léa.
8: Bon, faut que j'y aille là.
4: La fille que j'ai eue avec mon ex, Fred.
9: Toi et moi, on s'est mariés à l'église et je peux pas m'y remarier. Tout simplement parce qu'on peut pas se marier deux fois à l'église.
4: Tu vas te marier?
9: Bah oui.
4: Bon, et du coup, il y a aussi Chloé,
10: la compagne de Fred. Je dois signer quoi?
9: C'est un peu plus compliqué qu'une signature, mais enfin, c'est pas la mer à boire. Hein.
11: Est-ce avec lui que vous avez perdu votre virginité?
12: Il a pas arrêté de sous-entendre que j'étais une énorme pute parce que toi, t'as dit que j'avais couché avec tout le monde, à tout va.
9: Non, non, attends.
13: Qu'est-ce que tu fous avec une ultra cato, toi?
14: Je l'admire, toi.
15: C'est au Vatican que le dossier sera traité.
16: Oh, plutôt sympa comme châtiment. Un petit voyage à Rome.
17: Ça me ferait trop plaisir de venir.
18: Hein? Moi aussi, je viens.
19: Tom, il dit qu'il pourrait venir. Ses parents, ils sont chauds.
20: Moi, je me débrouille super bien en italien et je connais hyper bien la ville. Je suis un super guide.
21: Ah bah oui, tu viendrais.
22: Quand on s'est mariés comme ça.
23: Vous étiez beaux tous les deux.
22: Et quand on s'est séparés comme ça.
24: Je veux pas savoir ce que ça me fait là, d'être ici comme ça avec nous.
25: Ça me remue un peu quoi, tout ça.
3: Direction maintenant le Cinébourse de Saint-Genien pour vous parler des séances du jour. Elles commenceront à 15h avec le film Elfie et les Super Elfkits. Vous retrouverez également Le Diable s'habille en Prada 2 à 15h, mais également à 20h30, cette seconde séance sera en version originale sous-titrée. Vous pourrez retrouver à 18h le film Vivaldi et moi, lui aussi en version originale. Et vous retrouverez par deux fois Star Wars The Mandalorian and Grogu à 17h30 et 20h30. C'est d'ailleurs sur ce film que je vous propose de revenir. Un film d'action, science-fiction américain de John Favreau avec Pedro Pascal ou encore Brendan Wayne. La chute du maléfique Empire Galactique a précipité la dispersion des seigneurs de guerre impériaux à travers la galaxie pour protéger tout ce pour quoi la rébellion s'est battue. La jeune nouvelle république décide de faire appel au légendaire chasseur de primes Mandalorian Din Djarin, Pedro Pascal, et son jeune acolyte et apprenti Grogu.
26: Nous connaissons tous les légendes du chasseur de primes Mandalorian et de l'enfant.
27: Je ne traque que des criminels de guerre impériaux. On va tous les éliminer les uns après les autres.
26: Il ne s'agit pas de vengeance. Il s'agit de prévenir une guerre de plus.
27: Avant d'affronter un danger, vérifie ton armure.
26: Il faut protéger ce que la rébellion défend depuis toujours.
28: Bonne chance. Tu vas en avoir besoin.
27: Arrête.
29: Oui, horrible méchant bébé.
27: Attache-toi.
26: Il leur faut un professionnel.
27: Accroche-toi.
26: Que lui arriverait-il si vous n'étiez plus là pour le protéger ?
27: Va bien. Je serai juste derrière toi. Allez, monte.
30: Mandalorian, tu vas souffrir. Ensuite, ce sera son tour.
27: Vous êtes des monstres. Les anciens veillent sur les jeunes. Avant que les jeunes Na veille sur les anciens. L'heure est venue.
0: Tu as peur. Tu devrais.
29: Bien joué, bébé.
27: Telle est la voix.
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7: Avis d'atelier d'artistes et d'artisans, brocantes et seconde main, vous attend à partir du 19 mai jusqu'au 21 juin. C'est au bâtiment 25 à Limoges. Par quatre chemins, cinquième édition, Odile Montmarson, Jean-Marc Siméonin, Marianne Tixeuil, Annie Verrira, expose culture, peinture et mots gravure jusqu'au 31 mai à Saint-Julien, à la Halle, au Grain, du mardi au vendredi, 14h30, 19h, samedi, 10h, 19h. Et puis c'est la fête des mères, le week-end de la Pentecôte, le week-end du 30 mai, et au Capitole, l'association Tout en Art vous propose une exposition vente jusqu'au 29 mai, de 10h à 18h. L'association communautaire autour de nous vous invite à marcher ce jeudi 21 mai à Saint-Maurice-des-Lions sur le circuit Pisse-Chien, avec toutes les infos sur autourdenous87.fr. Et puis on vous propose également de marcher avec bâton ce vendredi 22 mai à Saint-Junien du côté de Plot. La parenthèse enchantée vous attend pour un yoga en famille avec la communauté de communes Ouest Limousin jusqu'à 12 ans, animé par Lara Anstead Taylor, ce mercredi 20 mai à 16h au dojo à Oradour-sur-Vair. Le prochain spectacle à Saint-Thierry au Centre culturel Jean-Pierre Fabregue, ça sera Cal de la compagnie Soleil Glacé. Un théâtre autour d'un mythe de l'île de la Réunion, ce mercredi 20 mai à 20h30. Rendez-vous autour du spectacle ce mercredi 20 mai à 17h. Rencontre dédicace avec Paul Francesconi, le metteur en scène et l'auteur. Les animations de mai de la réserve naturelle Astroblème de Rochechouart-Chassenon continuent, et avec cette conférence ce vendredi 22 mai dédiée à la richesse des milieux humides du territoire et la biodiversité qu'ils abritent, avec un focus sur les amphibiens. Vous avez rendez-vous à la salle Léon Pagnou à la mairie de Rochechouart, 20h30, et tout cela est gratuit. Et puis n'oubliez pas bien sûr les deux expositions qui vous sont proposées jusqu'au 31 mai à la salle Impact à Précignac, préserver les amphibiens autochtones des espèces exotiques envahissantes, et l'exposition Zone humide. Le Cinébourse célèbre ses 100 ans. Ça sera ce vendredi à partir de 18h30, avec des rendez-vous magnifiques à découvrir. Un court documentaire, La Bourse ou la vie, gratuit et en continu. Un ciné-concert à 20h30, tarif habituel du cinéma, sur réservation sur cinébourse.webticket.fr. Immersion dans les 50 ans d'images à travers un montage exceptionnel de films amateurs tournés à Saint-Junien. Et puis la séance sera accompagnée au piano par une création musicale de Alain Guité. Exposition réalisée à l'occasion du centenaire avec les archives municipales et les amis du Cinébourse.
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7: L'association Auberge Tilcara à Château-Charvie en Sud-Audienne accompagne les jeunes de 16 à 25 ans à prendre confiance en eux et à trouver leur voie. Elles organisent des séjours entre jeunes qui s'appellent les séjours Remob, du sport, du partage et un accompagnement individuel qui peut se poursuivre même après le séjour. Tu coupes du quotidien et repars avec plein de souvenirs et de motivation. Le prochain séjour démarre ce lundi 25 mai et il reste 4 places. Grâce à nos partenaires financiers, nous pouvons proposer des tarifs solidaires à partir de 50 euros la semaine. Comment s'inscrire? www.remob.fr ou par le compte Insta remob-séjour. La musicerie à Saint-Junien vous propose de la musique symphonique ce dimanche 24 mai, 16h. Regarde devant toi le Nouveau Monde. L'orchestre symphonique de l'Opéra de Limoges, Nouvelle-Aquitaine, vous propose à l'amphithéâtre de la musicerie à 16h une représentation. Un vide-grenier du côté de Saint-Mathieu ce dimanche 24 mai, place de l'église, buvette et snacks sur place. Vous pouvez encore réserver votre emplacement. 2 euros le mètre carré, 06 16 71 12 75. Et puis ce week-end qui arrive, c'est la Pentecôte, et les gendarmes et les voleurs de temps reviennent pour la 25e édition ce 23 et 24 mai. C'est à Ambazac en Limousin. Toutes les infos sur gendarmes-et-voleurs.com.
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2: Coup de pouce, Kaolin, la radio, et nous allons aujourd'hui vous parler d'un événement qui arrive prochainement. Il va se passer à Saint-Thierry-la-Perche le 30 mai, une journée complète, une après-midi plus soirée plus exactement, organisée par une nouvelle association arédienne, Label et Liber Vitae, dont Violaine, la présidente, est avec nous. Bonjour Violaine.
3: Bonjour.
2: Alors Violaine, Liber Vitae, association qui s'occupe des malades atteints d'Alzheimer et qui organise donc une belle journée ensemble face à Alzheimer, concert plus animation. Est-ce que je peux en savoir un peu plus sur le déroulement de cette journée qui visiblement commence dès l'après-midi avec des partenaires? Serge est avec nous, il va nous en parler dans quelques instants.
3: Oui, donc une journée qui commence à 14h.
2: Oui.
3: Donc avant tout un événement festif et solidaire autour de la maladie d'Alzheimer. Donc à 14h et tout l'après-midi, des animations à la fois sportives, musicales.
2: Ouais, je vois exactement, animation avec Saint-Thierry Triathlon, la team Abart et Batou Canesque. Alors Serge est avec nous, c'est l'un des coprésidents, de l'association de triathlon, hein,
4: oui.
2: Que je me trompe
4: donc
2: pas.
4: Donc avec Sylvie Grimbrou.
2: Avec Sylvie, voilà. Est-ce qu'on peut en savoir un peu plus sur les animations que vous allez proposer à l'occasion de cette belle journée?
4: Oui, bien sûr. Alors ce sera donc des animations familiales, donc ouvertes à tous. Donc tout public, donc il y aura une sortie vélo donc de 7 à 8 km à partir donc du Palais des Congrès.
2: Oui.
4: Donc il y aura un parcours duathlon biathlon avec donc du vélo, de la course à pied et des petites épreuves donc du tir à l'arc, du lancer de balles.
2: Le tout étant de se mobiliser, de venir passer un bon moment pour un petit peu découvrir toutes ces animations sportives.
4: Voilà,
2: et en particulier ce club qui fonctionne bien sur Saint-Thierry, c'est vrai, le club de triathlon.
4: Ouais, c'est notre lieu de regroupement et puis ça paraissait important aussi de soutenir
2: Un acte solidaire.
4: Ouais. Et donc on a un défi aussi, donc home trainer avec un maximum de kilomètres à parcourir. Donc là, tous ceux qui veulent le faire pourront passer et s'essayer sur le home trainer et aller le plus loin possible.
2: Voilà, le message est passé. N'oubliez pas également les présences de la team Abart et Batou Canesque avant donc de basculer à 16h dans autre chose. Il y aura une projection de film. Le film s'appelle The Father.
3: Oui, voilà, au cinéma à Révis, projection de film, séance à 16h, et plus ou moins en parallèle, à partir de 17h, conférence avec Philippe Krohn,
2: oui.
3: Qui est auteur du livre La couleur des mots,
2: oui.
3: Qui a été accompagnant paramédical de personnes touchées par la maladie d'Alzheimer, qui a fait de la formation aussi. Donc il y a une façon très, très accessible de parler de l'accompagnement des personnes touchées par la maladie d'Alzheimer, avec une grande expérience, donc ça c'est très très intéressant.
2: Et pour bien finir la journée, vous proposez deux concerts, à 20h30 et à 21h30.
3: Voilà, ça s'enchaîne. Hein. Avec à 20h30 Arslan,
2: oui.
3: De The Voice 2023 et The Royal Premier, vraiment sur le gros concert en fin de soirée.
2: Voilà. Voilà, vous l'aurez compris, c'est quand même une journée complète organisée en faveur de la maladie d'Alzheimer. Concert et animation ensemble face à Alzheimer, avec en soutien également donc, la nouvelle association, on en parlait en antenne, Label, association d'événementiel, qui s'associe à Liber Vitae pour cette belle journée. À ne pas rater donc, ça se passera autour de la salle des congrès. Il y aura aussi un petit détour par le cinéma, on l'aura bien compris, mais à ne pas rater en tout cas pour le 30 mai, cette journée ensemble face à Alzheimer. Serge, on salue le club de triathlon et on vous remercie d'être solidaire de ce bel événement et on se dit à très bientôt.
4: À bientôt, merci.
2: Et Violaine, pareil, bon courage et on invite évidemment le maximum de gens à être solidaires et à venir passer un moment à vos côtés pour lutter contre cette maladie d'Alzheimer.
3: Voilà, merci beaucoup. On n'en a pas parlé, mais tout au long de, à partir de 16h et tout au long jusqu'au bout de la nuit, hein, il y aura bien sûr buvette et restauration sur place. Voilà. L'idée étant vraiment de rassembler autour de la cause, de faire la fête, voilà, de promouvoir de sensibiliser, mais en même temps de prendre
2: dans
3: le plaisir.
2: C'est sensibiliser dans la bonne humeur et en faisant la fête.
3: Voilà.
2: Très bien.
3: Exactement.
2: Et ben voilà, vous l'aurez compris, le 30 mai, à ne pas rater, à Saint-Thierry, concert et animation ensemble face à Alzheimer. 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
2: Sur votre plateau télé ce soir, l'histoire de la France, un procès et des plats. 1936, le Front populaire entre joie et colère sur France 3, documentaire. Bien qu'elle n'ait gouverné que deux ans, de 1936 à 1938, cette coalition de gauche baptisée Front populaire a marqué la mémoire collective par les avancées sociales qu'elle a portées. Décryptage de cette période clé de l'histoire de France.
3: Au printemps 1936, un vent de réformes sans précédent a soufflé sur notre pays. Un moment fondateur de notre histoire, entré dans notre mémoire collective sous le nom de Front populaire.
2: Le procès Goldman sur Arte, film réalisé par Cédric Kahn. En avril 1976, débute le deuxième procès de Pierre Goldman, militant d'extrême gauche, condamné en première instance à la réclusion criminelle à perpétuité pour 4 braquages à main armée, dont un ayant entraîné la mort de 2 pharmaciennes.
4: Les faits qui vous sont reprochés sont les suivants. D'avoir, le 19 décembre 1969, attaqué à main armée une pharmacie 6 boulevard Richard Lenoir à Paris. Homicide volontaire sur 2 pharmaciennes, vous êtes ce qu'on appelle un insoumis.
5: Révolutionnaire dans l'âme.
2: Top Chef sur M6, suite du concours culinaire. Place à la qualification pour les quarts de finale. Les 5 derniers candidats ont été choisis chacun par un des jurés. Désormais, chaque chef doit accompagner son talent pour tenter de remporter la mise. À l'issue de cette soirée, ils ne seront plus que 4. 1936, le Front populaire entre joie et colère sur France 3. Le procès Goldman sur Arte et Top Chef sur M6. Très belle soirée télé à tous.
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0: 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Il est midi.
1: Bonjour, bonjour à tous. Emmanuel Grégoire appelle Patrick Bruel à mettre sa carrière entre parenthèses. Invité sur France 2 ce matin, le maire de Paris demande au chanteur d'annuler lui-même son concert prévu début octobre au Zénith de Paris. Visé par 4 enquêtes pour viol en France, l'artiste doit débuter sa tournée le mois prochain. 3 de ses concerts prévus en décembre au Québec ont déjà été annulés suite à ces accusations. Donald Trump, attendu dans quelques semaines en France, le président des États-Unis participera bien au sommet du G7 du 15 au 17 juin à Évian. Une réunion qui s'annonce tendue en pleine guerre commerciale entre Washington et ses alliés européens, mais aussi dans un contexte de désaccord face à l'offensive américaine en Iran. Téhéran, qui promet ce matin d'étendre la guerre bien au-delà de la région en cas d'attaque américaine. Donald Trump a de nouveau menacé de frapper l'Iran si aucun accord n'est trouvé. De son côté, le président chinois Xi Jinping estime qu'une reprise des hostilités au Moyen-Orient serait inopportune. Déclaration faite à Vladimir Poutine, le président russe qui entame sa deuxième journée de visite en Chine. Dans le reste de l'actualité, ce drame à Toulon. Une mère et ses 3 enfants âgés de 3 à 6 ans sont morts après une chute du 13e étage d'un immeuble ce matin. D'après les premiers éléments, la trentenaire se serait défenestrée d'elle-même en entraînant ses enfants. Elle aurait récemment présenté des symptômes psychiatriques et dépressifs selon le parquet qui précise que ces éléments restent à confirmer. Les finances des hôpitaux publics et privés dans le rouge, elles ont continué de se dégrader en 2024 selon les chiffres présentés par l'Adresse ce matin. Le déficit de l'hôpital public se creuse de 0,5 milliard par rapport aux 2,4 milliards de 2023. 7 hôpitaux français sur 10 sont déficitaires. Et puis le coup d'envoi des épreuves du bac a été donné ce matin. Ce sont les lycéens professionnels qui ont ouvert le bal. Rendez-vous dans un peu moins d'un mois, le lundi 15 juin, pour les élèves des filières générales et technologiques. Le brevet des collèges, lui, se déroulera du 26 au 30 juin. Et voilà pour l'essentiel. Excellente journée à tous.
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5: Bonjour, bienvenue, on va jeter un œil sur votre mi-journée qui vous attend pour ce mardi 19 mai, qui va s'annoncer bien plus agréable que les jours précédents, même si la matinée a été très nuageuse et assez humide. Les conditions vont s'améliorer et le ciel va devenir changeant avec un retour de belles éclaircies, mais il faut attendre la fin de journée. Côté température, on va en profiter pour grimper et afficher de 19 à 21 degrés au meilleur de la journée. Ce soir, le temps va rester calme et sec sous un ciel de plus en plus dégagé. Pour la suite, demain, c'est du mieux. On vous en dit plus très vite. Très bon après-midi à l'écoute des Kaolin.
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5: Jean-Christophe Boireau de la PPMA Alliance Halieutique Saint-Julien est avec nous. On va parler de cet atelier pêche nature à Saint-Julien. Jean-Christophe Boireau, bonjour.
8: Oui, bonjour à vous.
5: Alors Jean-Christophe Boireau, donc atelier pêche nature de Saint-Julien. Donc rendez-vous tous les mercredis après-midi du 27 mai au 1er juillet.
8: Tout à fait. Ce sont des ateliers pêche nature qui sont des structures d'initiation et d'éducation en environnement qui sont mises en place par la Fédération de pêche et protection des milieux aquatiques de la Haute-Vienne et certaines APPMA. Voilà. Elles permettent aux jeunes et aux adultes s'ils souhaitent venir nous retrouver de découvrir la pêche, l'environnement, les milieux aquatiques et la biodiversité qu'ils abritent.
5: Pour vous, c'est important, dès la jeunesse, d'apporter cette connaissance de la pêche et du milieu aquatique surtout ?
8: Oui, la connaissance de la pêche passe forcément par la connaissance du milieu aquatique. L'eau, aujourd'hui, est un sujet central. Et mieux connaître les milieux aquatiques, c'est mieux les protéger. La pêche

0: Sur Google, hein, APPMA, Alliance halieutique de Saint-Junien. Et nous avons un lien qui permet de s'enregistrer sur Hello Asso, qui gère les inscriptions, tout simplement. Il faut s'inscrire parce que les places sont limitées. Nous avons 16 places de disponibles. L'atelier Pêche Nature est quasiment complet au jour où on parle. Il reste quelques places pour pouvoir réserver sa place et s'inscrire.
1: Oui, parce qu'en fait, du coup, dès que vous êtes inscrit pour tous les mercredis après-midi du 27 mai au 1er juillet, plus les journées du 6 et 7 juillet.
0: Oui, oui. Et l'inscription couvre l'ensemble des sessions. Elle nous permet, nous, de nous organiser et les bénévoles de la PPMA sont encadrés avec un guide de pêche agréé et nous sommes limités au nombre de, de participants pour pouvoir encadrer parfaitement tous les participants.
1: Atelier Pêche Nature Saint-Junien, les inscriptions sont ouvertes, vous allez sur la page Facebook tout simplement de la PPMA ou le site internet pour avoir toutes les inscriptions, donc tous les mercredis après-midi du 27 mai au 1er juillet. Comment ça se passe? Vous fournissez la canne à pêche, je suppose, tout le matériel?
0: Alors l'ensemble du matériel est fourni, tous les consommables sont fournis. Il y a des frais d'inscription de 50 euros pour l'ensemble des sessions, l'encadrement est fourni par la PPMA et un guide de pêche agréé.
1: Donc, ne manquez pas ce rendez-vous. Jean-Christophe Boran, on va profiter que vous soyez avec nous au téléphone, puisque ça a été l'ouverture de la pêche récemment, maintenant. Comment ça s'est passé? Le milieu aquatique se porte toujours bien à Saint-Junien?
0: Le milieu aquatique à Saint-Junien se porte bien, oui. L'ouverture s'est passée dans de meilleures conditions que les années précédentes, où on avait eu des trombes d'eau qui s'étaient abattues quelques jours avant l'ouverture. Là, il y en a eu simplement dans la nuit précédant l'ouverture et les pêcheurs ont pu retrouver des cours d'eau qui étaient parfaitement pêchables.
1: Et puis, il faut rappeler à nos auditeurs que dans le mot APPMA, il y a prévention et protection du milieu aquatique. C'est pas que de la pêche que vous faites.
0: Non, nous sommes effectivement souvent réduits au mot pêche, mais nous avons trois missions qui nous sont confiées, c'est-à-dire la protection et la restauration du milieu aquatique, l'éducation à l'environnement et le développement du loisir pêche qui consiste à pêcher. Voilà, tout simplement. La pêche aujourd'hui doit être responsable, elle doit être respectueuse et elle doit s'intégrer dans les capacités du milieu qui nous accueille.
1: Et on rappelle à nos auditeurs, pour ceux qui souhaitent pêcher au niveau des cours d'eau, il y a une carte, il y a un règlement à respecter.
0: Oui, il y a une réglementation qui est publiée tous les ans par la préfecture qui encadre le loisir pêche et vous devez être possesseur d'une carte de pêche. Il existe différents types de pêche, de cartes de pêche pour les adultes, pour les enfants, pour des périodes plus ou moins longues, jour ou hebdomadaire. Et tout ça, vous retrouvez les détails aussi via notre site internet. Vous avez un lien pour prendre les cartes de pêche éventuellement sur internet ou aller chez nos dépositaires qui sont signalés sur notre site internet et sur notre page Facebook.
1: Effectivement. Et puis bien sûr, ce qui est important aussi, c'est que vous pouvez également, si vous nous écoutez, vous engager auprès des APPMA puisque vous recherchez des bénévoles comme toute association tout le temps.
0: Et oui, le bénévolat nécessite du renouveau, qu'il soit pour la pêche ou d'autres activités, effectivement. Et effectivement, nous recherchons des personnes intéressées pour venir donner un peu de leur temps, de leurs compétences aussi, en fonction de leur disponibilité. Nous ne sommes que des associations de bénévoles.
1: Jean-Christophe Boireau, président donc de la APPMA Alliance halieutique de Saint-Junien. Combien de membres compose la APPMA Alliance halieutique de Saint-Junien, d'ailleurs?
0: Alors, la APPMA de Saint-Junien est la plus grosse association de la ville de Saint-Junien. Elle compte, suivant les années, entre 1100, 1200, 1300 membres.
1: Et puis, à Saint-Junien, il y a un beau terrain de jeu quand même, hein, pour les pêcheurs.
0: Ah oui, il y a de quoi aller au bord de l'eau à plein d'endroits, que ce soit sur la Glane, la Gore, la Vienne. Oui, il y a quand même des paysages et des possibilités de pêcher qui sont relativement diverses pour pêcher différentes espèces à différents moments dans l'année. Oui, y compris les écrevisses l'été aussi.
1: Effectivement. Jean-Christophe Boireau, merci beaucoup d'être venu sur l'antenne de Kaolin pour nous avoir parlé de cet atelier pêche nature et puis parler de l'actualité de la pêche. Bien entendu, on y reviendra tout au long.

0: de l'été, même de l'année, pour donner quelques astuces et des rendez-vous à ne pas manquer. En tout cas, merci. On rappelle donc inscription pour l'atelier pêche nature Saint-Julien. Venez y vite rapidement. Tous les mercredis après-midi du 27 mai au 1er juillet, des journées des 6 et 7 juillet pour découvrir et permettre au public, on rappelle les âges de 7 à 17 ans à vous accueillir pour s'initier et progresser dans un ou plusieurs techniques de pêche accompagnées de bénévoles et d'un moniteur guide pêche diplômé.
1: Merci à vous de nous avoir donné un petit moment d'antenne. Au plaisir de vous retrouver.
0: Merci beaucoup, à très bientôt.
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4: Yasmine Kichou.
5: La région Nouvelle-Aquitaine a annoncé la suppression de près de 8000 places de formation pour les demandeurs d'emploi en 2026. Elle évoque une forte baisse des financements de l'État consacrés à la formation professionnelle et à l'apprentissage. Cette réduction représente environ un quart de l'offre régionale sur 30 000 places financées chaque année. Tous les territoires et plusieurs secteurs de formation sont concernés. Malgré cette coupe budgétaire, la région affirme maintenir un effort financier important avec 142 millions d'euros consacrés à la formation des demandeurs d'emploi l'an prochain. La police nationale de Limoges alerte sur une recrudescence d'arnaques aux fausses amendes de stationnement. Des escrocs contactent leurs victimes par téléphone en se faisant passer pour des policiers et réclament un paiement urgent via des cartes prépayées pour des montants allant de 100 à 600 euros. Les autorités rappellent qu'aucun policier ou agent administratif ne demande d'argent par téléphone ni d'informations bancaires. En cas d'appel suspect, il est conseillé de raccrocher immédiatement et de prévenir le commissariat ou sa banque. Toujours dans le registre des arnaques, la communauté de communes Périgord-Limousin, en Dordogne, alerte pour sa part sur des mails frauduleux visant des entreprises du territoire. Des escrocs se font passer pour des agents de l'intercommunalité afin d'obtenir des coordonnées bancaires. Plusieurs sociétés ont déjà été contactées. La collectivité rappelle que ces adresses officielles se terminent par @périgord-limousin.fr et que les factures ou RIB doivent être transmises uniquement via la plateforme sécurisée Chorus Pro. Le Festival des Arts de Rue du Zerche en Corrèze maintient sa 14e édition les 15 et 16 août prochains malgré d'importantes difficultés financières. Privée de plusieurs subventions, l'association organisatrice doit en effet faire face à une baisse de 5 500 euros de son budget. La programmation sera par conséquent légèrement allégée mais la gratuité de l'événement sera conservée. Pour équilibrer les comptes, les organisateurs lancent une campagne de financement participatif et recherchent des sponsors. Le Cinébourse de Saint-Junien célèbre ses 100 ans avec une programmation spéciale annoncée jusqu'en mars 2027. Les festivités débuteront ce vendredi 22 mai avec un ciné-concert inédit autour d'archives amateurs jamais diffusées sur l'histoire de Saint-Junien, accompagné au piano. Durant plusieurs mois, le public pourra ainsi découvrir projections, thématiques, rencontres, expositions, podcasts participatifs et séances en plein air. Le cinéma souhaite ainsi renforcer son rôle culturel et son lien avec les habitants. Bon mercredi à toutes et tous.
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6: Bonjour, bienvenue. On va jeter un œil sur votre mi-journée qui vous attend pour ce mardi 19 mai, qui va s'annoncer bien plus agréable que les jours précédents, même si la matinée a été très nuageuse et assez humide. Les conditions vont s'améliorer et le ciel va devenir changeant avec un retour de belles éclaircies. Il faut attendre la fin de journée. Côté température, on va en profiter pour grimper et afficher de 19 à 21 degrés au meilleur de la journée. Ce soir, le temps va rester calme et sec sous un ciel de plus en plus dégagé. Pour la suite, demain, c'est du mieux. On vous en dit plus très vite. Très bon après-midi à l'écoute de Kaolin.
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6: Les infos pratiques Kaolin, commençons bien sûr avec votre maison France Service pour le Pays de Saint-Thierry qui vous accueille du lundi au vendredi de 9h à midi et de 14h à 17h, 4 rue du 8 mai 1945. Les infos 05 55 08 07 09. La ville de Rochechouart vous propose pourquoi pas de vous inscrire dans mes projets pour ma commune édition 2026, jusqu'à 7 500 euros pour réaliser vos idées et pour que les idées se concrétisent, partagez-les mais projet.rochechouart.com jusqu'au 31 mai. La Malle Enchantée vous propose sa boutique artisan, créateur, producteur, 7 rue Guizet à Saint-Junien. Le mardi et le vendredi de 10h à 18h et le samedi de 9h à 18h, La Malle Enchantée Saint-Junien, page Facebook. Et puis le planning des animations de cette semaine du 18 mai au 24 mai pour l'épicerie participative Louventine. Vous avez rendez-vous ce vendredi 22 mai, 16h30, 18h30 pour une formation à la vie de l'épicerie avec Barbara sur inscription et puis puis ce samedi 23 mai, de 10h à midi, cuisinons ensemble une île flottante avec Annie, enfants et adultes, tout cela sur inscription auprès de laurentine87@gmail.com. Des trucs de l'emploi vous sont proposés ce jeudi 21 mai de 14h à 16h, c'est à Nexon, place Annie Fratellini. Venez rencontrer sur le truc de l'emploi, retrouver des entreprises qui recrutent sur le territoire, des formations et des conseils. Et si on ralentissait juste une heure, c'est une formation, un atelier participatif gratuit qui vous est proposé ce jeudi 21 mai de 8h30 à 9h30, c'est au Pôle Avenir 13 rue Thomas Edison à Saint-Junien. Et puis restons du côté de Rochechouart avec le RPE, plus précisément une réunion d'information instante maternelle et parents employeurs vous attend ce mardi 19 mai aux 2 places des Halles à Rochechouart à la sous-préfecture. On parlera de congés payés à 19h15. Inscription possible pour ces réunions par téléphone 05 55 03 61 80.
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2: Un exercice incendie grandeur nature s'est déroulé dans la soirée du 23 avril dernier, dans l'un des monuments les plus emblématiques de Limoges. Les sapeurs-pompiers de la Haute-Vienne ont simulé un départ de feu dans les combles de la cathédrale Saint-Étienne. Objectif, tester les capacités d'intervention, mais surtout la protection d'un patrimoine aussi fragile qu'irremplaçable. Un enjeu devenu central ces dernières années après plusieurs sinistres majeurs en France. Au lendemain, on a fait le point avec le directeur de cabinet du préfet de la Haute-Vienne, William Augu. Monsieur William Augu, bonjour.
3: Bonjour.
2: Hier soir, un incendie a été simulé dans les combles de la cathédrale de Limoges. Comment s'est déroulé cet exercice et quels étaient ses objectifs prioritaires?
3: Alors, cet exercice s'est bien déroulé. Il avait pour raison d'être le fait de considérer le risque incendie dans ce bâtiment, alors qu'il n'est pas exposé particulièrement à un risque d'incendie, mais simplement sa structure, ses contraintes bâtimentaires font qu'une intervention de pompiers dans ce bâtiment prend tout de suite une autre tournure ou une autre dimension que dans un bâtiment plus classique. Et donc les objectifs de cet exercice étaient justement de tester un peu les plans qui existent déjà sur comment est-ce qu'on intervient, comment est-ce que les pompiers interviennent si jamais un feu se déclenche, où est-ce qu'ils se positionnent, comment ils agissent. Et par ailleurs, un autre objectif important était celui de tester aussi la sauvegarde des œuvres culturelles, puisque ça fait partie des dimensions importantes.
2: On reviendra aux œuvres un peu plus tard si vous le voulez bien. Depuis l'incendie de la cathédrale Notre-Dame de Paris le 15 avril 2019, qui a détruit, rappelons-le, une grande partie de la toiture et la flèche, après un feu parti dans la charpente, la question de la vulnérabilité des monument historique est au cœur des préoccupations. En quoi l'exercice mené hier à Limoges s'inscrit-il directement dans ce retour d'expérience nationale?
3: Alors, il y a un besoin de savoir réagir très rapidement et donc d'être préparé. Avant cela, il y a aussi des choses qui sont faites pour limiter le risque d'éclosion d'un incendie. Donc ça concerne peut-être un peu moins les pompiers et davantage le ministère de la Culture qui gère ce bien puisque c'est un bien de l'État, la cathédrale, et donc avec des travaux réalisés pour maintenir la sécurité. Et cet exercice opérationnel a quand même des incidences et nourrit justement toutes ces questions de travaux, puisque par exemple aujourd'hui, après l'exercice, ça a permis de voir que l'installation de colonnes sèches dans le clocher serait une bonne chose dans la perspective d'un sinistre.
2: On le rappelle aux auditeurs, vous y étiez hier soir lors de cet exercice. Peut-être que les pompiers du 10-87 pourraient plus me répondre, mais je vais tout de même vous poser la question. Les monuments historiques présentent donc, vous l'avez dit, des contraintes très spécifiques pour les secours. Et quelles difficultés avez-vous souhaité tester lors de cette intervention nocturne plus précisément?
3: Alors bon, les difficultés inhérentes à la cathédrale, il y en a plusieurs, mais vous voyez, par exemple, une partie de la charpente de la cathédrale est en bois, donc ce qui évidemment en cas d'incendie génère un risque de propagation très important. De même pour le clocher ou le beffroi de la cathédrale, de l'extérieur on voit la maçonnerie et les pierres, mais en son sein toute la structure porteuse des cloches est faite en bois elle aussi, et donc très fragile. Et puis il y a des contraintes d'espace, une étroitesse des passages qui complique l'intervention des pompiers, une conception qui n'a pas été initialement pensée pour les manœuvres pompiers et donc qui évidemment complique les interventions et dont il faut tenir compte.
2: Oui, à l'époque de sa construction effectivement on ne pensait pas aux pompiers. La question de la sauvegarde des œuvres d'art est centrale, on en parlait à l'instant. Comment les équipes sont-elles préparées à intervenir sans aggraver les dommages sur ce type de patrimoine?
3: Il y a différentes choses. D'abord, pour être très honnête, il y a des priorisations d'œuvres très importantes et d'autres qui le sont moins. Ensuite, parmi les œuvres, il y en a qui sont mobiles et qui peuvent être déplacées. Il y en a d'autres qui ne peuvent pas l'être, mais donc qui sont protégées autrement, notamment par des mécanismes de bâches inifugées. Voilà, donc c'est un ensemble de dispositions qui sont prises pour assurer la sauvegarde des œuvres culturelles de la cathédrale.
2: Alors, on parlait à l'instant des pompiers. Une vingtaine de sapeurs-pompiers étaient mobilisés hier. Est-ce suffisant face à un scénario réel où cet exercice permet-il justement d'ajuster les moyens nécessaires?
3: Alors, l'exercice permet d'ajuster les moyens nécessaires. La vingtaine d'effectifs pompiers présents, c'était au début de l'intervention, c'est-à-dire un peu au premier départ, si j'ose dire. Et en fait, au cours de l'exercice, il y a, de manière simulée évidemment, des renforts qui ont été appelés. Donc, à l'arrivée, c'était plutôt une quarantaine de pompiers qui étaient mobilisés.
2: Avec des engins?
3: Avec des engins, donc une vingtaine d'engins, un peu moins, je crois, 16 de mémoire, mais voilà, c'était plutôt de cet ordre de grandeur-là.
2: Alors, après cet exercice, donc, quels premiers enseignements au lendemain tirez-vous? Est-ce qu'il y a déjà des points d'amélioration identifiés dans l'organisation ou les procédures?
3: Ce que je peux vous dire à chaud, c'est que l'exercice a été très satisfaisant pour les pompiers et de manière plus générale pour l'État, puisque je mentionnais à l'instant le fait que cet exercice a permis de confirmer un certain besoin de travaux en matière de sécurité incendie. Donc ça, c'est une première chose. La deuxième chose, c'est que ça a globalement confirmé le plan d'intervention. Ça a été testé hier et ça a été validé.
2: Enfin, au-delà de cet exercice ponctuel, plus globalement, comment s'inscrit cet exercice dans une stratégie plus large de prévention des risques dans les monuments historiques sur toute la Haute-Vienne?
3: Le SDIS est au cœur un peu de cette stratégie-là. Hier, donc, la cathédrale faisait l'objet d'un exercice en tant que bien de l'État, mais le SDIS effectuera d'autres exercices sur d'autres monuments emblématiques de Limoges ou du reste du département qui sont pour leur part peut-être propriété des communes. Et puis, la sauvegarde des œuvres culturelles, de manière générale, c'est quelque chose qui s'est développé depuis justement l'incendie en 2019 de Notre-Dame de Paris et donc qui fait l'objet de planifications nouvelles ou renouvelées pour prendre ça en compte aussi davantage désormais.
2: Monsieur Augu, merci beaucoup pour toutes ces explications.
3: Merci à vous.
2: Pour Kaolin, Yasmine Kichou.
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1: 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Commençons tout de suite avec votre quotidien Sud-Ouest, titre en une. L'industrie, un vrai moteur régional. Alors que la France cherche à tout prix à se réindustrialiser, la Nouvelle-Aquitaine fait figure de locomotive malgré certains échecs douloureux. Sud-Ouest et TV7 feront le point demain lors d'une conférence avec des acteurs économiques de la région. Votre journal qui titre en une également, le festival Mimos promet des surprises de taille. Et direction maintenant. Maintenant, les pages locales du Périgord Vert et direction Saint-Saulx-la-Coussière pour vous parler d'une journée dédiée à l'eau et à la fertilité des sols. On vous parle aussi d'une balade comptée pour imaginer le futur à Sainte-Croix-de-Mareuil. Et à Bourdeille, un torréfacteur artisanal sera présent au festival Partage. La une maintenant du Populaire du Centre qui titre il y a 50 ans l'explosion d'un camion-bombe. Le 20 mai 1986, un camion chargé de dynamite explose à la Crozille, commune de Saint-Sylvestre en Haute-Vienne. Pas de blessés, mais un événement resté dans toutes les mémoires. On part direction les pages locales maintenant et on commence avec du côté de Saint-Victurnien, une journée de fête au bord de l'eau. La communauté de communes Porte-Océane du Limousin et Manestella organisent la deuxième édition du Festibaz, samedi 30 mai à Saint-Victurnien. Au programme de cette journée de fête, initiation à une dizaine de sports, randonnée, concerts et feux d'artifice à la base de loisirs. Il y aura même une course de canards sur la Vienne. Direction Saint-Thierry-la-Perche maintenant pour parler d'une conduite. Direction maintenant Saint-Thierry-la-Perche vers une conduite responsable des élèves. Entre le 4 et le 7 mai, environ 80 élèves de l'établissement public local d'enseignement et de formation professionnelle agricole de Saint-Thierry-la-Faye ont participé à l'opération 10 de conduite agricole. On vous parle également à Nexon, pas de quoi annuler les élections selon le rapporteur public. Un recours administratif a été formé par Jean-Christophe Carpe contre les élections municipales des 15 et 22 mars. Tête de liste de la majorité sortante, il avait été battu de 15 voix. On vous parle également à Pierre Buffière des retraités agricoles qui défendent leurs droits. La Charente Libre maintenant, titre en une à Nersac, le gâchis de l'usine des masques 100% français. L'usine de fabrication de masques à Nersac va revendre ses machines en juillet, au moment où renaît la crainte d'une pénurie d'équipements médicaux plastiques. Le site charentais, à l'arrêt depuis un an, tourne la page. Et direction maintenant les pages locales de Charente Limousine, direction à la commune de Précignac pour parler du nouveau maire qui parie sur le tourisme vert et le patrimoine. À Saint-Laurent-de-Séry, c'est le printemps des luttes locales. Du côté de Manaud, le conseil municipal opposé à un projet éolien sur la commune.
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1: Bonjour à tous, Édouard Philippe dans le viseur de la justice. Plusieurs soupçons autour du maire du Havre. L'affaire avait été signalée par une lanceuse d'alerte. Les délais d'obtention de rendez-vous chez un spécialiste sont stables en France. Vous verrez que les maisons de santé qui fleurissent un peu partout ne sont pas forcément une bonne idée. Et puis, 7 ans plus tard, un nouveau film Star Wars sort sur grand écran aujourd'hui. Une sortie plutôt discrète. Mais d'abord, ce drame dans le Var ce matin. Une femme et ses 3 enfants sont décédés après une chute du 13e étage d'un immeuble à Toulon. Une enquête est ouverte, mais selon les premiers éléments, il s'agirait d'un acte volontaire de la mère de famille. Le parquet de Toulon indique qu'elle aurait récemment présenté des symptômes psychiatriques et dépressifs. Édouard Philippe a-t-il détourné de l'argent public? Un juge d'instruction va enquêter sur le maire du Havre et candidat à la prochaine présidentielle sur des soupçons de détournement de fonds publics, favoritisme, prise illégale d'intérêt et malversation de fonctionnaires. Les faits remonteraient en 2020 et c'est une lanceuse d'alerte qui avait signalé l'affaire à la justice, Nicolas Gomez.
2: Oui, dans la foulée, le parquet national financier avait ouvert une enquête en septembre 2023 et avait mené des perquisitions 8 mois plus tard. Au cœur de l'affaire, une convention d'objectifs pluriannuels avec une association qui était chargée de réaliser des animations pour la cité numérique du Havre. L'association devait toucher plus de 2 millions d'euros de compensation de services publics. À cette époque, Édouard Philippe était président de la communauté urbaine. Stéphanie de Basler, adjointe chargée de l'innovation et du numérique, est aussi visée car présidente de l'association. Un conflit d'intérêts évident, selon la lanceuse d'alerte, pour des activités qui peuvent concerner ses fonctions à la ville.
1: Édouard Philippe conteste les faits. Il répondra bien évidemment à toutes les questions que posera la justice, affirme son entourage. Il reste présumé innocent. Des mesures de précaution à Mayotte face à l'épidémie du virus Ebola en cours en République démocratique du Congo. Elles ont été annoncées hier par le gouvernement qui se dit très attentif à l'évolution de la situation. Il estime en revanche très faible le risque d'importation en France hexagonale et dans cet archipel. 131 personnes ont perdu la vie en RDC depuis le début de l'épidémie. 42 jours en cardiologie, 32 jours en dermatologie. Les délais pour obtenir un rendez-vous chez un spécialiste sont stables entre 2023 et 2025. Résultat d'une étude d'Octolib et la Fondation Jean Jaurès. Chez les médecins généralistes, le délai est de 3 jours en moyenne. Dans certains territoires, les collectivités construisent des maisons de santé en regroupant des médecins pour tenter de réduire ces temps d'attente. Mais c'est contre-productif, selon Jérôme Marty, le président de l'Union française pour une médecine libre.
3: La productivité d'un médecin dans un centre de santé est moindre que celle d'un médecin libéral. Je veux dire par là, pour simplifier le raisonnement, que si j'avais un médecin libéral qui bossait 50-55 heures par semaine, je le prends, je le mets salarié dans un centre de santé, il ne bosse plus qu'aux 35 heures. Quand il était libéral, il voyait en moyenne 4 patients par heure. Quand il est salarié, il en voit 2 à 3. Comme ces centres de santé, avec ces médecins salariés, ont tendance à se multiplier par endroits, ben on aggrave le problème d'autres territoires en résolvant celui des territoires où on met le centre de santé. Et donc tout ça est du bricolage, mais ça ne résout rien.
1: Et selon l'étude, la téléconsultation permet, elle, de réduire les délais d'accès à un médecin généraliste à moins d'un jour. La proposition de loi sur la fin de vie sera examinée par les députés avant la fin du mois de juin. C'est l'annonce ce matin de Yaël Braun-Pivet. La présidente de l'Assemblée espère un vote avant début juillet et un texte pleinement applicable d'ici la fin de l'année. Cela faisait 7 ans qu'un film de la saga Star Wars n'était pas sorti sur grand écran. The Mandalorian and Grogu arrive au cinéma aujourd'hui. Il s'agit de la suite de la série The Mandalorian diffusée sur Disney+. On y retrouve le personnage du mercenaire joué par Pedro Pascal et son compagnon aux grandes oreilles vertes, un bébé de l'espèce de Yoda. Mais avec ce long métrage, Disney joue la prudence, Clémence Lobary.
4: Oui, nous sommes loin des lancements grande pompe par Disney de ses premiers films Star Wars. La communication autour de The Mandalorian and Grogu est en effet restée relativement discrète. Le budget alloué au film est aussi restreint, 160 millions de dollars. C'est le plus petit budget pour un long métrage de la saga. À titre de comparaison pour la série, chaque épisode était doté à lui seul de 15 millions de dollars au minimum. Mais cette sortie est également un vrai test pour la firme aux grandes oreilles, puisque cette fois l'histoire n'a finalement que très peu de lien avec la trilogie originelle, avec des personnages un peu moins connus qu'un Dark Vador ou d'une princesse Leia.
1: À noter que le film, lui, a été réalisé par Jon Favreau, déjà à l'origine de la saga Iron Man. On termine par le football. C'est ce soir la première des 3 finales européennes de cette fin de saison, celle de l'Europa League. Les Allemands de Fribourg affrontent les Anglais de Crystal Palace à Istanbul à 21h. Dans une semaine, ensuite, nous

0: Les conditions vont s'améliorer et le ciel va devenir changeant avec un retour de belles éclaircies. Il faut attendre la fin de journée. Côté température, on va en profiter pour grimper et afficher de 19 à 21 degrés au meilleur de la journée. Ce soir, le temps va rester calme et sec sous un ciel de plus en plus dégagé. Pour la suite, demain, c'est du mieux. On vous en dit plus très vite. Très bon après-midi à l'écoute des Kaolins.
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2: Avis d'atelier d'artistes et d'artisans, brocantes et seconde main vous attend à partir du 19 mai jusqu'au 21 juin. C'est au bâtiment 25 à Limoges. Par quatre chemins, cinquième édition, Odile Montmarson, Jean-Marc Siméonin, Marianne Tixeuil, Annie Verrira, expose culture, peinture et mots gravure jusqu'au 31 mai à Saint-Julien, à la Halle, au Grain, du mardi au vendredi, 14h30, 19h, samedi, 10h, 19h. Et puis c'est la fête des mères, le week-end de la Pentecôte, le week-end du 30 mai, et au Capitole, l'association Tout en Art vous propose une exposition vente jusqu'au 29 mai, de 10h à 18h. L'association communautaire autour de nous vous invite à marcher ce jeudi 21 mai à Saint-Maurice-des-Lions sur le circuit Pisse-Chien, avec toutes les infos sur autourdenous87.fr. Et puis vous propose également de marcher avec bâton ce vendredi 22 mai à Saint-Julien du côté

0: De plomb. La parenthèse enchantée vous attend pour un yoga en famille avec la communauté de communes Ouest Limousin jusqu'à 12 ans, animé par Lara Anstead Taylor, ce mercredi 20 mai à 16h au dojo à Oradour-sur-Vair. Le prochain spectacle à Saint-Thierry au Centre culturel Jean-Pierre Fabregue, ça sera Cal de la compagnie Soleil Glacé, un théâtre autour d'un mythe de l'île de la Réunion, ce mercredi 20 mai à 20h30. Rendez-vous autour du spectacle ce mercredi 20 mai à 17h, rencontre dédicace avec Paul Francesconi, le metteur en scène et l'auteur. Les animations de mai de la réserve naturelle Astroblème de Rochechouart-Chassenon continuent, et avec cette conférence ce vendredi 22 mai dédiée à la richesse des milieux humides du territoire et la biodiversité qu'ils abritent, avec un focus sur les amphibiens. Vous avez rendez-vous à la salle Léon Pagnou à la mairie de Rochechouart, 20h30, et tout cela est gratuit. Et puis n'oubliez pas bien sûr les deux expositions qui vous sont proposées jusqu'au 31 mai à la salle Impact à Pressignac, préserver les amphibiens autochtones des espèces exotiques envahissantes, et l'exposition Zone humide. Le Cinébourse célèbre ses 100 ans, ça sera ce vendredi à partir de 18h30 avec des rendez-vous magnifiques à découvrir, un court documentaire La Bourse ou la Vie, gratuit et en continu, un ciné-concert à 20h30, tarif habituel du cinéma sur réservation sur cinébourse.webticket.fr, immersion dans les 50 ans d'images à travers un montage exceptionnel de films amateurs tournés à Saint-Junien, et puis la séance sera accompagnée au piano par une création musicale de Alain Guité, exposition réalisée à l'occasion du centenaire avec les archives municipales et les amis du Cinébourse.
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0: L'association Auberge Tilcara à Château-Charvy en Sud-Audienne accompagne les jeunes de 16 à 25 ans à prendre confiance en eux et à trouver leur voie. Elles organisent des séjours entre jeunes qui s'appellent les séjours Remob, du sport, du partage et un accompagnement individuel qui peut se poursuivre même après le séjour. Tu coupes du quotidien et repars avec plein de souvenirs et de motivation. Le prochain séjour démarre ce lundi 25 mai et il reste 4 places. Grâce à nos partenaires financiers, nous pouvons proposer des tarifs solidaires à partir de 50 euros la semaine. Comment s'inscrire à www.remob.fr ou par le compte Insta remob-séjour. La musicerie à Saint-Junien vous propose de la musique symphonique ce dimanche 24 mai 16h. Regarde devant toi le nouveau monde. L'orchestre symphonique de l'Opéra de Limoges Nouvelle-Aquitaine vous propose à l'amphithéâtre de la musicerie à 16h une représentation. Un vide-grenier du côté de Saint-Mathieu ce dimanche 24 mai, place de l'église, buvette et snack sur place. Vous pouvez encore réserver votre emplacement. 2 euros le mètre carré, 06 16 71 12 75. Et puis ce week-end qui arrive, c'est la Pentecôte et les gendarmes et les voleurs de temps reviennent pour la 25e édition ce 23 et 24 mai. C'est à Ambazac en Limousin. Toutes les infos sur gendarmes-et-voleurs.com.
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1: Bonjour à tous, Arsenal champion d'Angleterre, la finale de la Ligue Europa et puis les qualifs de Roland-Garros. Les supporters attendaient ça depuis plus de 20 ans. Arsenal décroche son 14e titre de champion d'Angleterre après le match nul hier soir entre Bournemouth et Manchester City. Les Citizens peuvent avoir quelques regrets. Pep Guardiola va donc très certainement dire au revoir au club cet été sur cette déception. Foot européen toujours avec la finale de la Ligue Europa ce soir. Fribourg affronte Aston Villa, coup d'envoi à 21h. Une affiche qui se déroule du côté d'Istanbul en Turquie. En France, premier barrage hier soir pour la montée ou le maintien en Ligue 2 et rien n'est fait. Un partout entre Rouen et Laval. Match retour dimanche sera cette fois sur la pelouse des Mayennais. Nice, de son côté, risquait un huis clos pour le barrage retour contre Saint-Étienne après les incidents du week-end dernier lors de l'ultime journée de Ligue 1. La commission de discipline de la LFP se réunit aujourd'hui. Un huis clos partiel est également une possibilité. En basket, le début ce soir des play-in de la Betclic Elite. Chalon-sur-Saône reçoit Nancy à 19h30 et puis à 21h, Bourg-en-Bresse accueille Strasbourg. Les vainqueurs de ces deux rencontres s'affronteront samedi pour une place en quart de finale du championnat de France. Le cyclisme avec le Portugais Afonso Lalio qui a conservé son maillot rose de leader du Tour d'Italie hier pour 27 petites secondes à l'issue de la 10e étape. Un contre-la-montre individuel remporté par l'Italien Filippo Ganna. En tennis, la numéro 1 française Loïse Boisson une nouvelle fois battue hier. Elle s'est inclinée en 2-7 au deuxième tour à Strasbourg. Match largement dominé par la 9e joueuse mondiale Victoria Mboko. Aujourd'hui, Diane Parry affronte la chinoise Shui Zheng pour une place en quart. Et puis la suite des qualifications pour le tour principal de Roland-Garros. La journée d'hier a été perturbée par la pluie. À noter, côté français, les victoires de Pierre-Hugues Herbert et de Kylian Jacquet. Très belle journée à tous.
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2: Bonjour à tous. Mercredi 20 mai 2026, le tribunal administratif de Limoges a rejeté le recours déposé après les dernières élections municipales à Hérin, en Corrèze. Le scrutin de mars est donc confirmé. Marie-Pierre Lemignon reste maire de la commune et aucune nouvelle élection ne sera organisée. En revanche, les habitants de Tarnac, en Corrèze, mais aussi Chambon-sur-Voueize, en Creuse, pourraient avoir à revoter. Le tribunal administratif de Limoges a cette fois-ci annulé les élections, mais Olivier Sérac, tout n'est pas aussi simple que ça.
3: En effet, oui, le tribunal administratif a bien invalidé ces deux scrutins annulation parce que le rapporteur public a pu constater plusieurs irrégularités et c'est d'autant plus important que dans ces deux communes, le scrutin s'est joué à quelques voix près. Donc, oui, dans les faits, les électeurs devraient être rappelés aux urnes, sauf que, comme ils en ont le droit, les maires actuellement en poste disposent d'un délai de un mois pour faire appel de cette décision du tribunal administratif et s'ils font appel, alors cette décision sera suspendue le temps qu'un nouveau procès se tienne et durant ce temps, eh bien, ils resteront en place mais ne pourront gérer que les affaires courantes. Ensuite, deux options, soit cet appel invalide, soit il valide l'élection de mars dernier. En cas d'invalidation définitive, les maires et leurs conseils municipaux tomberont et alors les préfectures devront mettre en place des délégations spéciales pour continuer de gérer les affaires courantes le temps que les nouvelles élections puissent se tenir.
2: Merci Olivier. Et dans ce cas-là, alors, les candidats auront trois mois pour faire de nouveau campagne. J'ajoute qu'Oradour Saint-Genès en Haute-Vienne pourrait s'ajouter à cette liste. Hier, le rapporteur public du tribunal administratif de Limoges a recommandé l'annulation du scrutin de mars, remporté avec seulement trois voix d'avance par le maire sortant. La décision définitive du tribunal est attendue dans les prochains jours. Un homme de 60 ans est décédé hier en Creuse après un accident du travail à Chénier dans une entreprise spécialisée dans la distribution de livres scolaires. La victime a chuté d'une nacelle d'environ 7 mètres de haut. Une enquête de gendarmerie a été ouverte pour déterminer les circonstances du drame. À Limoges, des salariés d'Orange se sont mobilisés hier à l'appel de la CGT-FAPT. Le syndicat dénonce la stratégie du groupe entre sous-traitance, suppression de postes et recours croissant à l'intelligence artificielle. Les représentants du personnel évoquent aussi une dégradation des conditions de travail qu'ils comparent à la crise sociale qu'avait connue France Télécom. La société 9e Art Plus, organisatrice du Festival international de la bande dessinée d'Angoulême pendant 20 ans, a été placée en liquidation judiciaire par le tribunal de commerce. Une information révélée par nos confrères de la Charente Libre. En difficulté financière depuis plusieurs mois, l'entreprise laisse derrière elle près d'1,5 million d'euros de dettes et plusieurs dizaines d'emplois menacés. Malgré cette liquidation, les procédures judiciaires autour de l'organisation du festival se poursuivent. Des restrictions de circulation sont toujours en place jusqu'à demain soir sur l'autoroute A20 en Corrèze entre les échangeurs de Donznac et Dussac. Des travaux de rénovation d'un panneau à message variable entraînent un basculement de circulation sur environ 1,5 km dans le sens nord-sud. La DIRCO appelle les automobilistes à la prudence aux abords du chantier. Le grand tour cycliste de Creuse revient demain et jusqu'à dimanche autour du lac de Vassivière. Cette épreuve amateur inspirée du Tour de France réunira près de 80 coureurs et coureuses pour 5 étapes, soit 300 kilomètres et 4000 mètres de dénivelé. Les participants seront répartis en plusieurs pelotons selon leur niveau, avec notamment cette année une équipe féminine qui est engagée. C'est la fin de cette édition. Merci de l'avoir suivi.
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4: Bonjour, bonjour à tous. Direction l'hippodrome du Croisé-la-Roche et la cinquième étape du Grand National du Trot à l'occasion du Quintet Plus de ce mercredi 20 mai 2026. Il réunira 16 concurrents âgés de 5 à 10 ans répartis sur deux échelons. L'allocation sera de 90 000 euros et le départ prévu vers 13h55. En tête de notre sélection, le 9 Carambar, préparé avec le plus grand soin pour cette épreuve visée, il peut l'emporter. Suivi de là, Scarnac Wood, au top de sa forme et bien placé au premier échelon. Le 12 Hurricane Carter, déféré des 4 pieds venant de battre son record personnel. Le 15 Yalto Dertal, doté d'une redoutable pointe de vitesse finale. Et enfin le 11 Canto Avis, a repris de la fraîcheur en vue de cette épreuve. Il complétera notre sélection. Une sélection que vous pouvez retrouver sur ma chaîne YouTube Tom Kazak, les pronostics hippiques avec mes dernières minutes. Donc notre choix aujourd'hui, premier le 9, Carambar. Second l'As, Carnac Wood. Troisième le 12, Hurricane Carter. Quatrième le 15, Yalto Dertal. Cinquième le 11, Canto Avis. Le second choix le 4, le 3 et le 6. Et à vous la fortune!

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2: Bonjour à tous. Cassino Magus est en route pour le monument préféré des Français. Les thermes gallo-romains les mieux conservés de France sont en finale régionale du concours face à un site de Dordogne. Vous pouvez voter pour la structure charentaise jusqu'au 22 mai à 23h59. Marie Dreyer, la responsable du parc archéologique, nous présente Cassino Magus.
3: Dans le parc, il y a un premier aspect qui est la partie verdure. En fait, c'est vrai qu'on est au cœur du Limousin ici. Et donc, en fait, ce parc, c'est 15 hectares de verdure qui sont ouverts au public pour des raisons archéologiques, d'où le nom du parc archéologique. Ces vestiges des thermes de Chassenon sont vraiment au cœur du parc et malgré les 12 500 mètres carrés partiellement visibles que l'on voit aujourd'hui, on va aussi mettre en exergue cette nature et revaloriser le monument à travers par exemple de la végétalisation symbolique. Donc tout ça c'est un ensemble qui nous permet de présenter les vestiges des thermes qui étaient les quatrièmes plus grands de Gaule romaine à l'époque, donc qui sont aujourd'hui les plus monumentaux de France de par leur conservation, puisqu'on a jusqu'à 6 mètres de hauteur de mur, sachant que ces murs ont 2000 ans, c'est assez exceptionnel. On va trouver les vestiges d'un aqueduc qui se trouve sous le bâtiment d'accueil. Quand vous rentrez, c'est sous vos pieds. Vous avez les vestiges d'un ancien temple qui, eux, ont été fouillés, recouverts de terre, donc on les découvre plutôt en réalité virtuelle avec du numérique. Et le dernier monument, qui est un édifice de spectacle, qui, lui, n'a pas du tout été fouillé. Donc là, on a encore du mystère, on a encore de l'histoire à découvrir. Voilà, et donc ce parc, il est aussi agrémenté d'espaces d'interprétation qui permettent de découvrir l'ensemble des aspects de la vie quotidienne de la civilisation gallo-romaine, donc d'il y a 2000 ans, toujours, avec un jardin botanique, avec la mini-ferme et ses animaux, avec un espace de jeu sur la mythologie, des jeux antiques.
2: Une candidature qui vient remettre un coup de projecteur sur le travail de conservation déjà mené.
3: La candidature de Cassino Magus, c'est Cassino Magus, les thermes de Chassenon aujourd'hui. On a mis de côté un petit peu notre côté parc archéologique et notre dynamique d'équipe pour remettre un petit peu, on dirait l'église au milieu du village, on peut dire les thermes au milieu du parc. Et c'est un challenge, c'est mobiliser tout le territoire autour de nous. C'est à nous de faire tout le travail, de transmettre le lien pour aller voter sur le site de France TV et puis être convaincant. Donc c'est aussi emmener l'équipe avec nous. On a fait une petite vidéo, chacun avait un argument à trouver pourquoi voter Cassino Magus. Mais c'est bon enfant, on a tous les offices de tourisme partenaires qui nous suivent, on a le département, la commune, la communauté de communes, le Limousin, les portes océanes du Limousin, l'office de tourisme de Limoges, enfin voilà, tous les gens avec qui on travaille depuis plusieurs années. On est très fiers d'avoir cette reconnaissance et cette confiance d'un territoire qui est très multiple en fait et de tous ses partenaires très variés.
2: Marie Dreyer nous donne quelques arguments pour voter pour Cassino Magus.
3: Ce sont les thermes gallo-romains les mieux conservés de France. Donc on a en effet une conservation extraordinaire puisque les vestiges étaient restés sous terre jusqu'en 1958. Donc ce qu'il en reste, c'est monumental, c'est grand, c'est merveilleux. Voter pour Cassino Magus, c'est mettre en valeur justement le territoire, comme je l'ai dit précédemment, et toute sa multitude de territoires, plus qu'un vrai territoire ancré et logique. Là, c'est le Limousin, c'est l'astroblème de Rochechouart-Chassenon, c'est la Charente limousine, les deux Charentes et la Nouvelle-Aquitaine dans toute son histoire, puisqu'en fait, l'histoire gallo-romaine de notre région est vraiment hyper importante. On avait une grande route, une des voies principales de commerce et de transport romain qui traversait de Lyon à Saintes. Voilà, donc imaginez que de Clermont-Ferrand jusqu'à la côte, en fait, on avait cette autoroute. Voilà, et Cassino Magus était une station-service, en fait, ce qu'on appelle une mensio. Voilà, donc c'est aussi cette histoire, en fait, gallo-romaine, cette histoire de notre antiquité que l'on souhaite mettre en avant. Puisque, en fait, on la connaît très peu. On a les châteaux cathares, mais on n'a pas l'antiquité limousine.
2: Il existe différentes méthodes pour accéder au vote, Marie Dreyer.
3: Vous pouvez voter en cherchant dans une barre de recherche lambda monument préféré des Français 2026. On arrive sur une page pour voter. Ensuite, on part sur les régions. Donc, vous avez deux sites par région. Donc nous sommes en Nouvelle-Aquitaine. Donc il faut aller dans la page Nouvelle-Aquitaine. Et si jamais vous ne trouvez pas, vous pouvez tout simplement aller sur notre site internet cassinomagus.fr et on a tout ce qu'il faut pour vous rediriger de façon très instinctive vers la page de vote.
2: L'autre site en lice pour la finale de Nouvelle-Aquitaine est le gouffre de Proumessac en Dordogne. Pour le Graal, Lucie Alix Caolin.
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9: Dame, recherche emploi auxiliaire de vie pour entretien maison, repassage, ménage, course, assurer les déplacements, garde de nuit sur le secteur de Saint-Thierry-la-Perche et ses alentours. Autre offre d'emploi, le transport Sud-Limousin recherche un conducteur avec expérience exigée super lourd, plus formation à jour, poste à pourvoir début mai pour CDD de 6 mois, avec possibilité d'évolution en CDI, pas de découchage, rémunération en fonction de l'expérience. Si vous souhaitez avoir les coordonnées, n'hésitez pas à nous contacter, puis si vous désirez déposer votre annonce, kaolin-laradio.com. À bientôt.
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2: Bonjour à tous, une vague d'interpellations d'animateurs ce matin à Paris. Une grosse opération a été menée par la Brigade des mineurs en plein scandale de violence sexuelle dans le périscolaire. Selon Le Monde, 16 personnes ont été placées en garde à vue dans le cadre de plusieurs enquêtes concernant l'école maternelle Saint-Dominique dans le 7e arrondissement. 78 animateurs ont été suspendus depuis le début de l'année à Paris. Le choc et l'incompréhension. Ce matin, à Toulon, une mère de famille s'est suicidée en se jetant du 13e étage d'un immeuble avec ses 3 enfants en bas âge. Leurs corps ont été retrouvés au pied d'un immeuble du quartier de Pontcarral. Cette femme de 38 ans aurait récemment présenté des symptômes psychiatriques et dépressifs. Les gardiens de la Révolution maintiennent la pression à quelques jours d'une éventuelle reprise des frappes en Iran. Téhéran promet une guerre bien au-delà de la région en cas d'attaque américaine. Donald Trump a de nouveau menacé de frapper l'Iran si un accord n'était pas trouvé. Le président des États-Unis attendu en France dans quelques semaines, la Maison-Blanche confirme que Donald Trump participera bien au sommet du G7 prévu à Évian du 15 au 17 juin. Les conséquences du conflit au Moyen-Orient, elles, seront amenées à durer. La porte-parole du gouvernement, Maud Bréjon, s'exprime à la veille d'une nouvelle conférence de presse de Sébastien Lecornu. Le Premier ministre doit présenter un nouveau paquet d'aide pour le mois de juin demain, destiné aux secteurs les plus touchés par la hausse des prix des carburants. Un risque épidémique élevé en Afrique centrale, mais faible au niveau mondial. L'OMS fait le point sur la situation sanitaire face à l'épidémie d'Ebola en RDC. Le pays fait état de 131 morts et plus de 500 cas suspects. La France annonce avoir pris de premières mesures de précaution à Mayotte, qui accueille une importante population émigrée originaire d'Afrique centrale. Et puis la mythique Dodush, bientôt ressuscitée en version électrique. Elle devrait être présentée demain par Stellantis. Le constructeur automobile vise une commercialisation en 2028 pour ce nouveau modèle inspiré de la légendaire 2 chevaux de Citroën. Il promet aussi un prix abordable à moins de 15 000 euros. Très bon après-midi à tous.
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5: Déjà pour pratique Kaolin, commençons bien sûr avec votre maison France Service pour le Pays de Saint-Thierry qui vous accueille du lundi au vendredi de 9h à midi et de 14h à 17h, 4 rue du 8 mai 1945. Les infos 05 55 08 07 09. La ville de Rochechouart vous propose pourquoi pas de vous inscrire dans Mes projets pour ma commune édition 2026, jusqu'à 7 500 € pour réaliser vos idées et pour que les idées se concrétisent, partagez-les mais projet.rochechouart.com jusqu'au 31 mai. La Main Enchantée vous propose sa boutique artisan, créateur, producteur, 7 rue Guizet à Saint-Junien. Le mardi et le vendredi de 10h à 18h et le samedi de 9h à 18h, La Main Enchantée Saint-Junien, page Facebook. Et puis le planning des animations de cette semaine du 18 mai au 24 mai pour l'épicerie participative Louventine. Vous avez rendez-vous ce vendredi 22 mai, 16h30, 18h30 pour une formation à la vie de l'épicerie avec Barbara sur inscription, et puis ce samedi 23 mai de 10h à midi, cuisinons ensemble une île flottante avec Annie, enfants et adultes, tout cela sur inscription auprès de lovantine87@gmail.com. Des trucs de l'emploi vous sont proposés ce jeudi 21 mai de 14h à 16h, c'est à Nexon, place Annie Fratellini. Venez rencontrer sur le truc de l'emploi, retrouver des entreprises qui recrutent sur le territoire, des formations et des conseils. Et si on ralentissait juste une heure, c'est une formation, un atelier participatif gratuit qui vous est proposé ce jeudi 21 mai de 8h30 à 9h30, c'est au Pôle Avenir 13 rue Thomas Edison à Saint-Junien. Et puis restons du côté de Rochechouart avec le RPE, plus précisément une réunion d'information instant maternelle et parents employeurs vous attend ce mardi 19 mai aux 2 places des Halles à Rochechouart à la sous-préfecture. On parlera de congés payés à 19h15. Inscription possible pour ces réunions par téléphone 05 55 03 61 80.
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premier simple du premier EP paru au début de l'automne 2025, Yo Home, fait découvrir l'univers musical envoûtant de la folkeuse néo-corésienne Chloé Dunn. La chanteuse et violoniste y enrichit le son pur de son violon acoustique et sa voix captivante par l'utilisation de boucles sonores au tempo quasi organique. Chloé Dunn délivre ainsi sur Yo Home une synth-pop élégante où se perçoivent les influences autant classiques d'un Jean-Sébastien Bach que la touche française de l'électro des Daft Punk. Entre classique intemporel et modernité, Chloé Dunn nous transporte ainsi en une parfaite harmonie que quelques heureux privilégiés ont découvert et découvriront à l'automne 2025 lors des concerts intimistes que l'artiste aura donné entre Corrèze, Quercy et Périgord, en attendant une reconnaissance plus large. Dans l'immédiat, c'est sur votre radio locale associative préférée que cela se passe, et c'est notre sélection Nouvelle-Aquitaine du moment.

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2: Coup de pouce, Kaolin, la radio, et nous allons aujourd'hui vous parler d'un événement qui arrive prochainement. Il va se passer à Saint-Thierry-la-Perche le 30 mai, une journée complète, une après-midi plus soirée plus exactement, organisée par une nouvelle association arédienne, Label et Liber Vitae, dont Violaine, la présidente, est avec nous. Bonjour Violaine.
3: Bonjour.
2: Alors Violaine, Liber Vitae, association qui s'occupe des malades atteints d'Alzheimer et qui organise donc une belle journée ensemble face à Alzheimer, concert plus animation. Est-ce que je peux en savoir un peu plus sur le déroulement de cette journée qui visiblement commence dès l'après-midi avec des partenaires? Serge est avec nous, il va nous en parler dans quelques instants.
3: Oui, donc une journée qui commence à 14h.
2: Oui.
3: Donc avant tout un événement festif et solidaire autour de la maladie d'Alzheimer. Donc à 14h et tout l'après-midi, des animations à la fois sportives, musicales.
2: Ouais, je vois exactement, animation avec Saint-Thierry Triathlon, la team Abarth et Batou Canesque. Alors Serge est avec nous, c'est l'un des coprésidents, c'est ça, de l'association?
4: Oui, absolument.
2: De triathlon, hein,
4: oui.
2: Que je me trompe
4: donc
2: pas.
4: Donc avec Sylvie Grimaud.
2: Avec Sylvie, voilà. Est-ce qu'on peut en savoir un peu plus sur les animations que vous allez proposer à l'occasion de cette belle journée?
4: Oui, bien sûr. Alors, ce sera donc des animations familiales, donc ouvertes à tous. Donc tout public, donc il y aura une sortie vélo donc de 7 à 8 kilomètres à partir donc du Palais des Congrès.
2: Oui.
4: Donc il y aura un parcours duathlon, biathlon avec donc du vélo, de la course à pied et des petites épreuves donc du tir à l'arc, du lancer de balle.
2: Le tout étant de se mobiliser, de venir passer un bon moment pour un petit peu découvrir toutes ces animations sportives.
4: Voilà,
2: et en particulier ce club qui fonctionne bien sur Saint-Denis. C'est vrai, le club de triathlon.
4: Ouais, c'est notre lieu de regroupement et puis ça paraissait important aussi de soutenir.
2: Ouais, un acte solidaire.
4: Ouais. Et donc il y a on a un défi aussi donc home trainer avec un maximum de kilomètres à parcourir. Donc là, tous ceux qui veulent le faire pourront passer et s'essayer sur le home trainer et aller le plus loin possible.
2: Voilà, le message est passé. N'oubliez pas également les présences de la team Abarth et Batou Canesque avant donc de basculer à 16h dans autre chose. Il y aura une projection de film. Le film s'appelle The Father.
3: Oui, voilà, au cinéma à Révis, projection de film, séance à 16h, et plus ou moins en parallèle, à partir de 17h, conférence avec Philippe Krohn,
2: oui,
3: qui est auteur du livre La couleur des mots,
2: oui,
3: qui a été accompagnant paramédical de personnes touchées par la maladie d'Alzheimer, qui a fait de la formation aussi. Donc il y a une façon très, très accessible de parler de l'accompagnement des personnes touchées par la maladie d'Alzheimer, avec une grande expérience. Donc ça, c'est très, très intéressant.
2: Et pour bien finir la journée, vous proposez deux concerts à 20h30 et à 21h30.
3: Voilà, ça s'enchaîne. Hein. Avec à 20h30 Arslan,
2: oui,
3: de The Voice 2023 et The Royal Premier, vraiment sur le gros concert en fin de soirée.
2: Voilà. Voilà, vous l'aurez compris, c'est quand même une journée complète organisée en faveur de la maladie d'Alzheimer. Concert et animation ensemble face à Alzheimer, avec en soutien également donc la nouvelle association, on en parlait en antenne, Label, association d'événementiel, qui s'associe à Liber Vitae pour cette belle journée. À ne pas rater donc, ça se passera autour de la salle des congrès. Il y aura aussi un petit détour par le cinéma, on l'aura bien compris, mais à ne pas rater en tout cas pour le 30 mai, cette journée ensemble face à Alzheimer. Serge, on salue le club de triathlon et on vous remercie d'être solidaire de ce bel événement et on se dit à très bientôt.
4: À bientôt, merci.
2: Et Violaine, pareil, bon courage et on invite évidemment le maximum de gens à être solidaires et à venir passer un moment à vos côtés pour lutter contre cette maladie d'Alzheimer.
3: Voilà, merci beaucoup. On n'en a pas parlé, mais tout au long à partir de 16h et tout au long jusqu'au bout de la nuit, hein, il y aura bien sûr buvette et restauration sur place. Voilà. L'idée étant vraiment de rassembler autour de la cause, de faire la fête, voilà, de promouvoir de sensibiliser, mais en même temps de prendre plaisir.
2: C'est sensibiliser dans la bonne humeur,
3: voilà,
2: et en faisant la fête.
3: Voilà.
2: Très bien.
3: Exact.
2: Et ben voilà, vous l'aurez compris, le 30 mai, à ne pas rater, à Saint-Thierry, concert et animation ensemble face à Alzheimer.
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1: C'est l'histoire d'un homme qui tombe d'un immeuble de 50 étages. Le mec, au fur et à mesure de sa chute, il se répète sans cesse pour se rassurer. Jusqu'ici, tout va bien. Jusqu'ici, tout va bien. Jusqu'ici, tout va bien. Mais l'important, c'est pas la chute. 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
1: Écoute Bernard, je crois que toi et moi, on a un peu le même problème. C'est-à-dire qu'on peut pas vraiment tout miser sur notre physique, surtout toi. 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
6: Le réseau ferroviaire Limousin vieillit et certaines petites lignes restent menacées faute d'investissement. Réunis récemment à la préfecture de la Haute-Vienne à Limoges, autour du PDG de la SNCF Jean Castex, élus et associations d'usagers ont une nouvelle fois alerté sur la situation. Parmi eux, Loïc Gayle, coprésident de l'association Bob Seal, qui défend la réouverture de la ligne Brive-Objat-Pompadour-Saint-Thierry-Lubersac.
7: Cette ligne qui relie Limoges à Brive en passant par Saint-Thierry, elle a d'abord souffert d'un retard d'investissement depuis très longtemps. En 2018, elle ferme sur sa partie centrale entre Objat et Saint-Thierry suite à un glissement de talus. Glissement de talus qui en lui représentait à peine un chantier de 500 000 euros qui aurait pu être réglé très simplement. Le choix est fait à l'époque de ne pas réaliser ce chantier puisque de toute façon, la fermeture de ce tronçon de ligne était programmée pour la fin d'année par SNCF Réseau suite à un manque d'investissement. Donc aujourd'hui, cette ligne, elle est toujours ouverte entre Limoges et Saint-Thierry. Elle a été même modernisée entre Limoges et Saint-Thierry et là, nous, on déplore que sur cette voie qui est neuve, hein, entre les gares de Nexon et Saint-Thierry, sur la moitié du parcours, on n'ait pas relevé la vitesse des trains, qui roulent toujours qu'à 70 km/h, comme du temps de la Micheline. Et de l'autre côté, sur cette ligne, la ligne est toujours ouverte de Brive jusqu'à Objat, sur un peu moins de 20 km. Là, par contre, la voie a été modernisée sur la moitié du parcours, pas sur l'autre. Ce qui fait que les trains circulent à 40 km/h seulement sur ce parcours. Vous faites doubler par une mobilette, hein, parce qu'on attend toujours le financement de moins de 10 km hein, de renouvellement de cette voie. Et aujourd'hui, bah forcément, le service n'est pas à la hauteur avec des performances pareilles, mais il y en a un réel besoin pour les usagers. Nous, donc, on demande déjà la réouverture de cette ligne donc, sur son entièreté, sa modernisation, donc, hein, aussi bien entre Brive et Objat qu'ensuite entre Objat et Saint-Thierry, et sa modernisation globale. Donc, après, on rehausserait les vitesses. Ça nous permettrait de ramener un transport en commun sur le bassin de vie, notamment le bassin de vie central entre Objat et Saint-Thierry, qui aujourd'hui a beaucoup d'emplois, hein, plus de 3000 emplois sur le bassin Pompadour-Lubersac, avec beaucoup moins d'habitants, donc beaucoup de gens qui pendulent entre le bassin de Brive et le bassin de Saint-Thierry-Nexon, voire jusqu'à Limoges. Justement, donc la ligne est complètement pertinente et malheureusement, aujourd'hui, on n'a plus rien. On n'a plus rien, il y a quand même un service de transport à la demande qui a été mis en place par le conseil régional, mais il n'est pas du tout articulé justement sur cette pendulation. Quoi. Donc il a le mérite d'exister, mais il est bien en dessous des besoins de la population.
6: Et du coup, qu'est-ce que vous revendiquez aujourd'hui? Qu'est-ce que vous espérez dans les prochains mois, les prochaines années?
7: Alors aujourd'hui, ce qu'on espère, est-ce qu'on demande donc c'est un financement pour pouvoir moderniser cette ligne. Il y a des acteurs locaux qui sont intéressés, l'agglomération de Brive s'est déjà positionnée là-dessus, les communes traversées par la ligne sont demandeuses, donc aujourd'hui il faut qu'il y ait un financement qui vienne, donc le conseil régional on a conscience qu'il ne peut pas tout financer mais l'État doit prendre aussi ses responsabilités parce qu'une ligne qui a plus de 150 ans, on a fêté ses 150 ans l'an dernier, une ligne qui a plus de 150 ans qui n'a quasiment jamais été modernisée, bon, il était temps de le faire quoi. Donc maintenant, on aimerait qu'on puisse mettre autour de la table les collectivités, l'État, et qu'on puisse avancer sur ce sujet.
6: Est-ce que vous pensez qu'il y a un problème de qualité de service dans les zones rurales spécifiquement? Est-ce qu'on n'est pas un peu les dindons de la farce dans le secteur rural au point de vue transport?
7: La qualité de service, effectivement, elle n'est pas suffisante. Si vous regardez la grille horaire des trains qui reste aujourd'hui entre Limoges et Saint-Thierry, bon, ils sont là, mais déjà, ils roulent qu'à 70 km/h sur la moitié du parcours, ça on l'a dit. Ça pourrait être amélioré de façon... C'est très simple à faire, hein. Mais là-dessus, on ne sent clairement pas de volonté, ni du côté des SNCF Réseau, pas forcément non plus du Conseil Régional, qui en tout cas n'est pas demandeur sur le sujet, et voilà, donc les choses n'évoluent pas. Pour les gens qui ont encore un train, ils ont la chance de l'avoir, il a au moins la chance d'être existant. Une partie de la population donc, n'en a même plus du tout. Et donc forcément, aujourd'hui, on a besoin de transports en commun, on a quand même des sujets de réchauffement climatique, de changement climatique, donc où il va falloir changer de fonctionnement, de mode, le tout voiture, c'est plus possible. Ce serait très opportun de remettre des trains sur la ligne, des TER.
6: Gros problème de mobilité sur ces territoires, visiblement. Et ceux qui n'ont pas de voiture, du coup, ils font comment?
7: Alors, je vous encourage à essayer pour voir. Hein. Utilisez les outils numériques actuels, hein, le site de la SNCF, par exemple, ou d'autres. Hein, et essayez de vous rendre, vous partez de Limoges, dites, tiens, je vais aller à Pompadour. Justement, il y a un casino qui a ouvert il n'y a pas longtemps, ils disent, tiens, je vais essayer d'aller au casino sans ma voiture. Essayez, vous allez voir. vous n'y arriverez pas.
6: Pour les défenseurs des petites lignes ferroviaires, l'enjeu dépasse donc largement le train, puisque derrière les rails, c'est la grande question de l'aménagement du territoire qui se joue. Entre réseaux vieillissants, fermeture d'axes et promesses de financement encore incertaines, les alliés du rail refusent pourtant d'abandonner. Leur bataille se jouera désormais aussi à l'Assemblée nationale, où la loi cadre sur le financement des transports adoptée au Sénat doit encore être examinée par les députés. Cette loi cadre, qui nourrit quelques espoirs, prévoit notamment davantage de moyens pour moderniser le réseau ferroviaire à partir de 2028. Pour Kaolin, Yasmine Kichou.
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1: Filature, disparition, adultère. Pauline Charpie raconte 10 ans d'enquête dans l'ombre. Un récit haletant entre polar et confession par une détective privée hors norme. Car Pauline Charpie est détective privée depuis 10 ans. Elle enquête là où d'autres renoncent. Elle fouille, traque, observe jusqu'à l'obsession. Ce livre est son carnet de bord, intime et captivant. Elle lève le voile sur un métier aussi fascinant que méconnu. Dans ce récit, elle partage les coulisses d'une profession où se mêlent la loi, la morale et l'intime. Elle raconte ses enquêtes les plus marquantes, ses filatures, ses nuits blanches, ses réussites mais aussi ses échecs. C'est un témoignage brut et sans phare sur une profession de l'ombre, bien loin des clichés hollywoodiens où l'obstination est une seconde nature et où chaque affaire laisse une trace. Les secrets d'une détective privée de Pauline Charpie est paru chez Hugo Doc.
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1: Bonjour, bonjour à tous. Il va bien succéder à François Villeroy de Gallo. Le Parlement ne s'oppose pas à la nomination d'Emmanuel Moulin à la tête de la Banque de France. L'ex-secrétaire général de l'Élysée a reçu le feu vert des sénateurs et des députés qui l'ont auditionné ce matin. Proche d'Emmanuel Macron, le haut fonctionnaire dit entendre les interrogations qui entourent sa nomination, mais assure se présenter en homme libre et s'engage à exercer ses fonctions en toute indépendance. Les finances des hôpitaux publics et privés, dans le rouge, elles ont continué de se dégrader en 2024, selon les chiffres présentés ce matin par l'Adresse. 7 hôpitaux français sur 10 sont déficitaires, avec un déficit cumulé de 2,9 milliards d'euros. 16 personnes interpellées par la brigade des mineurs ce matin à Paris. Toutes sont liées à l'école Saint-Dominique dans le 7e arrondissement. En plein scandale de violences sexuelles dans le périscolaire, ces suspects font l'objet d'accusations de faits de nature et de gravité différentes. Depuis le début de l'année, 78 agents de la ville ont été suspendus dans les écoles parisiennes, dont 31 pour des suspicions de violences sexuelles. Emmanuel Grégoire appelle Patrick Bruel à mettre sa carrière entre parenthèses. Invité sur France 2 ce matin, le maire de Paris demande au chanteur d'annuler lui-même son concert prévu début octobre au Zénith de Paris. Visé par 4 enquêtes pour viol en France, l'artiste doit débuter sa tournée le mois prochain. 3 de ses concerts prévus en décembre au Québec ont déjà été annulés suite à ces accusations. Le coup d'envoi des épreuves du bac a été donné ce matin. Ce sont les lycéens professionnels qui ont ouvert le bal. Rendez-vous dans un peu moins d'un mois, le lundi 15 juin, pour les élèves des filières générales et technologiques. Le brevet des collèges lui se déroulera du 26 au 30 juin. Et puis, la billetterie a été prise d'assaut jusqu'à faire cracher les serveurs. Une file d'attente jusqu'à 110 000 personnes ce matin pour tenter d'obtenir un billet pour assister à la finale de la Ligue des champions du PSG face à Arsenal sur grand écran. Les 48 000 sièges du Parc des Princes ont trouvé preneur pour ce choc prévu, on le rappelle, le 30 mai. Voilà pour l'essentiel. Excellent après-midi à tous.
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3: Jean-Christophe Boireau de la PPMA Alliance Halieutique Saint-Junien est avec nous. On va parler de cet atelier pêche nature à Saint-Junien. Jean-Christophe Boireau, bonjour.
4: Oui, bonjour à vous.
3: Alors Jean-Christophe Boireau, donc atelier pêche nature de Saint-Junien. Donc rendez-vous tous les mercredis après-midi du 27 mai au 1er juillet.
4: Tout à fait. Ce sont des ateliers pêche nature qui sont des structures d'initiation et d'éducation en environnement qui sont mises en place par la Fédération de pêche et protection des milieux aquatiques de la Haute-Vienne et certaines APPMA. Voilà. Elles permettent aux jeunes et aux adultes s'ils souhaitent venir nous retrouver de découvrir la pêche, l'environnement, les milieux aquatiques et la biodiversité qu'ils abritent.
3: Pour vous, c'est important, dès la jeunesse, d'apporter cette connaissance de la pêche et du milieu aquatique surtout?
4: Oui, la connaissance de la pêche passe forcément par la connaissance du milieu aquatique. L'eau, aujourd'hui, est un sujet central. Et mieux connaître les milieux aquatiques, c'est mieux les protéger. La pêche, dans la mesure où les milieux aquatique se porte bien, se porte elle-même aussi très bien. Voilà. Les deux sont forcément liés, tout simplement.
3: Et les deux sont forcément liés. Jean-Christophe Boireau, donc président de cette APPMA, l'Alliance Halieutique de Saint-Junien. Donc, des inscriptions ouvertes donc dès maintenant, réservation obligatoire du 27 mai au 1er juillet. Donc, comment ça va se passer pour que les jeunes vous rejoignent?
4: Alors, tout simplement, ils peuvent nous rejoindre en téléphonant pour prendre des renseignements, mais aussi très simplement via notre page Facebook ou le site internet que l'on trouve facilement sur Google, hein, APPMA Alliance Halieutique de Saint-Junien. Et nous avons un lien qui permet de s'enregistrer sur Hello Asso, qui gère les inscriptions, tout simplement. Il faut s'inscrire parce que les places sont limitées. Nous avons 16 places de disponibles. L'atelier pêche nature est quasiment complet au jour où on parle. Il reste quelques places pour pouvoir réserver sa place et s'inscrire.
3: Oui, parce qu'en fait, du coup, dès que vous êtes inscrit pour tous les mercredis après-midi du 27 mai au 1er juillet, plus les journées du 6 et 7 juillet.
4: Oui, oui. Et l'inscription couvre l'ensemble des sessions. Elle nous permet, nous, de nous organiser et les bénévoles de la PPMA sont encadrés avec un guide de pêche agréé et nous sommes limités au nombre d'adhérents, enfin de de participants pour pouvoir encadrer parfaitement tous les participants.
3: Atelier pêche nature Saint-Junien, les inscriptions sont ouvertes, vous allez sur la page Facebook tout simplement de la PPMA ou le site internet pour avoir toutes les inscriptions, donc tous les mercredis après-midi du 27 mai au 1er juillet. Comment ça se passe? Vous fournissez la canne à pêche, je suppose, tout le matériel?
4: Alors l'ensemble du matériel est fourni, tous les consommables sont fournis, il y a des frais d'inscription de 50 euros pour l'ensemble des sessions, l'encadrement est fourni par la PPMA et un guide de pêche agréé.
3: Donc, ne manquez pas ce rendez-vous. Jean-Christophe Boran, on va profiter que vous soyez avec nous au téléphone, puisque ça a été l'ouverture de la pêche récemment, maintenant. Comment ça s'est passé? Le milieu aquatique se porte toujours bien à Saint-Junien?
4: Le milieu aquatique à Saint-Junien se porte bien, oui. L'ouverture s'est passée dans de meilleures conditions que les années précédentes, où on avait eu des trombes d'eau qui s'étaient abattues quelques jours avant.

0: développement du loisir pêche qui consiste à pêcher, voilà, tout simplement. La pêche aujourd'hui doit être responsable, elle doit être respectueuse et elle doit s'intégrer dans les capacités du milieu qui nous accueille.
1: Et on rappelle à nos auditeurs, pour ceux qui souhaitent pêcher au niveau des cours d'eau, il y a une carte, il y a un règlement à respecter.
0: Oui, il y a une réglementation qui est publiée tous les ans par la préfecture qui encadre le loisir pêche et vous devez être possesseur d'une carte de pêche. Il existe différents types de pêche, de cartes de pêche pour les adultes, pour les enfants, pour des périodes plus ou moins longues, journées ou hebdomadaires. Et tout ça, vous retrouvez les détails aussi via notre site internet. Vous avez un lien pour prendre les cartes de pêche éventuellement sur Internet ou aller chez nos dépositaires qui sont signalés sur notre site Internet et sur notre page Facebook.
1: Effectivement, et puis bien sûr, ce qui est important aussi, c'est que vous pouvez également, si vous nous écoutez, vous engager auprès des AAPPMA, puisque vous recherchez des bénévoles comme toute association tout le temps.
0: Et oui, le bénévolat nécessite du renouveau, qu'il soit pour la pêche ou d'autres activités, effectivement. Et effectivement, nous recherchons des personnes intéressées pour venir donner un peu de leur temps, de leurs compétences aussi, en fonction de leur disponibilité. Nous ne sommes que des associations de bénévoles.
1: Jean-Christophe Boireau, président donc de la PPMA, Alliance halieutique de Saint-Junien. Combien de membres composent la PPMA, Alliance halieutique de Saint-Junien d'ailleurs?
0: Alors, la PPMA de Saint-Junien est la plus grosse association de la ville de Saint-Junien. Elle compte, suivant les années, entre 1100, 1200, 1300 membres.
1: Et puis, à Saint-Junien, il y a un beau terrain de jeu quand même, hein, pour les pêcheurs.
0: Ah oui, il y a de quoi aller au bord de l'eau à plein d'endroits, que ce soit sur la Glane, la Gore, la Vienne. Oui, il y a quand même des paysages et des possibilités de pêcher qui sont relativement divers pour pêcher différentes espèces à différents moments dans l'année, oui, y compris les écrevisses l'été aussi.
1: Effectivement. Jean-Christophe Boireau, merci beaucoup d'être venu sur l'antenne de Kaolin pour nous avoir parlé de cet atelier pêche nature et puis parler de l'actualité de la pêche. Bien entendu, on y reviendra tout au long de l'été et même de l'année pour donner quelques astuces et des rendez-vous à ne pas manquer. En tout cas, merci. On rappelle donc inscription pour l'atelier pêche nature Saint-Junien. Venez-y vite, rapidement. Tous les mercredi après-midi du 27 mai au 1er juillet, des journées des 6 et 7 juillet pour découvrir et permettre au public, on rappelle les âges de 7 à 17 ans à vous accueillir pour s'initier et progresser dans un ou plusieurs techniques de pêche accompagnées de bénévoles et d'un moniteur guide pêche diplômé.
0: Merci à vous de nous avoir donné un petit moment d'antenne. Au plaisir de vous retrouver.
1: Merci beaucoup, à très bientôt.
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5: La porcelaine de Limoges est officiellement défendue à l'échelle de l'Europe. Ce savoir-faire entièrement limousin vient de décrocher la première indication géographique artisanale et industrielle de l'Union européenne. Une reconnaissance qui vient consolider celle accordée par la France depuis 2018. Pascal Faure, directeur général de l'Institut national de la propriété industrielle.
6: Il y avait jusqu'à présent une indication géographique qui était au niveau national, c'est-à-dire que ça permettait de protéger le savoir-faire, de protéger le produit sur une base française. Et donc, si vous vouliez aller à l'étranger, il fallait recommencer éventuellement des procédures ailleurs. Aujourd'hui, il y a un règlement européen qui permet d'emblée d'étendre cette protection nationale sur tout le territoire des 27 pays de l'Union européenne.
5: Mais ce n'est que la première d'une longue liste d'attentes pour Pascal Faure.
6: On a étendu le 1er décembre, c'est-à-dire le premier jour où est entré en vigueur le règlement européen. D'emblée, on a déposé les 25 dossiers français. Après, ils ont été pris un par un et puis il y a des ajustements à faire. Et il se trouve que Limoges a très vite su répondre aux questions. Et donc, c'est la première indication géographique sur toute l'Europe. Les dossiers français qui ont été déposés, c'est le tiers des dossiers qui sont remontés au niveau européen à ce stade. On en a déposé le tiers. Et parmi donc ces 74 dossiers déjà remontés au niveau européen, celui qui a le plus rapidement été prêt, c'est Limoges. Il faut s'en féliciter. Et alors, entre nous en plus, pour être très clair, vous allez partout en Europe, vous parlez de porcelaine de Limoges, tout le monde comprend ce que c'est et que c'est une indication géographique. Donc je trouve qu'en plus, c'est un formidable dossier ambassadeur de ce genre de procédure et c'est très bien pour Limoges et pour la porcelaine.
5: Un dossier qui a été porté par de nombreuses structures, comme le souligne Guillaume Guérin, maire de Limoges.
7: Il faut surtout saluer le travail de ceux qui sont à l'origine de ce dossier, notamment les producteurs, sous l'impulsion de Michel Bernardo, la région qui a aussi accompagné sur le plan ingénierique, tous les services qui ont été mobilisés depuis des années sur ce dossier-là, puisque président Bernardo le rappelait, c'est un dossier qui date de la présidence Sarkozy. Donc vous voyez, il s'est écoulé beaucoup de temps et on est ravis de voir qu'on a enfin obtenu cette labellisation qui nous aide en réalité dans la démarche d'attractivité que nous portons parce que ça renforce le nom et la marque Limoges. Donc oui, bien sûr que c'est une fierté, je suis ravi et surtout ravi pour les producteurs qui ont beaucoup donné dans ce dossier et qui ont su s'unir et se fédérer. Et c'est toujours compliqué parfois de fédérer des concurrents puisque ce sont des concurrents quand même. Et donc, je suis très heureux pour Limoges.
5: L'IGP, ou indication géographique protégée, est accessible à toutes les entreprises et artisans, selon Pascal Faure.
6: En fait, ce qu'il faut, c'est qu'on dépose un dossier d'indication géographique qui décrive donc le savoir-faire, qui décrive le lien avec le territoire, puisque tout ça, c'est sur un territoire déterminé. Et c'est ça qui fait la force de l'indication géographique, c'est qu'on ne peut pas copier votre produit en le faisant ailleurs, même si on applique le même savoir-faire. Donc, c'est vraiment le savoir-faire historique. Et donc, avec cette indication géographique, toutes les entreprises, quelle que soit leur taille, peuvent bénéficier de la protection. Il suffit simplement de rentrer dans la procédure qui n'est pas très coûteuse et si on se fait bien accompagner, qui n'est pas très compliquée.
5: Pour Michel Bernardo, président de l'entreprise éponyme et de l'association IGP Limoges, cela va permettre de lutter contre les contrefaçons.
8: Le fait que ce soit étendu au niveau européen va donner beaucoup plus de poids, beaucoup plus de capacité à pouvoir faire avancer les dossiers de lutte contre la contrefaçon, de clarification vis-à-vis du consommateur, et nous donne plein d'espoir pour essayer d'étendre ça au niveau mondial via l'OMC.
5: Pour Alain Rousset, le président de la région Nouvelle-Aquitaine, cette IGP européenne vient souligner l'excellence des savoir-faire régionaux.
9: Vous savez, on a construit cela depuis des dizaines et des dizaines d'années. Il y a eu une accélération avec la nouvelle région parce qu'on a renforcé l'Institut de recherche, on a renforcé la formation aux arts du feu et aux arts de la table. On a fait des transferts de technologies. La porcelaine ou la céramique servent à protéger les soldats avec leurs véhicules. On utilise la porcelaine et la céramique dans la photonique. Donc il y a là, dans la santé aussi. On avait, parce que l'entreprise a eu des difficultés, une entreprise qui avait fabriqué des implants osseux, poreux, et qui renfermait des antibiotiques à diffusion longue pour lutter contre les maladies nosocomiales. Donc on va reprendre tout cela pour ne pas laisser ces innovations disparaître, mais c'est quelque chose de fabuleux.
5: À noter quand même que seuls les produits entièrement fabriqués et décorés en Haute-Vienne sont couverts par cette IGP européenne. Ces propos ont été recueillis par Charles Indo de RCF Limousin pour Kaolin, Lucie Alix.

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1: La série avait enchanté les fans de l'univers Star Wars, The Mandalorian débarque sur grand écran. Avant les nouvelles trilogies et tous les nouveaux projets, la saga Star Wars fait son grand retour au cinéma 7 ans après, réalisé par Jon Favreau. Le film The Mandalorian and Grogu lance le duo du Mandalorien et de son jeune apprenti, le personnage surnommé Bébé Yoda. Tous les deux sont chargés de protéger la naissance de la Nouvelle République après la disparition de l'Empire dans le retour du Jedi. Le chasseur de primes va donc traquer les anciens seigneurs de guerre impériaux.
2: On va tous les éliminer les uns après les autres.
3: Il ne s'agit pas de vengeance, il s'agit de prévenir une guerre de plus.
1: Et exactement comme dans la série, les aventures et les enjeux politiques sont au cœur de l'intrigue, mais aussi le lien entre les deux héros.
4: Que lui arriverait-il si vous n'étiez plus là pour le protéger?
2: Tout va bien? Je serai juste derrière toi.
5: Tu vas souffrir. Ensuite, ce sera son tour.
2: Les anciens veillent sur les jeunes avant que les jeunes ne veillent sur les anciens.
1: Et toujours intercalé entre la toute première et la dernière trilogie, le Mandalorien poursuit sa traversée dans l'univers Star Wars. Entre les Stormtroopers, Jabba le Hutt ou encore la musique et les décors, le film semble multiplier les clins d'œil et se rapprocher des origines de Star Wars. Un film totalement accessible si vous n'avez pas suivi la série. The Mandalorian and Grogu, c'est avec Pedro Pascal et Sigourney Weaver au cinéma aujourd'hui.
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2: Dans l'actualité environnementale aujourd'hui, des ONG alertent sur le risque de la disparition de l'ADEME. La température de l'eau en mer Méditerranée a de nouveau augmenté. Et puis un produit biodégradable qui permet de lutter contre les chenilles processionnaires est testé dans le Var. L'inquiétude des ONG sur l'avenir de l'ADEME, l'Agence nationale de la transition écologique. Plus de 250 associations et personnalités de la société civile ont signé une tribune dans le Nouvel Obs début mai. Dans leur ligne de mire, un projet de loi qui propose que les directions régionales de l'ADEME soient placées sous l'autorité des préfets. Le gouvernement assure de son côté qu'il est hors de question de supprimer l'ADEME, selon les propos de la ministre de la transition écologique, Monique Barbu. La Méditerranée continue de se réchauffer. C'est ce que révèle le dernier rapport du Copernicus Climate Change Service rendu fin avril. Le mois d'avril 2026 devient même le troisième mois d'avril le plus chaud jamais mesuré. La température s'est élevée ainsi en moyenne à plus de 17 degrés en Méditerranée, 1,5 degré au-dessus de la moyenne selon les mesures réalisées à la surface de la rade à Villefranche-sur-Mer. Et puis un nouveau traitement est testé actuellement dans le Var pour lutter contre les chenilles processionnaires. Le principe est simple, tirer à coups de fusil de paintball des billes contenant des phéromones spéciales. Ces dernières perturbent le cycle de reproduction des chenilles qui disparaissent ainsi peu à peu des arbres. Et la bonne nouvelle dans tout ça, c'est que ce produit est biodégradable et sans substances chimiques.
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1: Bonjour à tous. Le parquet national financier annonce l'ouverture d'une enquête pour recel de détournement de fonds publics à l'encontre de Dominique de Villepin. Cela concerne deux statuettes qui lui ont été offertes lorsqu'il était ministre des Affaires étrangères entre 2002 et 2004. L'ancien Premier ministre a récemment reconnu avoir commis une erreur en acceptant ces cadeaux. Il assure qu'il n'en connaissait pas la provenance, qu'il les a rendus et qu'il n'a jamais accepté aucune contrepartie. Les gardiens de la Révolution maintiennent la pression à quelques jours d'une éventuelle reprise des frappes en Iran. Téhéran promet une guerre bien au-delà de la région en cas d'attaque américaine. Donald Trump a de nouveau menacé de frapper l'Iran si aucun accord n'est trouvé. Le président des États-Unis attendu en France dans quelques semaines, la Maison-Blanche confirme qu'il participera bien au sommet du G7 prévu à Évian du 15 au 17 juin. Les conséquences du conflit au Moyen-Orient, elles, seront amenées à durer. La porte-parole du gouvernement, Maud Bréjon, s'exprime à la veille d'une nouvelle conférence de presse de Sébastien Lecornu. Le Premier ministre doit présenter demain un nouveau paquet d'aides pour le mois de juin destiné aux secteurs les plus touchés par la hausse des prix des carburants. Le Parlement donne son feu vert à la nomination d'Emmanuel Moulin à la tête de la Banque de France. L'ex-secrétaire général de l'Élysée a été auditionné ce matin par les députés et les sénateurs. Il va succéder à François Villeroy de Galhau. Une nomination polémique. Les oppositions accusent Emmanuel Macron de recaser ses proches avant de quitter l'Élysée en 2027. Comme un air d'été avant l'heure. Après le froid et la pluie, le soleil et la chaleur s'installent sur la France avec une hausse brutale des températures qui pourrait dépasser les 30 degrés dès demain dans le sud, notamment en Occitanie. Et puis c'est l'un des films les plus attendus de l'année. La bataille de Gaulle débarque ce soir sur la Croisette. Le premier volet du diptyque intitulé L'âge de fer est présenté hors compétition au Festival de Cannes avant sa sortie prévue le 3 juin dans les salles françaises. Voilà pour l'essentiel. Excellente fin d'après-midi à tous.
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4: Les infos pratiques Kaolin, commençons bien sûr avec votre maison France Service de, pour le Pays de Saint-Thierry qui vous accueille du lundi au vendredi de 9h à midi et de 14h à 17h, 4 rue du 8 mai 1945. Les infos 05 55 08 07 09. La ville de Rochechouart vous propose pourquoi pas de vous inscrire dans mes projets pour ma commune édition 2026, jusqu'à 7 500 € pour réaliser vos idées et pour que les idées se concrétisent, partagez-les mais projet.rochechouart.com jusqu'au 31 mai. La Main Enchantée vous propose sa boutique artisan, créateur, producteur, 7 rue Guizet à Saint-Junien. Le mardi et le vendredi de 10h à 18h et le samedi de 9h à 18h, La Main Enchantée Saint-Junien, page Facebook. Et puis le planning des animations de cette semaine du 18 mai au 24 mai pour l'épicerie participative Louventine. Vous avez rendez-vous ce vendredi 22 mai, 16h30, 18h30 pour une formation à la vie de l'épicerie avec Barbara sur inscription, et puis ce samedi 23 mai de 10h à midi, cuisinons ensemble une île flottante avec Annie, enfants et adultes, tout cela sur inscription auprès de Louventine87@gmail.com. Des trucs de l'emploi vous sont proposés ce jeudi 21 mai de 14h à 16h, c'est à Nexon, place Annie Fratellini. Venez rencontrer sur le truc de l'emploi, retrouver des entreprises qui recrutent sur le territoire, des formations et des conseils. Et si on ralentissait juste une heure, c'est une formation, un atelier participatif gratuit qui vous est proposé ce jeudi 21 mai de 8h30 à 9h30, c'est au Pôle Avenir 13 rue Thomas Edison à Saint-Junien. Et puis restons du côté de Rochechouart avec le RPE, plus précisément une réunion d'information instant maternelle et parents employeurs vous attend ce mardi 19 mai aux 2 places des Halles à Rochechouart à la sous-préfecture. On parlera de congés payés à 19h15. Inscription possible pour ces réunions par téléphone 05 55 03 61 80.
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3: Sur votre plateau télé ce soir, l'histoire de la France, un procès et des plats. 1936, le Front populaire entre joie et colère sur France 3, documentaire. Bien qu'elle n'ait gouverné que deux ans, de 1936 à 1938, cette coalition de gauche baptisée Front populaire a marqué la mémoire collective par les avancées sociales qu'elle a portées. Décryptage de cette période clé de l'histoire de France.
4: Au printemps 1936, un vent de réforme sans précédent a soufflé sur notre pays. Un moment fondateur de notre histoire, entré dans notre mémoire collective sous le nom de Front populaire.
3: Le procès Goldman sur Arte, film réalisé par Cédric Kahn. En avril 1976, débute le deuxième procès de Pierre Goldman, militant d'extrême gauche, condamné en première instance à la réclusion criminelle à perpétuité pour 4 braquages à main armée, dont un ayant entraîné la mort de 2 pharmaciennes.
5: Les faits qui vous sont reprochés sont les suivants. D'avoir, le 19 décembre 1969, attaqué à main armée une pharmacie 6 boulevard Richard Lenoir à Paris. Homicide volontaire sur 2 pharmaciennes, vous êtes ce qu'on appelle un insoumis.
6: Révolutionnaire dans l'âme.
3: Top Chef sur M6, suite du concours culinaire. Place à la qualification pour les quarts de finale. Les 5 derniers candidats ont été choisis chacun par un des jurés. Désormais, chaque chef doit accompagner son talent pour tenter de remporter la mise. À l'issue de cette soirée, ils ne seront plus que 4. 1936, le Front populaire entre joie et colère sur France 3. Le procès Goldman sur Arte et Top Chef sur M6. Très belle soirée télé à tous.

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2: Coup de pouce, Kaolin, la radio, et nous allons aujourd'hui vous parler d'un événement qui arrive prochainement. Il va se passer à Saint-Thierry-la-Perche le 30 mai, une journée complète, une après-midi plus soirée plus exactement, organisée par une nouvelle association arédienne, Label et Liber Vitae, dont Violaine, la présidente, est avec nous. Bonjour Violaine.
3: Bonjour.
2: Alors Violaine, Liber Vitae, association qui s'occupe des malades atteints d'Alzheimer et qui organise donc une belle journée ensemble face à Alzheimer, concert plus animation. Est-ce que je peux en savoir un peu plus sur le déroulement de cette journée qui visiblement commence dès l'après-midi avec des partenaires? Serge est avec nous, il va nous en parler dans quelques instants.
3: Oui, donc une journée qui commence à 14h.
2: Oui.
3: Donc avant tout un événement festif et solidaire autour de la maladie d'Alzheimer. Donc à 14h et tout l'après-midi, des animations à la fois sportives, musicales.
2: Ouais, je vois exactement, animation avec Saint-Thierry Triathlon, la team Abarth et Batou Canesque. Alors Serge est avec nous, c'est l'un des coprésidents, c'est ça, de l'association de triathlon,
4: oui.
2: Que je me trompe
4: donc
2: pas.
4: Donc avec Sylvie Grimaud.
2: Avec Sylvie, voilà. Est-ce qu'on peut en savoir un peu plus sur les animations que vous allez proposer à l'occasion de cette belle journée?
4: Oui, bien sûr. Alors, ce sera donc des animations familiales, donc ouvertes à tous. Donc tout public, donc il y aura une sortie vélo donc de 7 à 8 kilomètres à partir donc du Palais des Congrès.
2: Oui.
4: Donc il y aura un parcours duathlon, biathlon avec donc du vélo, de la course à pied et des petites épreuves donc du tir à l'arc, du lancer de balles.
2: Le tout étant de se mobiliser, de venir passer un bon moment pour un petit peu découvrir toutes ces animations sportives.
4: Voilà,
2: et en particulier ce club qui fonctionne bien sur Saint-Thierry, c'est vrai, le club de triathlon.
4: Ouais, c'est notre lieu de regroupement et puis ça paraissait important aussi de soutenir
2: un acte solidaire.
4: Ouais. Et donc on a un défi aussi donc home trainer avec un maximum de kilomètres à parcourir. Donc là tous ceux qui veulent le faire pourront passer et s'essayer sur le home trainer et aller le plus loin possible.
2: Voilà, le message est passé. N'oubliez pas également les présences de la team Abarth et Batou Canesque avant donc de basculer à 16h dans autre chose. Il y aura une projection de film. Le film s'appelle The Father.
3: Oui, voilà, au cinéma à Révis, projection de film, séance à 16h, et plus ou moins en parallèle, à partir de 17h, conférence avec Philippe Krohn,
2: oui.
3: Qui est auteur du livre La couleur des mots,
2: oui.
3: Qui a été accompagnant paramédical de personnes touchées par la maladie d'Alzheimer, qui a fait de la formation aussi. Donc il y a une façon très, très accessible de parler de l'accompagnement des personnes touchées par la maladie d'Alzheimer, avec une grande expérience, donc ça c'est très très intéressant.
2: Et pour bien finir la journée, vous proposez deux concerts, à 20h30 et à 21h30.
3: Voilà, ça s'enchaîne. Hein. Avec à 20h30 Arslan,
2: oui.
3: De The Voice 2023 et The Royal Premier, vraiment sur le gros concert en fin de soirée.
2: Voilà, vous l'aurez compris, c'est quand même une journée complète organisée en faveur de la maladie d'Alzheimer. Concert et animation ensemble face à Alzheimer, avec en soutien également donc, la nouvelle association, on en parlait hors antenne, Label, association d'événementiel, qui s'associe à Liber Vitae pour cette belle journée. À ne pas rater donc, ça se passera autour de la salle des congrès. Il y aura aussi un petit détour par le cinéma, on l'aura bien compris, mais à ne pas rater en tout cas pour le 30 mai, cette journée ensemble face à Alzheimer. Serge, on salue le club de triathlon et on vous remercie d'être solidaire de ce bel événement et on se dit à très bientôt.
4: À bientôt, merci.
2: Et Violaine, pareil, bon courage et on invite évidemment le maximum de gens à être solidaires et à venir passer un moment à vos côtés pour lutter contre cette maladie d'Alzheimer.
3: Voilà, merci beaucoup. On n'en a pas parlé, mais tout au long de, à partir de 16h et tout au long jusqu'au bout de la nuit, hein, il y aura bien sûr buvette et restauration sur place. Voilà. L'idée étant vraiment de rassembler autour de la cause, de faire la fête, voilà, de promouvoir de sensibiliser, mais en même temps de prendre plaisir.
2: C'est sensibiliser dans la bonne humeur et en faisant la fête.
3: Voilà.
2: Très bien.
3: Exact.
2: Et ben voilà, vous l'aurez compris, le 30 mai, à ne pas rater, à Saint-Thierry, concert et animation ensemble face à Alzheimer.
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2: Yasmine Kichou.
3: La région Nouvelle-Aquitaine a annoncé la suppression de près de 8000 places de formation pour les demandeurs d'emploi en 2026. Elle évoque une forte baisse des financements de l'État consacrés à la formation professionnelle et à l'apprentissage. Cette réduction représente environ un quart de l'offre régionale sur 30 000 places financées chaque année. Tous les territoires et plusieurs secteurs de formation sont concernés. Malgré cette coupe budgétaire, la région affirme maintenir un effort financier important avec 142 millions d'euros consacrés à la formation des demandeurs d'emploi l'an prochain. La police nationale de Limoges alerte sur une recrudescence d'arnaques aux fausses amendes de stationnement. Des escrocs contactent leurs victimes par téléphone en se faisant passer pour des policiers et réclament un paiement urgent via des cartes prépayées pour des montants allant de 100 à 600 euros. Les autorités rappellent qu'aucun policier ou agent administratif ne demande d'argent par téléphone ni d'informations bancaires. En cas d'appel suspect, il est conseillé de raccrocher immédiatement et de prévenir le commissariat ou sa banque. Toujours dans le registre des arnaques, la communauté de communes Périgord-Limousin en Dordogne alerte pour sa part sur des mails frauduleux visant des entreprises du territoire. Des escrocs se font passer pour des agents de l'intercommunalité afin d'obtenir des coordonnées bancaires. Plusieurs sociétés ont déjà été contactées. La collectivité rappelle que ces adresses officielles se terminent par @périgord-limousin.fr et que les factures ou RIB doivent être transmises uniquement via la plateforme sécurisée Chorus Pro. Le Festival des Arts de rue d'Uzerche en Corrèze maintient sa 14e édition les 15 et 16 août prochains malgré d'importantes difficultés financières. Privée de plusieurs subventions, l'association organisatrice doit en effet faire face à une baisse de 5 500 euros de son budget. La programmation sera par conséquent légèrement allégée mais la gratuité de l'événement sera conservée. Pour équilibrer les comptes, les organisateurs lancent une campagne de financement participatif et recherchent des sponsors. Le Cinébourse de Saint-Junien célèbre ses 100 ans avec une programmation spéciale annoncée jusqu'en mars 2027. Les festivités débuteront ce vendredi 22 mai avec un ciné-concert inédit autour d'archives amateurs jamais diffusées sur l'histoire de Saint-Junien, accompagné au piano. Durant plusieurs mois, le public pourra ainsi découvrir projections, thématiques, rencontres, expositions, podcasts participatifs et séances en plein air. Le cinéma souhaite ainsi renforcer son rôle culturel et son lien avec les habitants. Bon mercredi à toutes et tous.
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2: Bonjour à tous. Cassino Magus est en route pour le monument préféré des Français. Les thermes gallo-romains les mieux conservés de France sont en finale régionale du concours face à un site de Dordogne. Vous pouvez voter pour la structure charentaise jusqu'au 22 mai à 23h59. Marie Dreyer, la responsable du parc archéologique, nous présente Cassino Magus.
3: Dans le parc, il y a un premier aspect qui est la partie verdure. En fait, c'est vrai qu'on est au cœur du Limousin ici. Et donc, en fait, ce parc, c'est 15 hectares de verdure qui sont ouverts au public pour des raisons archéologiques, d'où le nom du parc archéologique. Ces vestiges des thermes de Chassenon sont vraiment au cœur du parc et malgré les 12 500 mètres carrés partiellement visibles que l'on voit aujourd'hui, on va aussi mettre en exergue cette nature et revaloriser le monument à travers par exemple de la végétalisation symbolique. Donc tout ça c'est un ensemble qui nous permet de présenter les vestiges des thermes qui étaient les quatrièmes plus grands de Gaule romaine à l'époque, donc qui sont aujourd'hui les plus monumentaux de France de par leur conservation, puisqu'on a jusqu'à 6 mètres de hauteur de mur, sachant que ces murs ont 2000 ans, c'est assez exceptionnel. On va trouver les vestiges d'un aqueduc qui se trouve sous le bâtiment d'accueil. Quand vous rentrez, c'est sous vos pieds. Vous avez les vestiges d'un ancien temple qui, eux, ont été fouillés, recouverts de terre, donc on les découvre plutôt en réalité virtuelle avec du numérique. Et le dernier monument, qui est un édifice de spectacle, qui lui n'a pas du tout été fouillé. Donc là, on a encore du mystère, on a encore de l'histoire à découvrir. Voilà, et donc ce parc, il est aussi agrémenté d'espaces d'interprétation qui permettent de découvrir l'ensemble des aspects de la vie quotidienne de la civilisation gallo-romaine, donc d'il y a 2000 ans toujours, avec un jardin botanique, avec la mini-ferme et ses animaux, avec un espace de jeux sur la mythologie, des jeux antiques.
2: Une candidature qui vient remettre un coup de projecteur sur le travail de conservation déjà mené.
3: La candidature de Cassino Magus, c'est Cassino Magus, les thermes de Chassenon aujourd'hui. On a mis de côté un petit peu notre côté parc archéologique et notre dynamique d'équipe pour remettre un petit peu, on dirait l'église au milieu du village, on peut dire les thermes au milieu du parc. Et c'est un challenge, c'est mobiliser tout le territoire autour de nous. C'est à nous de faire tout le travail, de transmettre le lien pour aller voter sur le site de France TV et puis être convaincant. Donc c'est aussi emmener l'équipe avec nous. On a fait une petite vidéo, chacun avait un argument à trouver pourquoi voter Cassino Magus. Mais c'est bon enfant, on a tous les offices de tourisme partenaires qui nous suivent, on a le département, la commune, la communauté de communes, le Limousin, les portes océanes du Limousin, l'office de tourisme de Limoges, enfin voilà, tous les gens avec qui on travaille depuis plusieurs années. On est très fiers d'avoir cette reconnaissance et cette confiance d'un territoire qui est très multiple en fait et de tous ses partenaires très variés.
2: Marie Dreyer nous donne quelques arguments pour voter pour Cassino Magus.
3: Ce sont les thermes gallo-romains les mieux conservés de France. Donc on a en effet une conservation extraordinaire puisque les vestiges étaient restés sous terre jusqu'en 1958. Donc ce qu'il en reste, c'est monumental, c'est grand, c'est merveilleux. Voter pour Cassino Magus, c'est mettre en valeur justement le territoire, comme je l'ai dit précédemment, et toute sa multitude de territoires, plus qu'un vrai territoire ancré et logique. Voilà, c'est le Limousin, c'est l'astroblème de Rochechouart-Chassenon, c'est la Charente limousine, les deux Charentes et la Nouvelle-Aquitaine dans toute son histoire, puisqu'en fait l'histoire gallo-romaine de notre région est vraiment hyper importante. On avait une grande route, une des voies principales de commerce et de transport romain qui traversait de Lyon à Saintes. Voilà, donc imaginez que de Clermont-Ferrand jusqu'à la côte, en fait, on avait cette autoroute. Voilà, et Cassino Magus était une station-service, en fait, ce qu'on appelle une mensio. Voilà, donc c'est aussi cette histoire, en fait, gallo-romaine, cette histoire de notre antiquité que l'on souhaite mettre en avant. Puisque, en fait, on la connaît très peu. On a les châteaux cathares, mais on n'a pas l'antiquité limousine.
2: Il existe différentes méthodes pour accéder au vote, Marie Dreyer.
3: Vous pouvez voter en cherchant dans une barre de recherche lambda monument préféré des Français 2026. On arrive sur une page pour voter. Ensuite, on part sur les régions. Donc, vous avez deux sites par région. Donc, nous sommes en Nouvelle-Aquitaine. Donc, il faut aller dans la page Nouvelle-Aquitaine. Et si jamais vous ne trouvez pas, vous pouvez tout simplement aller sur notre site internet cassinomagus.fr et on a tout ce qu'il faut pour vous rediriger de façon très instinctive vers la page de vote.
2: L'autre site en lice pour la finale de Nouvelle-Aquitaine est le gouffre de Proumessac en Dordogne. Pour le Graal, Lucie Alix Caolin.
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1: 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Pauline Charpie raconte 10 ans d'enquête dans l'ombre. 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Les secrets d'une détective privée de Pauline Charpie est paru chez Hugo Doc.
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3: Bonjour à tous. Mercredi 20 mai 2026, le tribunal administratif de Limoges a rejeté le recours déposé après les dernières élections municipales à Hérin, en Corrèze. Le scrutin de mars est donc confirmé. Marie-Pierre Lemignon reste maire de la commune et aucune nouvelle élection ne sera organisée. En revanche, les habitants de Tarnac, en Corrèze, mais aussi Chambon-sur-Voueize, en Creuse, pourraient avoir à revoter. Le tribunal administratif de Limoges a cette fois-ci annulé les élections, mais Olivier Sérac, tout n'est pas aussi simple que ça.
4: En effet, oui, le tribunal administratif a bien invalidé ces deux scrutins annulation parce que le rapporteur public a pu constater plusieurs irrégularités et c'est d'autant plus important que dans ces deux communes, le scrutin s'est joué à quelques voix près. Donc, oui, dans les faits, les électeurs devraient être rappelés aux urnes, sauf que, comme ils en ont le droit, les maires actuellement en poste disposent d'un délai de un mois pour faire appel de cette décision du tribunal administratif et s'ils font appel, alors cette décision sera suspendue le temps qu'un nouveau procès se tienne et durant ce temps, ils resteront en place mais ne pourront gérer que les affaires courantes. Ensuite, deux options, soit cet appel invalide, soit il valide l'élection de mars dernier. En cas d'invalidation définitive, les maires et leurs conseils municipaux tomberont et alors les préfectures devront mettre en place des délégations spéciales pour continuer de gérer les affaires courantes le temps que les nouvelles élections puissent se tenir.
3: Merci Olivier. Et dans ce cas-là, alors, les candidats auront 3 mois pour faire de nouveau campagne. J'ajoute qu'Oradour-Saint-Genès en Haute-Vienne pourrait s'ajouter à cette liste. Hier, le rapporteur public du tribunal administratif de Limoges a recommandé l'annulation du scrutin de mars, remporté avec seulement 3 voix d'avance par le maire sortant. La décision définitive du tribunal est attendue dans les prochains jours. Un homme de 60 ans est décédé hier en Creuse après un accident du travail à Chénier dans une entreprise spécialisée dans la distribution de livres scolaires. La victime a chuté d'une nacelle d'environ 7 mètres de haut. Une enquête de gendarmerie a été ouverte pour déterminer les circonstances du drame. À Limoges, des salariés d'Orange se sont mobilisés hier à l'appel de la CGT-FAPT. Le syndicat dénonce la stratégie du groupe entre sous-traitance, suppression de postes et recours croissant à l'intelligence artificielle. Les représentants du personnel évoquent aussi une dégradation des conditions de travail qu'ils comparent à la crise sociale qu'avait connue France Télécom. La société 9e Art Plus, organisatrice du Festival international de la bande dessinée d'Angoulême pendant 20 ans, a été placée en liquidation judiciaire par le tribunal de commerce. Une information révélée par nos confrères de la Charente Libre. En difficulté financière depuis plusieurs mois, l'entreprise laisse derrière elle près d'1,5 million d'euros de dettes et plusieurs dizaines d'emplois menacés. Malgré cette liquidation, les procédures judiciaires autour de l'organisation du festival se poursuivent. Des restrictions de circulation sont toujours en place jusqu'à demain soir sur l'autoroute A20 en Corrèze entre les échangeurs de Donznac et Dussac. Des travaux de rénovation d'un panneau à message variable entraînent un basculement de circulation sur environ 1,5 km dans le sens nord-sud. La DIRCO appelle les automobilistes à la prudence aux abords du chantier. Le grand tour cycliste de Creuse revient demain et jusqu'à dimanche autour du lac de Vassivière. Cette épreuve amateur inspirée du Tour de France réunira près de 80 coureurs et coureuses pour 5 étapes, soit 300 kilomètres et 4000 mètres de dénivelé. Les participants seront répartis en plusieurs pelotons selon leur niveau, avec notamment cette année une équipe féminine qui est engagée. C'est la fin de cette édition, merci de l'avoir suivi.
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7: C'est une soirée qui s'annonce paisible et douce hein, sur vos territoires avec des mercures qui vont chuter lentement. Et pour demain mercredi, on garde une météo un peu mitigée. La journée commencera sous les nuages avec deux minimales autour de 10 degrés. L'après-midi verra le retour de quelques averses locales, mais les températures maximales resteront très printanières. Nous aurons de 20 à 23 degrés. Excellente soirée à l'écoute de Kaolin, on y verra. Non, à très vite sur nos antennes pour vous donner les conditions près de chez vous.
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2: Avis d'atelier d'artistes et d'artisans, brocantes et seconde main vous attend à partir du 19 mai jusqu'au 21 juin. C'est au bâtiment 25 à Limoges. Par quatre chemins, cinquième édition, Odile Montmarson, Jean-Marc Siméonin, Marianne Tixeuil, Annie Verrira, expose culture, peinture et mots gravures jusqu'au 31 mai à Saint-Julien, à la Halle, au Grain, du mardi au vendredi, 14h30, 19h, samedi, 10h, 19h. Et puis c'est la fête des mères, le week-end de la Pentecôte, le week-end du 30 mai, et au Capitole, l'association Tout en Art vous propose une exposition vente jusqu'au 29 mai de 10h à 18h. L'association communautaire autour de nous vous invite à marcher ce jeudi 21 mai à Saint-Maurice-des-Lions sur le circuit Piste Chien, avec toutes les infos sur autourdenous87.fr. Et puis vous propose également de marcher avec bâton ce vendredi 22 mai à Saint-Junien du côté de Plot. La parenthèse enchantée vous attend pour un yoga en famille avec la communauté de communes Ouest Limousin jusqu'à 12 ans, animé par Lara Anstead Taylor, ce mercredi 20 mai à 16h au dojo à Oradour-sur-Vair. Le prochain spectacle à Saint-Thierry au Centre culturel Jean-Pierre Fabregue, ça sera Cal de la compagnie Soleil Glacé, un théâtre autour d'un mythe de l'île de la Réunion, ce mercredi 20 mai à 20h30. Rendez-vous autour du spectacle ce mercredi 20 mai à 17h, rencontre dédicace avec Paul Francesconi, le metteur en scène et l'auteur. Les animations de mai de la réserve naturelle Astroblème de Rochechouart-Chassenon continuent, et avec cette conférence ce vendredi 22 mai dédiée à la richesse des milieux humides du territoire et la biodiversité qu'ils abritent, avec un focus sur les amphibiens. Vous avez rendez-vous à la salle Léon Pagnou à la mairie de Rochechouart, 20h30, et tout cela est gratuit. Et puis n'oubliez pas bien sûr les deux expositions qui vous sont proposées jusqu'au 31 mai à la salle Impact à Pressignac, préserver les amphibiens autochtones des espèces exotiques envahissantes, et l'exposition Zoo.

0: 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Le Cinébourse célèbre ses 100 ans. Ça sera ce vendredi à partir de 18h30 avec des rendez-vous magnifiques à découvrir. Un court documentaire, La Bourse ou la vie, gratuit et en continu. Un ciné-concert à 20h30, tarif habituel du cinéma sur réservation sur cinébourse.webticket.fr. Immersion dans les 50 ans d'images à travers un montage exceptionnel de films amateurs tournés à Saint-Julien. Et puis la séance sera accompagnée au piano par une création musicale de Alain Guité. Exposition réalisée à l'occasion du centenaire avec les archives municipales et les amis du Cinébourse.
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0: L'association Auberge Tilcara à Château-Charvie en Sud-Audienne accompagne les jeunes de 16 à 25 ans à prendre confiance en eux et à trouver leur voie. Elles organisent des séjours entre jeunes qui s'appellent les séjours Remob, du sport, du partage et un accompagnement individuel qui peut se poursuivre même après le séjour. Tu coupes du quotidien et repars avec plein de souvenirs et de motivation. Le prochain séjour démarre ce lundi 25 mai et il reste 4 places. Grâce à nos partenaires financiers, nous pouvons proposer des tarifs solidaires à partir de 50 euros la semaine. Comment s'inscrire? www.remob.fr ou par le compte Insta remob-séjour. La musicerie à Saint-Julien vous propose de la musique symphonique ce dimanche 24 mai 16h. Regarde devant toi le Nouveau Monde. L'orchestre symphonique de l'Opéra de Limoges Nouvelle-Aquitaine vous propose à l'amphithéâtre de la musicerie à 16h une représentation. Un vide-grenier du côté de Saint-Mathieu ce dimanche 24 mai, place de l'église, buvette et snacks sur place. Vous pouvez encore réserver votre emplacement. 2 euros le mètre carré, 06 16 71 12 75. Et puis ce week-end qui arrive, c'est la Pentecôte et les gendarmes et les voleurs de temps reviennent pour la 25e édition ce 23 et 24 mai. C'est à Ambazac en Limousin. Toutes les infos sur gendarmes-et-voleurs.com.
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3: Le cinéma sur Kaolin, la radio. Tout de suite, voici vos séances en ce mercredi 20. Commençons tout d'abord du côté du cinéma Arévi de Saint-Thierry. Cela commencera à partir de 15h avec le film Elfie et les Super Elfkins. Vous retrouverez également à 15h le film Pour le plaisir. Deux séances vous seront proposées ce soir. Le film C'est quoi l'amour, mais également Sorda, lui en version originale sous-titrée. Je vous propose aujourd'hui de revenir sur ce film C'est quoi l'amour. Lorsque Fred demande à son ex-femme Marguerite de faire annuler leur mariage à l'église pour pouvoir s'y remarier, elle se réjouit de le voir refaire sa vie, mais ce qui devait être une simple formalité s'avère plus compliqué que prévu et va les mener jusqu'à Rome avec leurs enfants et leur nouveau conjoint. Un voyage haut en couleur pour tous les membres de cette famille recomposée.
4: Moi, c'est Marguerite. Dans ma vie, il y a Sofiane et notre fille Raphaël.
5: Les petits copains, les devoirs, le sport, tout rentre pas.
6: C'est pas les petits copains, c'est le petit copain.
7: On peut parler tous à la maison. Merci. Tu prends ça comme un exercice? C'est des choses qui arrivent.
4: Il y a aussi Léa.
8: Bon, faut que j'y aille là.
4: La fille que j'ai eue avec mon ex, Fred.
9: Toi et moi, on s'est mariés à l'église et je peux pas m'y remarier, tout simplement parce qu'on peut pas se marier deux fois à l'église.
4: Tu vas te marier?
9: Bah oui.
4: Bon, et du coup, il y a aussi Chloé,
10: la compagne de Fred. Je dois signer quoi?
9: C'est un peu plus compliqué qu'une signature, mais enfin, c'est pas la mer à boire. Hein.
11: Est-ce avec lui que vous avez perdu votre virginité?
4: Il a pas arrêté de sous-entendre que j'étais une énorme pute parce que toi, t'as dit que j'avais couché avec tout le monde, à tout va.
9: Non, non, attends.
4: Qu'est-ce que tu fous avec une ultra-cato, toi?
9: Je l'améliore, toi.
12: C'est au Vatican que le dossier sera traité. Plutôt sympa comme châtiment. Un petit voyage à Rome.
8: Ça me ferait trop plaisir de venir.
7: Hein? Moi aussi, je viens.
13: Tom, il dit qu'il pourrait venir. Ses parents, ils sont chauds.
14: Moi, je me débrouille super bien en italien et je connais hyper bien la ville. Je suis un super guide.
9: Ah ben.
4: Ah bah oui, tu viendrais. Quand on s'est mariés comme ça. Vous étiez beaux tous les deux. Et quand on s'est séparés comme ça.
15: Je veux pas savoir ce que ça me fait là, d'être ici comme ça avec nous.
9: Ça me remue un peu quoi, tout ça.
3: Direction maintenant le Cinébourse de Saint-Junien pour vous parler des séances du jour. Elles commenceront à 15h avec le film Elfie et les Super Elfkits. Vous retrouverez également Le Diable s'habille en Prada 2 à 15h, mais également à 20h30, cette seconde séance sera en version originale sous-titrée. Vous pourrez retrouver à 18h le film Vivaldi et moi, lui aussi en version originale. Et vous retrouverez par deux fois Star Wars The Mandalorian and Grogu à 17h30 et 20h30. C'est d'ailleurs sur ce film que je vous propose de revenir. Un film d'action, science-fiction américain de John Favreau avec Pedro Pascal ou encore Brendan Wayne. La chute du maléfique Empire Galactique a précipité la dispersion des seigneurs de guerre impériaux à travers la galaxie pour protéger tout ce pour quoi la rébellion s'est battue. La jeune nouvelle république décide de faire appel au légendaire chasseur de primes Mandalorian Din Djarin, Pedro Pascal, et son jeune acolyte et apprenti Grogu.
16: Nous connaissons tous les légendes du chasseur de primes Mandalorian et de l'enfant.
17: Je ne traque que des criminels de guerre impériaux. On va tous les éliminer les uns après les autres.
16: Il ne s'agit pas de vengeance. Il s'agit de prévenir une guerre de plus.
17: Avant d'affronter un danger, vérifie ton armure.
16: Il faut protéger ce que la rébellion défend depuis toujours.
18: Bonne chance. Tu vas en avoir besoin.
17: Arrête.
19: Oh, l'horrible méchant bébé.
17: Attache-toi.
16: Il leur faut un professionnel.
17: Accroche-toi.
16: Que lui arriverait-il si vous n'étiez plus là pour le protéger ?
17: Tout va bien? Je serai juste derrière toi. Allez, monte.
20: Mandalorian, tu vas souffrir. Ensuite, ce sera son tour.
18: Vous êtes des monstres.
17: Les anciens veillent sur les jeunes. Avant que les jeunes veille sur les anciens. L'heure est venue.
1: Tu as peur. Tu devrais.
19: Bien joué, bébé.
17: Telle est la voie.
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33: Bonjour à tous. Vos idées sorties de ce mercredi 20 mai 2026. La soirée du jour débute à 18h30 à la BFM du centre-ville de Limoges. Roland Gognot, le président du comité des martyrs de Tulle, vous attend en compagnie de Gilles Chavant, un historien. Vous pourrez assister à une conférence sur la Seconde Guerre mondiale et plus précisément sur la tragédie du 9 juin 1944, les pendaisons et déportations à Tulle. Direction le musée des Beaux-Arts à 20h pour lecture et performance. Cette soirée vous immerge dans les écritures contemporaines en présence de Johan Sara, Romain Mercier, Emma Ansemati-Lafont et Lolaï Masuko. Ils donneront voix et mouvement à leurs textes. Il s'agit d'un partenariat avec l'ENSA de Limoges et les éditions Dernier Télégramme dans le cadre des périphéries du marché de la poésie de Paris. Autre ambiance à 20h, Vic sur Breuil vous propose une soirée chanson cabaret canaille. Marie-Mélanie Pavy est au chant, au piano et à l'accordéon. Francis Facon est comédien et chanteur. Ensemble, ils vous présentent les portraits croisés de Bernard Dimet et Alain Lepré. Ce dernier aurait pu être le fils spirituel du premier, tant leurs univers se confondent en humanité. Enfin, à 20h30, le centre culturel Jean-Pierre Fabregue de Saint-Thierry-la-Perche vous propose une pièce de théâtre. Cal, je t'aimerai jusqu'à la fin des temps est un conte musical et dansé imprégné de la culture réunionnaise. La compagnie Soleil Glacé réécrit le mythe de grand-mère Cal. Plusieurs légendes la prêtent tour à tour, mère protectrice morte de chagrin, sorcière esclave affranchie d'un propriétaire ou méchante propriétaire elle-même. Les artistes font naître une histoire poétique sur la difficulté de l'amour, rempart impossible contre les violences du monde et espérance impérative devant le ventre gelé du volcan de la Fournaise.
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2: Yasmine Kichou.
3: La région Nouvelle-Aquitaine a annoncé la suppression de près de 8000 places de formation pour les demandeurs d'emploi en 2026. Elle évoque une forte baisse des financements de l'État consacrés à la formation professionnelle et à l'apprentissage. Cette réduction représente environ un quart de l'offre régionale sur 30 000 places financées chaque année. Tous les territoires et plusieurs secteurs de formation sont concernés. Malgré cette coupe budgétaire, la région affirme maintenir un effort financier important avec 142 millions d'euros consacrés à la formation des demandeurs d'emploi l'an prochain. La police nationale de Limoges alerte sur une recrudescence d'arnaques aux fausses amendes de stationnement. Des escrocs contactent leurs victimes par téléphone en se faisant passer pour des policiers et réclament un paiement urgent via des cartes prépayées pour des montants allant de 100 à 600 euros. Les autorités rappellent qu'aucun policier ou agent administratif ne demande d'argent par téléphone ni d'informations bancaires. En cas d'appel suspect, il est conseillé de raccrocher immédiatement et de prévenir le commissariat ou sa banque. Toujours dans le registre des arnaques, la communauté de communes Périgord-Limousin en Dordogne alerte pour sa part sur des mails frauduleux visant des entreprises du territoire. Des escrocs se font passer pour des agents de l'intercommunalité afin d'obtenir des coordonnées bancaires. Plusieurs sociétés ont déjà été contactées. La collectivité rappelle que ces adresses officielles se terminent par @périgord-limousin.fr et que les factures ou RIB doivent être transmises uniquement via la plateforme sécurisée Chorus Pro. Le Festival des Arts de rue d'Uzerche en Corrèze maintient sa 14e édition les 15 et 16 août prochains malgré d'importantes difficultés financières. Privée de plusieurs subventions, l'association organisatrice doit en effet faire face à une baisse de 5500 euros de son budget. La programmation sera par conséquent légèrement allégée mais la gratuité de l'événement sera conservée. Pour équilibrer les comptes, les organisateurs lancent une campagne de financement participatif et recherchent des sponsors. Le Cinébourse de Saint-Junien célèbre ses 100 ans avec une programmation spéciale annoncée jusqu'en mars 2027. Les festivités débuteront ce vendredi 22 mai avec un ciné-concert inédit autour d'archives amateurs jamais diffusées sur l'histoire de Saint-Junien, accompagné au piano. Durant plusieurs mois, le public pourra ainsi découvrir projections, thématiques, rencontres, expositions, podcasts participatifs et séances en plein air. Le cinéma souhaite ainsi renforcer son rôle culturel et son lien avec les habitants. Bon mercredi à toutes et tous.
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2: Un nouveau nom, un nouveau visuel, mais une même mission. À l'occasion de ses 75 ans, l'UFC Que Choisir évolue et devient désormais Que Choisir Ensemble. Une transformation qui se décline aussi localement en Haute-Vienne, où l'association est présente depuis près d'un demi-siècle. Derrière ce changement d'identité, une volonté mieux refléter ce qui fait la force du mouvement, l'action collective. Car sur le terrain, ce sont des dizaines de bénévoles qui accompagnent chaque jour les consommateurs, les informent et les aident à faire valoir leurs droits. Mais concrètement, qu'est-ce que ça change? Pourquoi ce nouveau nom? Et surtout, quel impact pour les usagers? Élément de réponse avec Jacques Robert, bénévole à Que Choisir Ensemble, Haute-Vienne. L'UFC Que Choisir devient Que Choisir Ensemble. Pourquoi ce changement de nom et pourquoi maintenant?
3: UFC, beaucoup de personnes ne savaient pas que c'était l'Union fédérale des consommateurs Que Choisir, c'est-à-dire un regroupement d'associations qui s'était fédéralisé de telle manière à faire des actions en commun. Et ensuite, le Covid est passé par là. Il y a eu des réflexions, des analyses, et nous avons pensé qu'il fallait, dans le monde actuel, qui est essentiellement individuel, rappeler que c'est ensemble que l'on pouvait agir et obtenir des améliorations.
2: Vous gardez les mêmes valeurs, vous restez indépendant?
3: Nous gardons les mêmes valeurs, nous gardons les mêmes missions. Nous avons une expertise reconnue, nous avons un militantisme avec nos plus de 60 bénévoles sur la Haute-Vienne. Nous avons aussi une indépendance totale grâce à notre groupe de presse. Donc nous sommes toujours indépendants, militants et experts, mais nous voulons montrer qu'on peut, en se regroupant, apporter des améliorations, et nous voulons dire aux consommateurs que rien n'est fait d'avant et que ensemble nous pouvons aller beaucoup plus loin et nous pouvons améliorer beaucoup de choses.
2: C'est un repositionnement stratégique parce que les habitudes des consommateurs évoluent.
3: C'est pas un repositionnement stratégique, c'est en fait remettre au goût du jour le fait que le combat ensemble est celui qui peut apporter des solutions, que l'individualisme n'a jamais apporté d'amélioration. Quand nous intervenons au nom d'un consommateur, le professionnel sait que nous avons étudié le dossier, que nous avons recherché dans nos expertises les solutions possibles et que ce que nous proposons, c'est quelque chose de sérieux et que ce sérieux-là nous sert pour être reconnus et pour pouvoir appuyer nos différents consommateurs qui viennent nous demander de les accompagner dans la résolution de leurs problèmes et de leurs litiges.
2: Actuellement, il y a des nouveaux comportements de consommation, je veux dire à l'heure actuelle, en 2026. Est-ce que vous vous adaptez à ces nouveaux consommateurs?
3: Les nouveaux comportements de consommateurs sont plutôt des comportements dans la recherche de solutions ou d'informations. Notamment, je pense à Internet et les réseaux sociaux, aux influenceurs. Un influenceur, c'est quelqu'un qui travaille pour de l'argent. C'est-à-dire qui met en avant des solutions qui vont lui rapporter de l'argent et rapporter de l'argent à celui qui demande que sa solution soit portée devant tout le monde. Nous ne gagnons pas d'argent dans les solutions que nous apportons. Nous apportons une aide pour que ça soit le consommateur qui gagne. Quand on vous dit qu'en un an, uniquement avec des bénévoles et à l'amiable, on permet à nos consommateurs sur la Haute-Vienne et en un an de récupérer un peu plus de 630 000 euros, ça, c'est parce que on leur a permis de récupérer quelque chose qui leur devait. Ça leur était dû. Alors que les autres moyens ont plutôt des vues économiques.
2: Et en parlant d'économie et d'argent, vous bénéficiez d'interventions de fonds publics. Est-ce que vous pouvez nous en parler?
3: On a des subventions qui sont remises par la Direction générale de la concurrence et de la répression des fraudes au niveau national à notre fédération, qui nous les répercute sous un certain pourcentage. On a également des aides locales, départementales ou régionales, mais cela, c'est quand on répond à projet et pour des actions en collaboration avec ces administrations. Donc, les 8,2% de notre budget qui sont donc couverts par ce que vous appelez des subventions, moi j'appelle ça des aides à l'action, des aides qui vont permettre d'apporter un plus aux consommateurs.
2: Un nouveau nom donc, mais une continuité dans l'action. En Haute-Vienne, Que Choisir Ensemble s'appuie sur 62 bénévoles et des permanences à Limoges, Saint-Junien, Saint-Thirier et dans plusieurs maisons France Service. En 2025, 2025, plus de 1400 dossiers ont été traités localement avec, à la clé, plus de 630 000 euros récupérés pour les consommateurs. La preuve que derrière ce mot « ensemble », il y a surtout une efficacité bien concrète. Pour Kaolin, Yasmine Kichou.
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Notre sélection Nouvelle-Aquitaine, c'est le groupe O2N avec ce titre Gadou. Toujours dopé à l'humour sur fond de rap, de rock et de chansons, le trio bordelais entre Alix, Jaco et Massia revient avec l'album Doula, sous-titré d'ailleurs Des couloirs et des portières. Cet album revient 3 ans après 1200 mètres en tout et nous avons sélectionné 5 titres de ce nouvel album, dont ces deux premiers simples, Hey Joe et Houston, qu'accompagnent dans la programmation de votre radio préférée, Gadou donc, R et Merry Go Round. On retrouve l'univers caustique du trio, dont les textes sont servis par des mélodies associant rythmique minimaliste, guitare discrète et électronique, un brin acide. Chacun pourra retrouver dans ses titres un moment d'existence, entre collection de petits bonheurs et d'incertitudes, rencontrés en empruntant les couloirs de la vie et en ouvrant les portières de moyens de transport nous portant d'aventure en aventure, individuelle ou collective. À noter que la plupart des dates de la tournée européenne d'O2N avant la tournée nord-américaine début 2026 sont complètes. La meilleure chance de voir le groupe interpréter ses nouveautés en live en Nouvelle-Aquitaine durant cet été, le 4 juillet dernier à Marmande, pour le festival Garo Rock.

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3: Dame, recherche emploi auxiliaire de nuit pour entretien maison, repassage, ménage, course, assurer les déplacements, garde de nuit sur le secteur de Saint-Thierry-la-Perche et ses alentours. Autre offre d'emploi, le transport Sud-Limousin recherche un conducteur avec expérience exigée super lourd, plus formation à jour, poste à pourvoir début mai pour CDD de 6 mois, avec possibilité d'évolution en CDI, pas de découchage, rémunération en fonction de l'expérience. Si vous souhaitez avoir les coordonnées, n'hésitez pas à nous contacter, puis si vous désirez déposer votre annonce, kaolin-laradio.com. À bientôt.
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3: Bonjour à tous. Mercredi 20 mai 2026, le tribunal administratif de Limoges a rejeté le recours déposé après les dernières élections municipales à Hérin, en Corrèze. Le scrutin de mars est donc confirmé. Marie-Pierre Lemignon reste maire de la commune et aucune nouvelle élection ne sera organisée. En revanche, les habitants de Tarnac, en Corrèze, mais aussi Chambon-sur-Voueize, en Creuse, pourraient avoir à revoter. Le tribunal administratif de Limoges a cette fois-ci annulé les élections, mais Olivier Sérac, tout n'est pas aussi simple que ça.
4: En effet, oui, le tribunal administratif a bien invalidé ces deux scrutins annulation parce que le rapporteur public a pu constater plusieurs irrégularités et c'est d'autant plus important que dans ces deux communes, le scrutin s'est joué à quelques voix près. Donc, oui, dans les faits, les électeurs devraient être rappelés aux urnes, sauf que, comme ils en ont le droit, les maires actuellement en poste disposent d'un délai de un mois pour faire appel de cette décision du tribunal administratif et s'ils font appel, alors cette décision sera suspendue le temps qu'un nouveau procès se tienne et durant ce temps, eh bien, ils resteront en place mais ne pourront gérer que les affaires courantes. Ensuite, deux options, soit cet appel invalide, soit il valide l'élection de mars dernier. En cas d'invalidation définitive, les maires et leurs conseils municipaux tomberont et alors les préfectures devront mettre en place des délégations spéciales pour continuer de gérer les affaires courantes le temps que les nouvelles élections puissent se tenir.
3: Merci Olivier. Et dans ce cas-là, alors, les candidats auront 3 mois pour faire de nouveaux campagnes. J'ajoute qu'Oradour Saint-Genès en Haute-Vienne pourrait s'ajouter à cette liste. Hier, le rapporteur public du tribunal administratif de Limoges a recommandé l'annulation du scrutin de mars, remporté avec seulement 3 voix d'avance par le maire sortant. La décision définitive du tribunal est attendue dans les prochains jours. Un homme de 60 ans est décédé hier en Creuse après un accident du travail à Chénié, dans une entreprise spécialisée dans la distribution de livres scolaires. La victime a chuté d'une nacelle d'environ 7 mètres de haut. Une enquête de gendarmerie a été ouverte pour déterminer les circonstances du drame. À Limoges, des salariés d'Orange se sont mobilisés hier à l'appel de la CGT-FAPT. Le syndicat dénonce la stratégie du groupe entre sous-traitance, suppression de postes et recours croissant à l'intelligence artificielle. Les représentants du personnel évoquent aussi une dégradation des conditions de travail qu'ils comparent à la crise sociale qu'avait connue France Télécom. La société 9e Art Plus, organisatrice du Festival international de la bande dessinée d'Angoulême pendant 20 ans, a été placée en liquidation judiciaire par le tribunal de commerce. Une information révélée par nos confrères de la Charente Libre. En difficulté financière depuis plusieurs mois, l'entreprise laisse derrière elle près d'1,5 million d'euros de dettes et plusieurs dizaines d'emplois menacés. Malgré cette liquidation, les procédures judiciaires autour de l'organisation du festival se poursuivent. Des restrictions de circulation sont toujours en place jusqu'à demain soir sur l'autoroute A20 en Corrèze entre les échangeurs de Donznac et Dussac. Des travaux de rénovation d'un panneau à message variable entraînent un basculement de circulation sur environ 1,5 km dans le sens nord-sud. La DIRCO appelle les automobilistes à la prudence aux abords du chantier. Le grand tour cycliste de Creuse revient demain et jusqu'à dimanche autour du lac de Vassivière. Cette épreuve amateur inspirée du Tour de France réunira près de 80 coureurs et coureuses pour 5 étapes, soit 300 kilomètres et 4000 mètres de dénivelé. Les participants seront répartis en plusieurs pelotons selon leur niveau, avec notamment cette année une équipe féminine qui est engagée. C'est la fin de cette édition. Merci de l'avoir suivi.
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7: C'est une soirée qui s'annonce paisible et douce hein, sur vos territoires avec des mercures qui vont chuter lentement. Et pour demain mercredi, on garde une météo un peu mitigée. La journée commencera sous les nuages avec deux minimales autour de 10 degrés. L'après-midi verra le retour de quelques averses locales, mais les températures maximales resteront très printanières. Nous aurons de 20 à 23 degrés. Excellente soirée à l'écoute de Kaolin, on y revenons à très vite sur nos antennes pour vous donner les conditions près de chez vous.
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7: Jean-Christophe Boireau de la PPMA Alliance Halieutique Saint-Junien est avec nous. On va parler de cet atelier pêche nature à Saint-Junien. Jean-Christophe Boireau, bonjour.
6: Oui, bonjour à vous.
7: Alors Jean-Christophe Boireau, donc atelier pêche nature de Saint-Junien. Donc rendez-vous tous les mercredis après-midi du 27 mai au 1er juillet.
6: Tout à fait. Ce sont des ateliers pêche nature qui sont des structures d'initiation et d'éducation en environnement qui sont mises en place par la Fédération de pêche et protection des milieux aquatiques de la Haute-Vienne et certaines APPMA. Voilà. Elles permettent aux jeunes et aux adultes s'ils souhaitent venir nous retrouver de découvrir la pêche, l'environnement, les milieux aquatiques et la biodiversité qu'ils abritent.
7: Pour vous, c'est important, dès la jeunesse, d'apporter cette connaissance de la pêche et du milieu aquatique surtout ?
6: Oui, la connaissance de la pêche passe forcément par la connaissance du milieu aquatique. L'eau, aujourd'hui, est un sujet central. Et mieux connaître les milieux aquatiques, c'est mieux les protéger. La pêche, dans la mesure où les milieux aquatique se porte bien, se porte elle-même aussi très bien. Voilà. Les deux sont forcément liés, tout simplement.
7: Et les deux sont forcément liés. Jean-Christophe Boireau, donc président de cette APPMA, l'Alliance Halieutique de Saint-Junien. Donc, des inscriptions ouvertes, donc dès maintenant, réservation obligatoire du 27 mai au 1er juillet. Donc, comment ça va se passer pour que les jeunes vous rejoignent ?
6: Alors, tout simplement, ils peuvent nous rejoindre en téléphonant pour prendre des renseignements, mais aussi très simplement via notre page Facebook ou le site internet que l'on trouve facilement sur Google, hein, APPMA Alliance Halieutique de Saint-Junien. Et nous avons un lien qui permet de s'enregistrer sur Hello Asso, qui gère les inscriptions, tout simplement. Il faut s'inscrire parce que les places sont limitées. Nous avons 16 places de disponibles. L'atelier pêche nature est quasiment complet au jour où on parle. Il reste quelques places pour pouvoir réserver sa place et s'inscrire.
7: Oui, parce qu'en fait, du coup, dès que vous êtes inscrit pour tous les mercredis après-midi du 27 mai au 1er juillet, plus les journées du 6 et 7 juillet.
6: Oui, oui. C'est l'inscription couvre l'ensemble des sessions. Elle nous permet, nous, de nous organiser et les bénévoles

0: session, l'encadrement est fourni par la PPMA et un guide de pêche agréé.
1: Donc ne manquez pas ce rendez-vous. Jean-Christophe Boran, on va profiter que vous soyez avec nous au téléphone puisque ça a été l'ouverture de la pêche récemment maintenant. Comment ça s'est passé? Le milieu aquatique se porte toujours bien à Saint-Junien?
0: Le milieu aquatique à Saint-Junien se porte bien, oui. L'ouverture s'est passée dans de meilleures conditions que les années précédentes où on avait eu des trombes d'eau qui s'étaient abattues quelques jours avant l'ouverture. Là, il y en a eu simplement dans la nuit précédant l'ouverture et les pêcheurs ont pu retrouver des cours d'eau qui étaient parfaitement pêchables.
1: Et puis, il faut rappeler à nos auditeurs que dans le mot APPMA, il y a prévention et protection du milieu aquatique. C'est pas que de la pêche que vous faites.
0: Non, nous sommes effectivement souvent réduit au mot pêche, mais nous avons trois missions qui nous sont confiées, c'est-à-dire la protection et la restauration des milieux aquatiques, l'éducation à l'environnement et le développement du loisir pêche qui consiste à pêcher, voilà, tout simplement. La pêche aujourd'hui doit être responsable, elle doit être respectueuse et elle doit s'intégrer dans les capacités du milieu qui nous accueille.
1: Et on rappelle à nos auditeurs, pour ceux qui souhaitent pêcher au niveau des cours d'eau, il y a une carte, il y a un règlement à respecter.
0: Oui, il y a une réglementation qui est publiée tous les ans par la préfecture qui encadre le loisir pêche et vous devez être possesseur d'une carte de pêche. Il existe différents types de pêche, de cartes de pêche pour les adultes, pour les enfants, pour des périodes plus ou moins longues, jour ou hebdomadaire. Et tout ça, vous retrouvez les détails aussi via notre site internet. Vous avez un lien pour prendre les cartes de pêche éventuellement sur internet ou aller chez nos dépositaires qui sont signalés sur notre site internet et sur notre page Facebook.
1: Effectivement. Et puis bien sûr, ce qui est important aussi, c'est que vous pouvez également, si vous nous écoutez, vous engager auprès des APPMA puisque vous recherchez des bénévoles comme toute association tout le temps.
0: Et oui, le bénévolat nécessite du renouveau, qu'il soit pour la pêche ou d'autres activités, effectivement. Et effectivement, nous recherchons des personnes intéressées pour venir donner un peu de leur temps, de leurs compétences aussi, en fonction de leur disponibilité. Nous ne sommes que des associations de bénévoles.
1: Jean-Christophe Boireau, président donc de la PPMA Alliance Halieutique de Saint-Junien. Combien de membres compose la PPMA Alliance Halieutique de Saint-Junien, d'ailleurs?
0: Alors, la PPMA de Saint-Junien est la plus grosse association de la ville de Saint-Junien. Elle compte, suivant les années, entre 1100, 1200, 1300 membres.
1: Et puis, à Saint-Junien, il y a un beau terrain de jeu quand même, hein, pour les pêcheurs.
0: Ah oui, il y a de quoi aller au bord de l'eau à plein d'endroits, que ce soit sur la Glane, la Gore, la Vienne. Oui, il y a quand même des paysages et des possibilités de pêcher qui sont relativement divers pour pêcher différentes espèces à différents moments dans l'année. Oui, y compris les écrevisses l'été aussi.
1: Effectivement. Jean-Christophe Boireau, merci beaucoup d'être venu sur l'antenne de Kaolin pour nous avoir parlé de cet atelier pêche nature et puis parler de l'actualité de la pêche. Bien entendu, on y reviendra tout au long de l'été et même de l'année pour donner quelques astuces et des rendez-vous à ne pas manquer. En tout cas, merci. On rappelle donc inscription pour l'atelier pêche nature Saint-Junien. Venez-y vite, rapidement. Tous les mercredi après-midi du 27 mai au 1er juillet, des journées des 6 et 7 juillet pour découvrir et permettre au public, on rappelle les âges de 7 à 17 ans à vous accueillir, pour s'initier et progresser dans un ou plusieurs techniques de pêche accompagnées de bénévoles et d'un moniteur guide pêche diplômé.
0: Merci à vous de nous avoir donné un petit moment d'antenne. Au plaisir de vous retrouver.
1: Merci beaucoup, à très bientôt.
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3: Le cinéma sur Kaolin, la radio. Tout de suite, voici vos séances en ce mercredi 20. Commençons tout d'abord du côté du cinéma Arévi de Saint-Thierry. Cela commencera à partir de 15h avec le film Elfie et les Super Elfkins. Vous retrouverez également à 15h le film Pour le plaisir. Deux séances vous seront proposées ce soir. Le film C'est quoi l'amour, mais également Sorda, lui en version originale sous-titrée. Je vous propose aujourd'hui de revenir sur ce film C'est quoi l'amour. Lorsque Fred demande à son ex-femme Marguerite de faire annuler leur mariage à l'église pour pouvoir s'y remarier, elle se réjouit de le voir refaire sa vie, mais ce qui devait être une simple formalité s'avère plus compliqué que prévu et va les mener jusqu'à Rome avec leurs enfants et leur nouveau conjoint. Un voyage haut en couleur pour tous les membres de cette famille recomposée.
4: Moi, c'est Marguerite. Dans ma vie, il y a Sofiane et notre fille Raphaël.
5: Les petits copains, les devoirs, le sport, tout rentre
6: pas. C'est pas les petits copains, c'est le petit copain.
7: On peut parler tous à la maison. Merci. Tu prends ça comme un exercice? C'est des choses qui arrivent.
4: Il y a aussi Léa.
8: Bon, faut que j'y aille là.
4: La fille que j'ai eue avec mon ex, Fred.
9: Toi et moi, on s'est mariés à l'église et je peux pas m'y remarier. Tout simplement parce qu'on peut pas se marier deux fois à l'église.
4: Tu vas te marier?
9: Bah oui.
4: Bon, et du coup, il y a aussi Chloé,
10: la compagne de Fred. Je dois signer quoi?
9: C'est un peu plus compliqué qu'une signature, mais enfin, c'est pas la mer à boire. Hein.
11: Est-ce avec lui que vous avez perdu votre virginité?
12: Il a pas arrêté de sous-entendre que j'étais une énorme pute parce que toi, t'as dit que j'avais couché avec tout le monde, à tout va.
9: Non, non, attends.
12: Qu'est-ce que tu fous avec une ultra cato, toi?
9: Je l'habille, toi.
13: C'est au Vatican que le dossier sera traité.
14: Oh, plutôt sympa comme châtiment. Un petit voyage à Rome.
8: Ça me ferait trop plaisir de venir.
7: Hein? Moi aussi, je viens.
15: Tom, il dit qu'il pourrait venir. Ses parents, ils sont chauds.
16: Moi, je me débrouille super bien en italien et je connais hyper bien la ville. Je suis un super guide.
9: Ah bah.
4: Ah bah oui, tu viendrais.
12: Quand on s'est mariés comme ça. Vous étiez beaux tous les deux. Et quand on s'est séparés comme ça.
8: Je veux pas savoir ce que ça me fait là, d'être ici comme ça avec nous.
9: Ça me remue un peu quoi, tout ça.
3: Direction maintenant le Cinébourse de Saint-Genien pour vous parler des séances du jour. Elles commenceront à 15h avec le film Elfie et les Super Elfkits. Vous retrouverez également Le Diable s'habille en Prada 2 à 15h, mais également à 20h30, cette seconde séance sera en version originale sous-titrée. Vous pourrez retrouver à 18h le film Vivaldi et moi, lui aussi en version originale. Et vous retrouverez par deux fois Star Wars The Mandalorian and Grogu à 17h30 et 20h30. C'est d'ailleurs sur ce film que je vous propose de revenir. Un film d'action, science-fiction américain de John Favreau avec Pedro Pascal ou encore Brendan Wayne. La chute du maléfique Empire Galactique a précipité la dispersion des seigneurs de guerre impériaux à travers la galaxie pour protéger tout ce pour quoi la rébellion s'est battue. La jeune nouvelle république décide de faire appel au légendaire chasseur de primes Mandalorian Din Djarin, Pedro Pascal, et son jeune acolyte et apprenti Grogu.
17: Nous connaissons tous les légendes du chasseur de primes Mandalorian et de l'enfant.
18: Je ne traque que des criminels de guerre impériaux. On va tous les éliminer les uns après les autres.
17: Il ne s'agit pas de vengeance. Il s'agit de prévenir une guerre de plus.
18: Avant d'affronter un danger, vérifie ton armure.
17: Il faut protéger ce que la rébellion défend depuis toujours.
19: Bonne chance. Tu vas en avoir besoin.
18: Arrête.
20: Oh, horrible méchant bébé.
18: Attache-toi.
17: Il leur faut un professionnel.
18: Accroche-toi.
17: Que lui arriverait-il si vous n'étiez plus là pour le protéger?
18: Va bien. Je serai juste derrière toi. Allez, monte.
21: Mandalorian, tu vas souffrir. Ensuite, ce sera son tour.
18: Vous êtes des monstres. Les anciens veillent sur les jeunes. Avant que les jeunes travaille sur les anciens. L'heure est venue.
0: Tu as peur. Tu devrais.
20: Bien joué, bébé.
18: Telle est la voix.
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32: Bonjour à tous. Vos idées sorties de ce mercredi 20 mai 2026. La soirée du jour débute à 18h30 à la BFM du centre-ville de Limoges. Roland Gognot, le président du comité des martyrs de Tulle, vous attend en compagnie de Gilles Chavant, un historien. Vous pourrez assister à une conférence sur la Seconde Guerre mondiale et plus précisément sur la tragédie du 9 juin 1944, les pendaisons et déportations à Tulle. Direction le musée des Beaux-Arts à 20h pour lecture et performance. Cette soirée vous immerge dans les écritures contemporaines en présence de Johan Sara, Romain Mercier, Emma Ansemati-Lafont et Lolaï Masuko. Ils donneront voix et mouvement à leurs textes. Il s'agit d'un partenariat avec l'ENSA de Limoges et les éditions Dernier Télégramme dans le cadre des périphéries du marché de la poésie de Paris. Autre ambiance à 20h, Vic sur Breuil vous propose une soirée chanson cabaret canaille. Marie-Mélanie Pavie est au chant, au piano et à l'accordéon. Francis Facon est comédien et chanteur. Ensemble, ils vous présentent les portraits croisés de Bernard Dimet et Alain Lepré. Ce dernier aurait pu être le fils spirituel du premier, tant leurs univers se confondent en humanité. Enfin, à 20h30, le centre culturel Jean-Pierre Fabregue de Saint-Thierry-la-Perche vous propose une pièce de théâtre. Cal, je t'aimerai jusqu'à la fin des temps est un conte musical et dansé imprégné de la culture réunionnaise. La compagnie Soleil Glacé réécrit le mythe de grand-mère Cal. Plusieurs légendes la prêtent tour à tour, mère protectrice morte de chagrin, sorcière esclave affranchie d'un propriétaire ou méchante propriétaire elle-même. Les artistes font naître une histoire poétique sur la difficulté de l'amour, rempart impossible contre les violences du monde et espérance impérative devant le ventre gelé du volcan de la Fournaise.
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2: Bonsoir, bonsoir à tous. Il va bien succéder à François Villeroy de Gallo. Le Parlement valide l'arrivée d'Emmanuel Moulin à la tête de la Banque de France. L'opposition accuse Emmanuel Macron de recaser ses proches avant de quitter l'Élysée en 2027. La France annonce avoir pris de premières mesures de précaution à Mayotte face à l'épidémie d'Ebola en RDC. Même si les autorités jugent que le risque d'épidémie dans l'archipel est très faible, vous l'entendrez. Et puis la tribune contre l'emprise de Vincent Bolloré sur le cinéma continue d'enflammer la croisette. Emmanuel Moulin sera bien le prochain gouverneur de la Banque de France. Après son audition devant les députés et les sénateurs ce matin, les parlementaires ne se sont pas opposés à sa nomination. L'ex-secrétaire général de l'Élysée a été proposé par Emmanuel Macron, comme ce fut le cas avant lui, avec Amélie de Montchalin à la Cour des comptes ou encore de Richard Ferrand au Conseil constitutionnel. Le chef de l'État accusé de placer ses pions à un an de la présidentielle, un jeu de chaises musicales qui ne devrait pas changer grand-chose, selon Bruno Cotresse, politologue et chercheur au CEVIPOF.
3: Il y a du mécano et du mercato, on va dire. Ça lui tient à cœur, évidemment, de verrouiller un certain nombre de points stratégiques. En même temps, ce sont des nominations à des emplois publics de haut niveau. Amélie de Montchalin, elle est présidente de la Cour des comptes. Si la Cour des comptes fait un rapport, je ne pense pas que parce qu'elle a été ministre macroniste, elle exonérerait Emmanuel Macron de toute responsabilité. Donc voilà, ce sont forcément amenés à avoir une parole qui est une parole avant tout d'expert et de sincérité.
2: Emmanuel Moulin dit entendre les interrogations qui entourent sa nomination, mais assure se présenter en homme libre et s'engage à exercer ses fonctions en toute indépendance. Dans l'actualité également, après Édouard Philippe, le parquet national financier s'intéresse à un autre ex-premier ministre. Dominique de Villepin est visé par une enquête pour recel de détournement de fonds publics. Ces investigations portent sur les conditions dans lesquelles une statuette et un buste lui ont été offerts lorsqu'il était ministre des Affaires étrangères entre 2002 et 2004. L'armée israélienne en niveau d'alerte maximale après de nouveaux échanges de menaces entre Washington et Téhéran. Les États-Unis cherchent à déclencher une nouvelle guerre selon le négociateur iranien. L'Iran qui promet d'ouvrir de nouveaux fronts au-delà de la région en cas d'attaque américaine, alors que Donald Trump a de nouveau menacé de frapper l'Iran si un accord n'était pas trouvé. Un risque épidémique élevé en Afrique centrale, mais faible au niveau mondial. L'OMS fait le point sur la situation sanitaire face à l'épidémie d'Ebola, qui a déjà fait 131 morts en République démocratique du Congo. La France annonce avoir pris de premières mesures de précaution à Mayotte, qui accueille une importante population immigrée originaire d'Afrique centrale, même si le risque d'importation du virus est faible, selon Imad Kanso, infectiologue à l'hôpital Antoine Béclair-Clamart.
4: Une fois que les manifestations cliniques se font sentir, le patient va être vraiment dans un état assez grave. Donc pendant cette période, si vous voulez, de quelques heures, le patient ne va pas être en forme pour pouvoir voyager. Il va être facilement détectable même dans l'avion. Il faut un certain temps pour faire ce périple de voyage avec des changements et des correspondances entre guillemets. C'est long comme trajet, ça laisse très peu de temps au patient dont l'évolution de la maladie se met en place, pour qu'ils parviennent à la destination de Mayotte.
2: Des propos recueillis par Nicolas Gomez. Le bras de fer se poursuit entre les signataires de la tribune anti-Bolloré et Canal+. Maxime Saada, le patron du directoire de la chaîne cryptée, menace de ne plus collaborer avec ses signataires. 600 professionnels du monde du cinéma, acteurs et réalisateurs notamment, s'inquiètent de l'emprise grandissante du milliardaire d'extrême droite sur le cinéma français. Et si cette tribune fait autant parler d'elle, c'est parce que la menace brandie par Maxime Saada pourrait mettre le secteur en grande difficulté, Christophe Midouget.
5: Un film français sur deux est soutenu par le groupe de Vincent Bolloré. Sur 228 films produits dans l'Hexagone l'an dernier, 121 ont reçu une enveloppe de Canal pour un total de 155 millions d'euros. C'est deux fois plus que France Télévisions, 5 à 6 fois plus que Netflix ou TF1. Canal+ participe à des films de toutes sortes, comédies, thrillers, films de société, mais obtient ainsi le droit de les diffuser sur ses chaînes 6 mois après leur sortie, quand il faut attendre presque 2 ans pour les chaînes gratuites. La menace de couper en partie le robinet inquiète évidemment le milieu du cinéma. La société des réalisatrices et réalisateurs de films français appelle au calme et propose une médiation entre les signataires de la tribune et les équipes cinéma de Canal+.
2: Et en plein Festival de Cannes, les prises de position s'enchaînent. Cet après-midi, Dominique Farrugia a apporté son soutien à Canal+. Pendant ce temps, le collectif Zappé Bolloré lui revendique environ 2500 signataires. Et puis la mythique De Deux, bientôt ressuscitée en version électrique. Elle devrait être présentée demain par Stellantis. Le groupe automobile vise une commercialisation en 2028 et promet aussi un prix abordable à moins de 15 000 euros. Voilà pour l'info. Excellente soirée à tous.
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7: C'est une soirée qui s'annonce paisible et douce hein, sur vos territoires avec des mercures qui vont chuter lentement. Et pour demain mercredi, on garde une météo un peu mitigée. La journée commencera sous les nuages avec deux minimales autour de 10 degrés. L'après-midi verra le retour de quelques averses locales, mais les températures maximales resteront très printanières. Nous aurons de 20 à 23 degrés. Excellente soirée à l'écoute de Kaolin, on y revient. À très vite sur nos antennes pour vous donner les conditions près de chez vous.
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3: Un exercice incendie grandeur nature s'est déroulé dans la soirée du 23 avril dernier, dans l'un des monuments les plus emblématiques de Limoges. Les sapeurs-pompiers de la Haute-Vienne ont simulé un départ de feu dans les combles de la cathédrale Saint-Étienne. Objectif, tester les capacités d'intervention, mais surtout la protection d'un patrimoine aussi fragile qu'irremplaçable. Un enjeu devenu central ces dernières années après plusieurs sinistres majeurs en France. Au lendemain, on a fait le point avec le directeur de cabinet du préfet de la Haute-Vienne, William Ogu. Monsieur William Ogu, bonjour.
4: Bonjour.
3: Hier soir, un incendie a été simulé dans les combles de la cathédrale de Limoges. Comment s'est déroulé cet exercice et quels étaient ses objectifs prioritaires?
4: Alors cet exercice s'est bien déroulé. Il avait pour raison d'être le fait de considérer le risque incendie dans ce bâtiment, alors qu'il n'est pas exposé particulièrement à un risque d'incendie, mais simplement sa structure, ses contraintes bâtimentaires font qu'une intervention de pompiers dans ce bâtiment prend tout de suite une autre tournure ou une autre dimension que dans un bâtiment plus classique. Et donc les objectifs de cet exercice étaient justement de tester un peu les plans qui existent déjà sur comment est-ce qu'on intervient, comment est-ce que les pompiers interviennent si jamais un feu se déclenche, où est-ce qu'ils se positionnent, comment ils agissent. Et par ailleurs, un autre objectif important était celui de tester aussi la sauvegarde des œuvres culturelles, puisque ça fait partie des dimensions importantes.
3: On reviendra aux œuvres un peu plus tard si vous le voulez bien. Depuis l'incendie de la cathédrale Notre-Dame de Paris le 15 avril 2019, qui a détruit, rappelons-le, une grande partie de la toiture et la flèche, après un feu parti dans la charpente, la question de la vulnérabilité des monuments historique est au cœur des préoccupations. En quoi l'exercice mené hier à Limoges s'inscrit-il directement dans ce retour d'expérience nationale?
4: Alors, il y a un besoin de savoir réagir très rapidement et donc d'être préparé. Avant cela, il y a aussi des choses qui sont faites pour limiter le risque d'éclosion d'un incendie. Donc ça concerne peut-être un peu moins les pompiers et davantage le ministère de la Culture qui gère ce bien, puisque c'est un bien de l'État, la cathédrale, et donc avec des travaux réalisés pour maintenir la sécurité. Et cet exercice opérationnel a quand même des incidences et nourrit justement toutes ces questions de travaux, puisque par exemple aujourd'hui, après l'exercice, ça a permis de voir que l'installation de colonnes sèches dans le clocher serait une bonne chose dans la perspective d'un sinistre.
3: On le rappelle aux auditeurs, vous y étiez hier soir lors de cet exercice. Peut-être que les pompiers du 10-87 pourraient plus me répondre, mais je vais tout de même vous poser la question. Les monuments historiques présentent donc, vous l'avez dit, des contraintes très spécifiques pour les secours. Quelles difficultés avez-vous souhaité tester lors de cette intervention nocturne plus précisément?
4: Alors bon, les difficultés inhérentes à la cathédrale, il y en a plusieurs, mais vous voyez, par exemple, une partie de la charpente de la cathédrale est en bois, donc ce qui évidemment en cas d'incendie génère un risque de propagation très important. De même pour le clocher ou le beffroi de la cathédrale, de l'extérieur on voit la maçonnerie et les pierres, mais en son sein toute la structure porteuse des cloches est faite en bois elle aussi, et donc très fragile. Et puis il y a des contraintes d'espace, une étroitesse des passages qui complique l'intervention des pompiers, une conception qui n'a pas été initialement pensée pour les manœuvres pompiers et donc qui évidemment complique les interventions et dont il faut tenir compte.
3: Mais à l'époque de sa construction effectivement on ne pensait pas aux pompiers. La question de la sauvegarde des œuvres d'art est centrale, on en parlait à l'instant. Comment les équipes sont-elles préparées à intervenir sans aggraver les dommages sur ce type de patrimoine?
4: Il y a différentes choses. D'abord, pour être très honnête, il y a des priorisations d'œuvres très importantes et d'autres qui le sont moins. Ensuite, parmi les œuvres, il y en a qui sont mobiles et qui peuvent être déplacées. Il y en a d'autres qui ne peuvent pas l'être, mais donc qui sont protégées autrement, notamment par des mécanismes de bâches ignifugées. Voilà, donc c'est un ensemble de dispositions qui sont prises pour assurer la sauvegarde des œuvres culturelles de la cathédrale.
3: Alors, on parlait à l'instant des pompiers. Une vingtaine de sapeurs-pompiers étaient mobilisés hier. Est-ce suffisant face à un scénario réel où cet exercice permet-il justement d'ajuster les moyens nécessaires?
4: Alors, l'exercice permet d'ajuster les moyens nécessaires. La vingtaine d'effectifs pompiers présents, c'était au début de l'intervention, c'est-à-dire un peu au premier départ, si j'ose dire. Et en fait, au cours de l'exercice, il y a, de manière simulée évidemment, des renforts qui ont été appelés. Donc, à l'arrivée, c'était plutôt une quarantaine de pompiers qui étaient mobilisés.
3: Avec des engins?
4: Avec des engins, donc une vingtaine d'engins, un peu moins, je crois, 16 de mémoire, mais voilà, c'était plutôt de cet ordre de grandeur-là.
3: Alors, après cet exercice, donc, quels premiers enseignements au lendemain tirez-vous? Est-ce qu'il y a déjà des points d'amélioration identifiés dans l'organisation ou les procédures?
4: Ce que je peux vous dire à chaud, c'est que l'exercice a été très satisfaisant pour les pompiers et de manière plus générale pour l'État, puisque je mentionnais à l'instant le fait que cet exercice a permis de confirmer un certain besoin de travaux en matière de sécurité incendie. Donc ça, c'est une première chose. La deuxième chose, c'est que ça a globalement confirmé le plan d'intervention. Ça a été testé hier et ça a été validé.
3: Enfin, au-delà de cet exercice ponctuel, plus globalement, comment s'inscrit cet exercice dans une stratégie plus large de prévention des risques dans les monuments historiques? sur toute la Haute-Vienne.
4: Le SDIS est au cœur un peu de cette stratégie-là. Hier, donc, la cathédrale faisait l'objet d'un exercice en tant que bien de l'État, mais le SDIS effectuera d'autres exercices sur d'autres monuments emblématiques de Limoges ou du reste du département, qui sont pour leur part peut-être propriété des communes. Et puis, la sauvegarde des œuvres culturelles, de manière générale, c'est quelque chose qui s'est développé depuis justement l'incendie en 2019 de Notre-Dame de Paris, et donc qui fait l'objet de planifications nouvelles ou renouvelées pour prendre ça en compte aussi davantage désormais.
3: Monsieur Augu, merci beaucoup pour toutes ces explications.
4: Merci à vous.
3: Pour Kaolin, Yasmine Kichou.
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1: Bonjour, ma sélection télé pour votre soirée du mercredi 20 mai sur TF1 Grey's Anatomy, la saison 22 de la série médicale, sur France 2, L'Or Bleu série, sur T18 Munch, série avec Isabelle Nanty, sur TMC, Retour vers le futur 2, film avec Michael J. Fox, sur Arte, Le procès Goldman, film réalisé par Cédric Kahn. En avril 1976, débute le deuxième procès de Pierre Goldman, militant d'extrême gauche, condamné en première instance à la réclusion criminelle à perpétuité pour 4 braquages à main armée. Sur France 3, 1936, le Front populaire entre joie et colère, documentaire. Bien qu'elle n'ait gouverné que 2 ans, de 1936 à 1938, cette coalition de gauche, baptisée Front populaire, a marqué la mémoire collective par les avancées sociales qu'elle a portées. Et puis sur M6, Top Chef, la suite du concours culinaire. Place à la qualification pour les quarts de finale. Les 5 derniers candidats ont été choisis, chacun par un des jurés. Désormais, chaque chef doit accompagner son talent pour tenter de remporter la mise. Très belle soirée télé à tous.
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2: Bonsoir à tous. L'ambassadeur d'Israël en France sera convoqué au Quai d'Orsay. Demande du ministre des Affaires étrangères Jean-Noël Barrot, qui fait part de son indignation face au, je cite, « agissement inadmissible » du ministre israélien de la Sécurité nationale, Itamar Ben-Gvir, qui a diffusé une vidéo le montrant avec des militants de la flottille pour Gaza, mise en scène à genoux et mains liées. Ces plus de 480 activistes étaient à bord d'une cinquantaine de navires qui avaient pour but de briser le blocus imposé par Israël à la bande de Gaza. Paris, Marseille ou encore Brest, plusieurs maires de différents bords politiques invitent Patrick Bruel à renoncer à ses concerts dans leur ville. Le chanteur visé par des enquêtes pour viol et agressions sexuelles en France et en Belgique, des faits qu'il conteste. Selon l'édile de la capitale Emmanuel Grégoire, Patrick Bruel devrait mettre entre parenthèses sa carrière le temps que la justice soit rendue. Une action judiciaire encore, cette fois pour des soupçons d'ingérence numérique étrangère durant la campagne des municipales. Elle est engagée, c'est ce qu'a confirmé le ministre de l'Intérieur Laurent Nunez. Cet après-midi à l'Assemblée nationale, plusieurs candidats de la France insoumise avaient rapporté avoir été victimes de diffamation en ligne durant la campagne, notamment à Marseille, Toulouse ou Roubaix. 5000 euros d'amende pour avoir déclaré que le maréchal Pétain avait sauvé des juifs en France. Condamnation prononcée aujourd'hui à l'encontre du président de l'association pour défendre la mémoire du maréchal Pétain. Jacques Boncompain avait tenu ses propos en 2025 à la sortie d'une messe qu'il avait organisée en hommage à l'ancien chef du gouvernement. Et puis le nouveau congé de naissance va entrer en vigueur au 1er juillet. Chaque parent pourra bénéficier d'un ou deux mois de congé en plus de son congé maternité ou paternité, indemnisé à hauteur de 70% du salaire pour le premier mois, puis 60% pour le second. La ministre de la Santé, Stéphanie Rist, a rappelé que les parents d'enfants nés depuis le 1er janvier pourront en bénéficier, à condition d'avertir leur employeur avant le 1er juin. Le football à 10 jours de la finale de la Ligue des Champions joue ce soir celle de la Ligue Europa. Fribourg affronte Aston Villa à 21h. Le français Lucas Digne, titulaire côté anglais. Bon début de soirée.
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5: C'est une soirée qui s'annonce paisible et douce hein, sur vos territoires avec des mercures qui vont chuter lentement. Et pour demain mercredi, on garde une météo un peu mitigée. La journée commencera sous les nuages avec deux minimales autour de 10 degrés. L'après-midi verra le retour de quelques averses locales, mais les températures maximales resteront très printanières. Nous aurons de 20 à 23 degrés. Excellente soirée à l'écoute de Kaolin, on y revenons à très vite sur nos antennes pour vous donner les conditions près de chez vous.
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1: La série avait enchanté les fans de l'univers Star Wars, The Mandalorian débarque sur grand écran. Avant les nouvelles trilogies et tous les nouveaux projets, la saga Star Wars fait son grand retour au cinéma 7 ans après, réalisé par Jon Favreau. Le film The Mandalorian and Grogu lance le duo du Mandalorien et de son jeune apprenti, le personnage surnommé Bébé Yoda. Tous les deux sont chargés de protéger la naissance de la Nouvelle République après la disparition de l'Empire dans le Retour du Jedi. Le chasseur de primes va donc traquer les anciens seigneurs de guerre impériaux.
2: On va tous les éliminer les uns après les autres.
3: Il ne s'agit pas de vengeance, il s'agit de prévenir une guerre de plus.
1: Et exactement comme dans la série, les aventures et les enjeux politiques sont au cœur de l'intrigue, mais aussi le lien entre les deux héros.
4: Que lui arriverait-il si vous n'étiez plus là pour le protéger?
2: Tout va bien? Je serai juste derrière toi.
5: Tu vas souffrir. Ensuite, ce sera son tour.
2: Les anciens veillent sur les jeunes avant que les jeunes ne veillent sur les anciens.
1: Et toujours intercalé entre la toute première et la dernière trilogie, le Mandalorien poursuit sa traversée dans l'univers Star Wars. Entre les Stormtroopers, Jabba le Hutt ou encore la musique et les décors, le film semble multiplier les clins d'œil et se rapprocher des origines de Star Wars. Un film totalement accessible si vous n'avez pas suivi la série. The Mandalorian and Grogu, c'est avec Pedro Pascal et Sigourney Weaver au cinéma aujourd'hui.
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3: Le cinéma sur Kaolin, la radio. Tout de suite, voici vos séances en ce mercredi 20. Commençons tout d'abord du côté du cinéma Arrivée de Saint-Thierry. Cela commencera à partir de 15h avec le film Elfie et les Super Elfkins. Vous retrouverez également à 15h le film Pour le plaisir. Deux séances vous seront proposées ce soir. Le film C'est quoi l'amour, mais également Sorda, lui en version originale sous-titrée. Je vous propose aujourd'hui de revenir sur ce film C'est quoi l'amour. Lorsque Fred demande à son ex-femme Marguerite de faire annuler leur mariage à l'église pour pouvoir s'y remarier, elle se réjouit de le voir refaire sa vie, mais ce qui devait être une simple formalité s'avère plus compliqué que prévu et va les mener jusqu'à Rome avec leurs enfants et leur nouveau conjoint. Un voyage haut en couleur pour tous les membres de cette famille recomposée.
4: Moi, c'est Marguerite. Dans ma vie, il y a Sofiane et notre fille Raphaël.
5: Les petits copains, les devoirs, le sport, tout rentre pas.
6: C'est pas les petits copains, c'est le petit copain.
7: On peut parler de tout ça à la maison. Merci. Tu prends ça comme un exercice? C'est des choses qui arrivent.
4: Il y a aussi Léa.
8: Bon, faut que j'y aille là.
4: La fille que j'ai eue avec mon ex, Fred.
9: Toi et moi, on s'est mariés à l'église et je peux pas m'y remarier, tout simplement parce qu'on peut pas se marier deux fois à l'église.
4: Tu vas te marier?
9: Ben oui.
4: Bon, et du coup, il y a aussi Chloé,
10: la compagne de Fred. Je dois signer quoi?
9: C'est un peu plus compliqué qu'une signature, mais enfin, c'est pas la mer à boire. Hein.
11: Est-ce avec lui que vous avez perdu votre virginité?
4: Il a pas arrêté de sous-entendre que j'étais une énorme pute, parce que toi, t'as dit que j'avais couché avec tout le monde, à tout va.
9: Non, non.
4: Qu'est-ce que tu fous avec une ultra cato, toi?
9: Je l'améliore, toi.
12: C'est au Vatican que le dossier sera traité. Plutôt sympa comme châtiment. Un petit voyage à Rome.
8: Ça me ferait trop plaisir de venir.
7: Moi aussi, je viens.
13: Tom, il dit qu'il pourrait venir. Ses parents, ils sont chauds.
14: Moi, je me débrouille super bien en italien et je connais hyper bien la ville. Je suis un super guide.
9: Ah ben.
4: Ah bah oui, tu viendrais. Quand on s'est mariés comme ça. Vous étiez beaux tous les deux. Et quand on s'est séparés comme ça.
15: Savoir ce que ça me fait là, d'être ici comme ça avec
9: lui. Ça me remue un peu quoi, tout ça.
3: Direction maintenant le Cinébourse de Saint-Junien pour vous parler des séances du jour. Elles commenceront à 15h avec le film Elfie et les Super Elfkits. Vous retrouverez également Le Diable s'habille en Prada 2 à 15h. Mais également à 20h30, cette seconde séance sera en version originale sous-titrée. Vous pourrez retrouver à 18h le film Vivaldi et moi, lui aussi en version originale. Et vous retrouverez par deux fois Star Wars The Mandalorian and Grogu à 17h30 et 20h30. C'est d'ailleurs sur ce film que je vous propose de revenir. Un film d'action, science-fiction américain de Jon Favreau avec Pedro Pascal ou encore Brendan Wayne. La chute du maléfique Empire Galactique a précipité la dispersion des seigneurs de guerre impériaux à travers la galaxie pour protéger tout ce pour quoi la rébellion s'est battue. La jeune Nouvelle République décide de faire appel au légendaire chasseur de primes Mandalorian Din Djarin, Pedro Pascal, et son jeune acolyte et apprenti Grogu.
16: Nous connaissons tous les légendes du chasseur de primes Mandalorian et de l'enfant.
17: Je ne traque que des criminels de guerre impériaux. On va tous les éliminer les uns après les autres.
16: Il ne s'agit pas de vengeance. Il s'agit de prévenir une guerre de plus.
17: Avant d'affronter un danger, vérifie ton armure.
16: Il faut protéger ce que la rébellion défend depuis toujours.
18: Bonne chance. Tu vas en avoir besoin.
17: Arrête.
19: Méchant bébé.
17: Attache-toi.
16: Il leur faut un professionnel.
17: Accroche-toi.
16: Que lui arriverait-il si vous n'étiez plus là pour le protéger ?
17: Tout va bien? Je serai juste derrière toi. Allez, monte.
20: Mandalorian, tu vas souffrir. Ensuite, ce sera son tour.
17: Vous êtes des monstres. Les anciens. anciens veillent sur les jeunes. Avant que les jeunes... ne veillent sur les anciens. L'heure est venue.
19: La peur. Tu devrais.
21: Bien joué, bébé.
17: Telle est la voie.
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3: Bonjour à tous. Cassino Magus est en route pour le monument préféré des Français. Les termes gallo-romains les mieux conservés de France sont en finale régionale du concours face à un site de Dordogne. Vous pouvez voter pour la structure charentaise jusqu'au 22 mai à 23h59. Marie Dreyer, la responsable du parc archéologique, nous présente Cassino Magus.
4: Dans le parc, il y a un premier aspect qui est la partie verdure. En fait, c'est vrai qu'on est au cœur du Limousin ici. Et donc, en fait, ce parc, c'est 15 hectares de verdure qui sont ouverts au public pour des raisons archéologiques, d'où le nom du parc archéologique. Ces vestiges des thermes de Chassenon sont vraiment au cœur du parc et malgré les 12 500 mètres carrés partiellement visibles que l'on voit aujourd'hui, on va aussi mettre en exergue cette nature et revaloriser le monument à travers par exemple de la végétalisation symbolique. Donc tout ça c'est un ensemble qui nous permet de présenter les vestiges des thermes qui étaient les quatrièmes plus grands de Gaule romaine à l'époque, donc qui sont aujourd'hui les plus monumentaux de France de par leur conservation, puisqu'on a jusqu'à 6 mètres de hauteur de mur, sachant que ces murs ont 2000 ans, c'est assez exceptionnel. On va trouver les vestiges d'un aqueduc qui se trouve sous le bâtiment d'accueil. Quand vous rentrez, c'est sous vos pieds. Vous avez les vestiges d'un ancien temple qui, eux, ont été fouillés, recouverts de terre, donc on les découvre plutôt en réalité virtuelle avec du numérique. Et le dernier monument qui est un édifice de spectacle qui, lui, n'a pas du tout été fouillé. Donc là, on a encore du mystère, on a encore de l'histoire à découvrir. Voilà, et donc ce parc, il est aussi agrémenté d'espaces d'interprétation qui permettent de découvrir l'ensemble des aspects de la vie quotidienne de la civilisation gallo-romaine, donc d'il y a 2000 ans toujours, avec un jardin botanique, avec la mini-ferme et ses animaux, avec un espace de jeu sur la mythologie, des jeux antiques.
3: Une candidature qui vient remettre un coup de projecteur sur le travail de conservation déjà mené.
4: La candidature de Cassino Magus, c'est Cassino Magus, les thermes de Chassenon aujourd'hui. On a mis de côté un petit peu notre côté parc archéologique et notre dynamique d'équipe pour remettre un petit peu, on dirait l'église au milieu du village, on peut dire les thermes au milieu du parc. Et c'est un challenge, c'est mobiliser tout le territoire autour de nous. C'est à nous de faire tout le travail, de transmettre le lien pour aller voter sur le site de France TV et puis être convaincant. Donc c'est aussi emmener l'équipe avec nous. On a fait une petite vidéo, chacun avait un argument à trouver pourquoi voter Cassino Magus. Mais c'est bon enfant, on a tous les offices de tourisme partenaires qui nous suivent. On a le département, la commune, la communauté de communes, le Limousin, les portes océanes du Limousin, l'office de tourisme de Limoges. Enfin voilà, tous les gens avec qui on travaille depuis plusieurs années. On est très fiers d'avoir cette reconnaissance et cette confiance d'un territoire qui est très multiple en fait et de tous ses partenaires très variés.
3: Marie Dreyer nous donne quelques arguments pour voter pour Cassino Magus.
4: Ce sont les thermes gallo-romains les mieux conservés de France. Donc on a en effet une conservation extraordinaire puisque les vestiges étaient restés sous terre jusqu'en 1958. Donc ce qu'il en reste, c'est monumental, c'est grand, c'est merveilleux. Voter pour Cassino Magus, c'est mettre en valeur justement le territoire, comme je l'ai dit précédemment, et toute sa multitude de territoires, plus qu'un vrai territoire ancré et logique. Voilà, c'est le Limousin, c'est l'astroblème de Rochechouart-Chassenon, c'est la Charente limousine, les deux Charentes et la Nouvelle-Aquitaine dans toute son histoire, puisqu'en fait l'histoire gallo-romaine de notre région est vraiment hyper importante. On avait une grande route, une des voies principales de commerce et de transport romain qui traversait de Lyon à Saintes. Voilà, donc imaginez que de Clermont-Ferrand jusqu'à la côte, en fait, on avait cette autoroute. Voilà, et Cassino Magus c'était une station-service, en fait, ce qu'on appelle une mensio. Voilà, donc c'est aussi cette histoire, en fait, gallo-romaine, cette histoire de notre antiquité que l'on souhaite mettre en avant. Puisque, en fait, on la connaît très peu. On a les châteaux cathares, mais on n'a pas l'antiquité limousine.
3: Il existe différentes méthodes pour accéder au vote, Marie Dreyer.
4: Vous pouvez voter en cherchant dans une barre de recherche lambda monument préféré des Français 2026. On arrive sur une page pour voter. Ensuite, on part sur les régions. Donc, vous avez deux sites par région. Donc nous sommes en Nouvelle-Aquitaine, donc il faut aller dans la page Nouvelle-Aquitaine. Et si jamais vous ne trouvez pas, vous pouvez tout simplement aller sur notre site internet casinomagus.fr et on a tout ce qu'il faut pour vous rediriger de façon très instinctive vers la page de vote.
3: L'autre site en lice pour la finale de Nouvelle-Aquitaine est le gouffre de Proumessac en Dordogne pour le Graal, Lucie Alix Caolin.
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0: ainsi en moyenne à plus de 17 degrés en Méditerranée, 1,5 degré au-dessus de la moyenne selon les mesures réalisées à la surface de la rade à Villefranche-sur-Mer. Et puis un nouveau traitement est testé actuellement dans le Var pour lutter contre les chenilles processionnaires. Le principe est simple, tirer à coups de fusil de paintball des billes contenant des phéromones spéciales. Ces dernières perturbent le cycle de reproduction des chenilles qui disparaissent ainsi peu à peu des arbres. Et la bonne nouvelle dans tout ça, c'est que ce produit est biodégradable et sans substances chimiques.
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0: conférence.
1: L'indignation est peut-être la meilleure manière de passer de l'homme indifférent au citoyen.
0: Peut-on s'unir sous le même drapeau ?

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1: Bonsoir à tous. Après l'effroi, les questions à Toulon, où une femme de 38 ans s'est jetée du 13e étage de son immeuble ce matin, emportant dans sa chute 3 de ses 7 enfants âgés de 3, 4 et 6 ans. Une enquête a été ouverte pour meurtre par ascendant. La piste du suicide est privilégiée par le parquet, qui indique que la mère aurait récemment présenté des symptômes psychiatriques et dépressifs. 16 personnes placées en garde à vue aujourd'hui à Paris pour des faits de violence et de violence sexuelle. Un coup de filet opéré à l'école Saint-Dominique dans le 7e arrondissement, qui s'inscrit dans le cadre des différentes enquêtes menées dans les écoles maternelles, élémentaires et les crèches de la capitale. Une bonne nouvelle pour les usagers des transports en commun d'Île-de-France. Selon Le Parisien, la région va déployer le paiement par carte bancaire dans les métros RER et Transilien. Ce dispositif n'était jusque-là disponible que dans quelques lignes de bus de la région parisienne, alors qu'il est en vigueur dans plus de 110 réseaux de transport partout en France. Dans l'actualité internationale, l'armée israélienne se dit en niveau d'alerte maximale. Réaction aux récentes menaces prononcées entre les États-Unis et l'Iran. Selon un communiqué, Tsahal est préparé à tout développement du conflit. De son côté, le président américain Donald Trump a déclaré que la marine et l'armée de l'air iranienne avaient disparu et que la seule question était de savoir si les États-Unis retourneraient sur place pour, je cite, en finir, ou si l'Iran signerait un accord. En Israël encore, tollé international après la diffusion d'une vidéo montrant des activistes de la flottille humanitaire pour Gaza agenouillés et les mains liées. Elle a été postée par le ministre israélien de la Sécurité intérieure qui s'y met en scène en narguant ses militants qui avaient pris la mer pour tenter de briser le blocus imposé à la bande de Gaza. Plusieurs pays, la France, l'Italie ou le Canada, ont annoncé convoquer les ambassadeurs israéliens pour demander des explications. Le ministre en question a été rappelé à l'ordre par le chef du gouvernement israélien, Benjamin Netanyahou. On termine par le sport, la 11e étape du Tour d'Italie, c'est du cyclisme. Succès de l'équatorien Narvaez cet après-midi, sa 3e victoire sur cette édition. Bonne soirée à notre écoute.
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1: Succès de l'équatorien Narvaez cet après-midi, sa 3e victoire sur cette édition. Bonne soirée à notre écoute.
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conseils de sécurité. 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

0: Live. Et ça continue dans le Kills Mix, ça s'enchaîne. Il va y avoir un remix de Lady Gaga, Mojo, Peggy Yu, Sound of Legend. Tout ça, ça arrive maintenant dans le Kills Mix. Let's go.
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1: La suite, Mike Candice, Zage versus Ina, Tomster, Jonassin. Pour ceux qui viennent de nous rejoindre, on est dans le Kills Mix spécial Happy New Year, 22h, 1h du matin. On est ensemble pendant 3 heures pour passer le cap 2025-2026.
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0: Sébastien Kills mix live. La dernière heure qui va, la première heure pardon, qui va s'achever. Je suis déjà en avance moi. Kid Cudi, Unitis, Laurent Wolf, ça arrive maintenant dans le Kills mix spécial Happy New Year.
1: À moi.
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6: Jean-Christophe Boireau de la PPMA Alliance Halieutique Saint-Junien est avec nous. On va parler de cet atelier pêche nature à Saint-Junien. Jean-Christophe Boireau, bonjour.
7: Oui, bonjour à vous.
6: Alors Jean-Christophe Boireau, donc atelier pêche nature de Saint-Junien. Donc rendez-vous tous les mercredis après-midi du 27 mai au 1er juillet.
7: Tout à fait. Ce sont des ateliers pêche nature qui sont des structures d'initiation et d'éducation en environnement qui sont mises en place par la Fédération de pêche et de protection des milieux aquatiques de la Haute-Vienne et certaines APPMA. Voilà. Elles permettent aux jeunes et aux adultes s'ils souhaitent venir nous retrouver de découvrir la pêche, l'environnement, les milieux aquatiques et la biodiversité qu'ils abritent.
6: Pour vous, c'est important, dès la jeunesse, d'apporter cette connaissance de la pêche et du milieu aquatique surtout ?
7: Oui, la connaissance de la pêche passe forcément par la connaissance du milieu aquatique. L'eau, aujourd'hui, est un sujet central. Et mieux connaître les milieux aquatiques, c'est mieux les protéger. La pêche, dans la mesure où les milieux aquatique se porte bien, se porte elle-même aussi très bien. Voilà. Les deux sont forcément liés, tout simplement.
6: Et les deux sont forcément liés. Jean-Christophe Boireau, donc président de cette APPMA, l'Alliance Halieutique de Saint-Junien. Donc, des inscriptions ouvertes, donc dès maintenant, réservation obligatoire du 27.

0: En complet, au jour où on parle, il reste quelques places pour pouvoir réserver sa place et s'inscrire.
1: Oui, parce qu'en fait, du coup, dès que vous êtes inscrit pour tous les mercredis après-midi du 27 mai au 1er juillet, plus les journées du 6 et 7 juillet.
0: Oui. C'est l'inscription couvre l'ensemble des sessions. Elle nous permet, nous, de nous organiser et les bénévoles de la PPMA sont encadrés avec un guide de pêche agréé et nous sommes limités au nombre de participants pour pouvoir encadrer parfaitement tous les participants.
1: Atelier pêche nature Saint-Junien, les inscriptions sont ouvertes, vous allez sur la page Facebook tout simplement de la PPMA ou le site internet pour avoir toutes les inscriptions, donc tous les mercredis après-midi du 27 mai au 1er juillet. Comment ça se passe? Vous fournissez la canne à pêche, je suppose, tout le matériel?
0: Alors l'ensemble du matériel est fourni, tous les consommables sont fournis, il y a des frais d'inscription de 50 euros pour l'ensemble des sessions, l'encadrement est fourni par la PPMA et un guide de pêche agréé.
1: Donc, ne manquez pas ce rendez-vous. Jean-Christophe Boran, on va profiter que vous soyez avec nous au téléphone, puisque ça a été l'ouverture de la pêche récemment, maintenant. Comment ça s'est passé? Le milieu aquatique se porte toujours bien à Saint-Junien?
0: Le milieu aquatique à Saint-Junien se porte bien, oui. L'ouverture s'est passée dans de meilleures conditions que les années précédentes, où on avait eu des trombes d'eau qui s'étaient abattues quelques jours avant l'ouverture. Là, il y en a eu simplement dans la nuit précédant l'ouverture et les pêcheurs ont pu retrouver des cours d'eau qui étaient parfaitement pêchables.
1: Et puis, il faut rappeler à nos auditeurs que dans le mot APPMA, il y a prévention et protection du milieu aquatique. C'est pas que de la pêche que vous faites.
0: Non, nous sommes effectivement souvent réduits au mot pêche, mais nous avons trois missions qui nous sont confiées, c'est-à-dire la protection et la restauration du milieu aquatique, l'éducation à l'environnement et le développement du loisir pêche qui consiste à pêcher. Voilà, tout simplement. La pêche aujourd'hui doit être responsable, elle doit être respectueuse et elle doit s'intégrer dans les capacités du milieu qui nous accueille.
1: Et on rappelle à nos auditeurs, pour ceux qui souhaitent pêcher au niveau des cours d'eau, il y a une carte, il y a un règlement à respecter.
0: Oui, il y a une réglementation qui est publiée tous les ans par la préfecture qui encadre le loisir pêche et vous devez être possesseur d'une carte de pêche. Il existe différents types de pêche, de cartes de pêche pour les adultes, pour les enfants, pour des périodes plus ou moins longues, jour ou hebdomadaire. Et tout ça, vous retrouvez les détails aussi via notre site internet. Vous avez un lien pour prendre les cartes de pêche éventuellement sur internet ou aller chez nos dépositaires qui sont signalés sur notre site internet et sur notre page Facebook.
1: Effectivement. Et puis bien sûr, ce qui est important aussi, c'est que vous pouvez également, si vous nous écoutez, vous engager auprès des APPMA puisque vous recherchez des bénévoles comme toute association tout le temps.
0: Et oui, le bénévolat nécessite du renouveau, qu'il soit pour la pêche ou d'autres activités, effectivement. Et effectivement, nous recherchons des personnes intéressées pour venir donner un peu de leur temps, de leurs compétences aussi, en fonction de leur disponibilité. Nous ne sommes que des associations de bénévoles.
1: Jean-Christophe Boireau, président donc de la PPMA Alliance Halieutique de Saint-Junien. Combien de membres compose la PPMA Alliance Halieutique de Saint-Junien, d'ailleurs?
0: Alors, la PPMA de Saint-Junien est la plus grosse association de la ville de Saint-Junien. Elle compte, suivant les années, entre 1100, 1200, 1300 membres.
1: Et puis, à Saint-Junien, il y a un beau terrain de jeu quand même, hein, pour les pêcheurs.
0: Ah oui, il y a de quoi aller au bord de l'eau à plein d'endroits, que ce soit sur la Glane, la Gore, la Vienne. Oui, il y a quand même des paysages et des possibilités de pêcher qui sont relativement divers pour pêcher différentes espèces à différents moments dans l'année. Oui, y compris les écrevisses l'été aussi.
1: Effectivement. Jean-Christophe Boireau, merci beaucoup d'être venu sur l'antenne de Kaolin pour nous avoir parlé de cet atelier pêche nature et puis parler de l'actualité de la pêche. Bien entendu, on y reviendra tout au long de l'été et même de l'année pour donner quelques astuces et des rendez-vous à ne pas manquer. En tout cas, merci. On rappelle donc inscription pour l'atelier Pêche Nature Saint-Junien. Venez-y vite rapidement tous les mercredis après-midi du 27 mai au 1er juillet, des journées des 6 et 7 juillet pour découvrir et permettre au public, on rappelle les âges de 7 à 17 ans à vous accueillir. Pour

0: s'initier et progresser dans un ou plusieurs techniques de pêche accompagnées de bénévoles et d'un moniteur guide pêche diplômé.
1: Merci à vous de nous avoir donné un petit moment d'antenne. Au plaisir de vous retrouver.
0: Merci beaucoup, à très bientôt.
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3: Le réseau ferroviaire Limousin vieillit et certaines petites lignes restent menacées faute d'investissement. Réunis récemment à la préfecture de la Haute-Vienne à Limoges, autour du PDG de la SNCF Jean Castex, élus et associations d'usagers ont une nouvelle fois alerté sur la situation. Parmi eux, Loïc Gayle, coprésident de l'association Bob Seal, qui défend la réouverture de la ligne Brive-Objat-Pompadour-Saint-Thirier-Lubersac.
4: Cette ligne qui relie Limoges à Brive en passant par Saint-Thirier, elle a d'abord souffert d'un retard d'investissement depuis très longtemps. En 2018, elle ferme sur sa partie centrale entre Objat et Saint-Thirier suite à un glissement de talus. Glissement de talus qui en lui représentait à peine un chantier de 500 000 euros qui aurait pu être réglé très simplement. Le choix est fait à l'époque de ne pas réaliser ce chantier puisque de toute façon, la fermeture de ce tronçon de ligne était programmée pour la fin d'année par SNCF Réseau suite à un manque d'investissement. Donc aujourd'hui, cette ligne, elle est toujours ouverte entre Limoges et Saint-Thirier. Elle a été même modernisée entre Limoges et Saint-Thirier et là, nous, on déplore que sur cette voie qui est neuve, entre les gares de Nexon et Saint-Thirier, sur la moitié du parcours, on n'ait pas relevé la vitesse des trains, qui roulent toujours qu'à 70 km/h, comme du temps de la Micheline. Et de l'autre côté, sur cette ligne, la ligne est toujours ouverte de Brive jusqu'à Objat, sur un peu moins de 20 km. Là, par contre, la voie a été modernisée sur la moitié du parcours, pas sur l'autre. Ce qui fait que les trains circulent à 40 km/h seulement sur ce parcours, vous faites doubler par une mobilette, parce qu'on attend toujours le financement de moins de 10 km de renouvellement de cette voie. Et aujourd'hui, forcément, le service n'est pas à la hauteur avec des performances pareilles, mais il y en a un réel besoin pour les usagers. Nous, donc, on demande déjà la réouverture de cette ligne donc, sur son entièreté, sa modernisation, donc, aussi bien entre Brive et Objat qu'ensuite entre Objat et Saint-Thirier, et sa modernisation globale. Donc, après, on rehausserait les vitesses. Ça nous permettrait de ramener un transport en commun sur le bassin de vie, notamment le bassin de vie central entre Objat et Saint-Thirier, qui aujourd'hui a beaucoup d'emplois, plus de 3000 emplois sur le bassin Pompadour-Lubersac, avec beaucoup moins d'habitants, donc beaucoup de gens qui pendulent entre le bassin de Brive et le bassin de Saint-Thierry-Nexon, voire jusqu'à Limoges. Justement, donc la ligne est complètement pertinente et malheureusement, aujourd'hui, on n'a plus rien. On n'a plus rien, il y a quand même un service de transport à la demande qui a été mis en place par le conseil régional, mais il n'est pas du tout articulé justement sur cette pendulation. Donc il a le mérite d'exister, mais il est bien en dessous des besoins de la population.
3: Et du coup, qu'est-ce que vous revendiquez aujourd'hui? Qu'est-ce que vous espérez dans les prochains mois, les prochaines années?
4: Alors aujourd'hui, ce qu'on espère, est-ce qu'on demande, donc, c'est un financement pour pouvoir moderniser cette ligne. Il y a des acteurs locaux qui sont intéressés, l'agglomération de Brive s'est déjà positionnée là-dessus, les communes traversées par la ligne sont demandeuses, donc aujourd'hui il faut qu'il y ait un financement qui vienne, donc le conseil régional, on a conscience qu'il ne peut pas tout financer, mais l'État doit prendre aussi ses responsabilités, parce qu'une ligne qui a plus de 150 ans, on a fêté ses 150 ans l'an dernier, une ligne qui a plus de 150 ans, qui a quasiment jamais été modernisée, il était temps de le faire, quoi. Donc maintenant, on aimerait qu'on puisse mettre autour de la table les collectivités, l'État, et qu'on puisse avancer sur ce sujet.
3: Est-ce que vous pensez qu'il y a un problème de qualité de service dans les zones rurales spécifiquement? Est-ce qu'on n'est pas un peu les dindons de la farce dans le secteur rural au point de vue transport?
4: La qualité de service, effectivement, elle n'est pas suffisante. Si vous regardez la grille horaire des trains qui reste aujourd'hui entre Limoges et Saint-Thirier, ils sont là, mais déjà, ils roulent qu'à 70 km/h sur la moitié du parcours, ça on l'a dit. Ça pourrait être amélioré de façon... C'est très simple à faire. Mais là-dessus, on ne sent clairement pas de volonté, ni du côté des SNCF Réseau, pas forcément non plus du Conseil Régional, qui en tout cas n'est pas demandeur sur le sujet. Et voilà, donc les choses n'évoluent pas. Pour les gens qui ont encore un train, ils ont la chance de l'avoir, il est au moins la chance d'être existant. Une partie de la population donc, n'en a même plus du tout. Et donc forcément, aujourd'hui, on a besoin de transports en commun. On a quand même des sujets de réchauffement climatique, de changement climatique. Donc où il va falloir changer de fonctionnement, de mode, le tout voiture, c'est plus possible. Et ce serait très opportun de remettre des trains sur la ligne, des TER.
3: Gros problème de mobilité sur ces territoires, visiblement. Et ceux qui n'ont pas de voiture, du coup, ils font comment?
4: Alors, je vous encourage à essayer pour voir. Utilisez les outils numériques actuels, le site de la SNCF, par exemple, ou d'autres. Et essayez de vous rendre, vous partez de Limoges, dites, tiens, je vais aller à Pompadour. Justement, il y a un casino qui a ouvert il n'y a pas longtemps. Dites, tiens, je vais essayer d'aller au casino sans ma voiture. Essayez, vous allez voir. Vous n'y arriverez pas.
3: Pour les défenseurs des petites lignes ferroviaires, l'enjeu dépasse donc largement le train, puisque derrière les rails, c'est la grande question de l'aménagement du territoire qui se joue. Entre réseaux vieillissants, fermeture d'axes et promesses de financement encore incertaines, les alliés du rail refusent pourtant d'abandonner. Leur bataille se jouera désormais aussi à l'Assemblée nationale, où la loi cadre sur le financement des transports adoptée au Sénat doit encore être examinée par les députés. Cette loi cadre, qui nourrit quelques espoirs, prévoit notamment davantage de moyens pour moderniser le réseau ferroviaire ferroviaire à partir de 2028. Pour Kaolin, Yasmine Kichou.
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2: Coup de pouce, Kaolin, la radio, et nous allons aujourd'hui vous parler d'un événement qui arrive prochainement. Il va se passer à Saint-Thierry-la-Perche le 30 mai, une journée complète, une après-midi plus soirée plus exactement, organisée par une nouvelle association arédienne, Label et Liber Vitae, dont Violaine, la présidente, est avec nous. Bonjour Violaine.
3: Bonjour.
2: Alors Violaine, Liber Vitae, association qui s'occupe des malades atteints d'Alzheimer et qui organise donc une belle journée ensemble face à Alzheimer, concert plus animation. Est-ce que je peux en savoir un peu plus sur le déroulement de cette journée qui visiblement commence dès l'après-midi avec des partenaires? Serge est avec nous, il va nous en parler dans quelques instants.
3: Oui, donc une journée qui commence à 14h.
2: Oui.
3: Donc avant tout un événement festif et solidaire autour de la maladie d'Alzheimer. Donc à 14h et tout l'après-midi, des animations à la fois sportives, musicales.
2: Ouais, je vois exactement, animation avec Saint-Thierry Triathlon, la team Abarth et Batou Canesque. Alors Serge est avec nous, c'est l'un des coprésidents, de l'association de triathlon,
4: oui.
2: Que je me trompe
4: donc
2: pas.
4: Donc avec Sylvie Grimaud.
2: Avec Sylvie, voilà. Est-ce qu'on peut en savoir un peu plus sur les animations que vous allez proposer à l'occasion de cette belle journée?
4: Oui, bien sûr. Alors, ce sera donc des animations familiales, donc ouvertes à tous. Donc tout public, donc il y aura une sortie vélo donc de 7 à 8 km à partir donc du Palais des Congrès.
2: Oui.
4: Donc il y aura un parcours duathlon, biathlon avec donc du vélo, de la course à pied et des petites épreuves donc du tir à l'arc, du lancer de balles.
2: Le tout étant de se mobiliser, de venir passer un bon moment pour un petit peu découvrir toutes ces animations sportives.
4: Voilà,
2: et en particulier ce club qui fonctionne bien sur Saint-Thierry, c'est vrai, le club de triathlon.
4: Ouais, c'est notre lieu de regroupement et puis ça paraissait important aussi de soutenir
2: un acte solidaire.
4: Ouais. Et donc on a un défi aussi donc home trainer avec un maximum de kilomètres à parcourir. Donc là tous ceux qui veulent le faire pourront passer et s'essayer sur le home trainer et aller le plus loin possible.
2: Voilà, le message est passé. N'oubliez pas également les présences de la team Abarth et Batou Canesque avant donc de basculer à 16h dans autre chose. Il y aura une projection de film. Le film s'appelle The Father.
3: Oui, voilà, au cinéma à Révy, projection de film, séance à 16h, et plus ou moins en parallèle, à partir de 17h, conférence avec Philippe Krohn,
2: oui.
3: Qui est auteur du livre La couleur des mots,
2: oui.
3: Qui a été accompagnant paramédical de personnes touchées par la maladie d'Alzheimer, qui a fait de la formation aussi. Donc il y a une façon très, très accessible de parler de l'accompagnement des personnes touchées par la maladie d'Alzheimer, avec une grande expérience, donc ça c'est très très intéressant.
2: Et pour bien finir la journée, vous proposez deux concerts. À 20h30 et à 21h30.
3: Voilà, ça s'enchaîne. Hein. Avec à 20h30 Arslan,
2: oui.
3: De The Voice 2023 et The Royal Premier, vraiment sur le gros concert en fin de soirée.
2: Voilà, vous l'aurez compris, c'est quand même une journée complète organisée en faveur de la maladie d'Alzheimer. Concert et animation ensemble face à Alzheimer, avec en soutien également donc, la nouvelle association, on en parlait hors antenne, Label, association d'événementiel, qui s'associe à Liber Vitae pour cette belle journée. À ne pas rater donc, ça se passera autour de la salle des congrès. Il y aura aussi un petit détour par le cinéma, on l'aura bien compris, mais à ne pas rater en tout cas pour le 30 mai, cette journée ensemble face à Alzheimer. Serge, on salue le club de triathlon et on vous remercie d'être solidaire de ce bel événement et on se dit à très bientôt.
4: À bientôt, merci.
2: Et Violaine, pareil, bon courage et on invite évidemment le maximum de gens à être solidaires et à venir passer un moment à vos côtés pour lutter contre cette maladie d'Alzheimer.
3: Voilà, merci beaucoup. On n'en a pas parlé, mais tout au long à partir de 16h et tout au long jusqu'au bout de la nuit, hein, il y aura bien sûr buvette et restauration sur place. Voilà. L'idée étant vraiment de rassembler autour de la cause, de faire la fête, voilà, de promouvoir de sensibiliser, mais en même temps de prendre plaisir.
2: C'est sensibiliser dans la bonne humeur et en faisant la fête.
3: Voilà.
2: Très bien.
3: Exact.
2: Et ben voilà, vous l'aurez compris, le 30 mai, à ne pas rater, à Saint-Thierry, concert et animation ensemble face à Alzheimer.
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5: La porcelaine de Limoges est officiellement défendue à l'échelle de l'Europe. Ce savoir-faire entièrement limousin vient de décrocher la première indication géographique artisanale et industrielle de l'Union européenne. Une reconnaissance qui vient consolider celle accordée par la France depuis 2018. Pascal Faure, directeur général de l'Institut national de la propriété industrielle.
6: Il y avait jusqu'à présent une indication géographique qui était au niveau national, c'est-à-dire que ça permettait de protéger le savoir-faire, de protéger le produit sur une base française. Et donc, si vous vouliez aller à l'étranger, il fallait recommencer éventuellement des procédures ailleurs. Aujourd'hui, il y a un règlement européen qui permet d'emblée d'étendre cette protection nationale sur tout le territoire des 27 pays de l'Union européenne.
5: Mais ce n'est que la première d'une longue liste d'attentes pour Pascal Faure.
6: On a étendu le 1er décembre, c'est-à-dire le premier jour où est entré en vigueur le règlement européen. D'emblée, on a déposé les 25 dossiers français. Après, ils ont été pris un par un et puis il y a des ajustements à faire. Et il se trouve que Limoges a très vite su répondre aux questions. Et donc, c'est la première indication géographique sur toute l'Europe. Les dossiers français qui ont été déposés, c'est le tiers des dossiers qui sont remontés au niveau européen à ce stade. On en a déposé le tiers. Et parmi ces 74 dossiers déjà remontés au niveau européen, celui qui a le plus rapidement été prêt, c'est Limoges. Il faut s'en féliciter. Et alors, entre nous en plus, pour être très clair, vous allez partout en Europe, vous parlez de porcelaine de Limoges, tout le monde comprend ce que c'est et que c'est une indication géographique. Donc je trouve qu'en plus, c'est un formidable dossier ambassadeur de ce genre de procédure et c'est très bien pour Limoges et pour la porcelaine.
5: Un dossier qui a été porté par de nombreuses structures, comme le souligne Guillaume Guérin, maire de Limoges.
7: Il faut surtout saluer le travail de ceux qui sont à l'origine de ce dossier, notamment les producteurs, sous l'impulsion de Michel Bernardeau, la région qui a aussi accompagné sur le plan ingénierique, tous les services qui ont été mobilisés depuis des années sur ce dossier-là, puisque le président Bernardeau le rappelait, c'est un dossier qui date de la présidence Sarkozy. Donc vous voyez, il s'est écoulé beaucoup de temps et on est ravis de voir qu'on a enfin obtenu cette labellisation qui nous aide en réalité dans la démarche d'attractivité que nous portons parce que ça renforce le nom et la marque Limoges. Donc oui, bien sûr que c'est une fierté, je suis ravi et surtout ravi pour les producteurs qui ont beaucoup donné dans ce dossier et qui ont su s'unir et se fédérer. Et c'est toujours compliqué parfois de fédérer les concurrents puisque ce sont des concurrents quand même. Et donc, je suis très heureux pour Limoges.
5: L'IGP, ou indication géographique protégée, est accessible à toutes les entreprises et artisans, selon Pascal Faure.
6: En fait, ce qu'il faut, c'est qu'on dépose un dossier d'indication géographique qui décrive donc le savoir-faire, qui décrive le lien avec le territoire, puisque tout ça, c'est sur un territoire déterminé. Et c'est ça qui fait la force de l'indication géographique, c'est qu'on ne peut pas copier votre produit en le faisant ailleurs, même si on applique le même savoir-faire. Donc, c'est vraiment le savoir-faire historique. Et donc, avec cette indication géographique, toutes les entreprises, quelle que soit leur taille, peuvent bénéficier de la protection. Il suffit simplement de rentrer dans la procédure qui n'est pas très coûteuse et si on se fait bien accompagner, qui n'est pas très compliquée.
5: Pour Michel Bernardeau, président de l'entreprise éponyme et de l'association IGP Limoges, cela va permettre de lutter contre les contrefaçons.
8: Le fait que ce soit étendu au niveau européen va donner beaucoup plus de poids, beaucoup plus de capacité à pouvoir faire avancer les dossiers de lutte contre la contrefaçon, de clarification vis-à-vis du consommateur, et nous donne plein d'espoir pour essayer d'étendre ça au niveau mondial via l'OMC.
5: Pour Alain Rousset, le président de la région Nouvelle-Aquitaine, cette IGP européenne vient souligner l'excellence des savoir-faire régionaux.
9: Vous savez, on a construit cela depuis des dizaines et des dizaines d'années. Il y a eu une accélération avec la nouvelle région parce qu'on a renforcé l'Institut de recherche, on a renforcé la formation aux arts du feu et aux arts de la table. On a fait des transferts de technologie. La porcelaine ou la céramique servent à protéger les soldats avec leurs véhicules. On utilise la porcelaine et la céramique dans la photonique. Donc il y a là, dans la santé aussi. On avait, parce que l'entreprise a eu des difficultés, une entreprise qui avait fabriqué des implants osseux, poreux, et qui renfermait des antibiotiques à diffusion longue pour lutter contre les maladies nosocomiales. Donc on va reprendre tout cela pour ne pas laisser ces innovations disparaître, mais c'est quelque chose de fabuleux.
5: À noter quand même que seuls les produits entièrement fabriqués et décorés en Haute-Vienne sont couverts par cette IGP européenne. Ces propos ont été recueillis par Charline Daud de RCF Limousin pour Kaolin, Lucie Alix.
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3: Avis d'atelier d'artistes et d'artisans, brocantes et seconde main vous attend à partir du 19 mai jusqu'au 21 juin. C'est au bâtiment 25 à Limoges. Par quatre chemins, cinquième édition, Odile Montmarson, Jean-Marc Siméonin, Marianne Tixeuil, Annie Verrira, expose culture, peinture et mots gravure jusqu'au 31 mai à Saint-Julien, à la Halle, au Grain, du mardi au vendredi, 14h30, 19h, samedi, 10h, 19h. Et puis c'est la fête des mères, le week-end de la Pentecôte, le week-end du 30 mai, et au Capitole, l'association Tout en Art vous propose une exposition vente jusqu'au 29 mai de 10h à 18h. L'association communautaire autour de nous vous invite à marcher ce jeudi 21 mai à Saint-Maurice-des-Lions sur le circuit Pisse Chien, avec toutes les infos sur autourdenous87.fr. Et puis vous proposez également de marcher avec bâton ce vendredi 22 mai à Saint-Junien du côté de Plot. La parenthèse enchantée vous attend pour un yoga en famille avec la communauté de communes Ouest Limousin jusqu'à 12 ans, animé par Lara Anstead-Taylor, ce mercredi 20 mai à 16h au dojo à Oradour-sur-Vair. Le prochain spectacle à Saint-Thierry au Centre culturel Jean-Pierre Fabregue, ça sera Cal de la compagnie Soleil Glacé, un théâtre autour d'un mythe de l'île de la Réunion, ce mercredi 20 mai à 20h30. Rendez-vous autour du spectacle ce mercredi 20 mai à 17h, rencontre dédicace avec Paul Francesconi, le metteur en scène et l'auteur. Les animations de mai de la réserve naturelle Astroblème de Rochechouart-Chassenon continuent, et avec cette conférence ce vendredi 22 mai dédiée à la richesse des milieux humides du territoire et la biodiversité qu'ils abritent, avec un focus sur les amphibiens. Vous avez rendez-vous à la salle Léon Pagnou à la mairie de Rochechouart, 20h30, et tout cela est gratuit. Et puis n'oubliez pas bien sûr les deux expositions qui vous sont proposées jusqu'au 31 mai à la salle Impact à Précignac, préserver les amphibiens autochtones des espèces exotiques envahissantes, et l'exposition Zone humide. Le Cinébourse célèbre ses 100 ans, ça sera ce vendredi à partir de 18h30, avec des rendez-vous magnifiques à découvrir, un court documentaire La Bourse ou la vie, gratuit et en continu, un ciné-concert à 20h30, tarif habituel du cinéma sur réservation sur cinébourse.webticket.fr, immersion dans les 50 ans d'images à travers un montage exceptionnel de films amateurs tournés à Saint-Junien, et puis la séance sera accompagnée au piano par une création musicale de Alain Guité, exposition réalisée à l'occasion du centenaire avec les archives municipales et les amis du Cinébourse.
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3: L'association Auberge Tilcara à Château-Charvie en Sud-Audienne accompagne les jeunes de 16 à 25 ans à prendre confiance en eux et à trouver leur voie. Elles organisent des séjours entre jeunes qui s'appellent les séjours Remob, du sport, du partage et un accompagnement individuel qui peut se poursuivre même après le séjour. Tu coupes du quotidien et repars avec plein de souvenirs et de motivation. Le prochain séjour démarre ce lundi 25 mai et il reste 4 places. Grâce à nos partenaires financiers, nous pouvons proposer des tarifs solidaires à partir de 50 euros la semaine. Comment s'inscrire? www.remob.fr ou par le compte Insta remob-séjour. La musicerie à Saint-Junien vous propose de la musique symphonique ce dimanche 24 mai 16h. Regarde devant toi le nouveau monde. L'orchestre symphonique de l'Opéra de Limoges Nouvelle-Aquitaine vous propose à l'amphithéâtre de la musicerie à 16h une représentation. Un vide-grenier du côté de Saint-Mathieu ce dimanche 24 mai, place de l'église, buvette et snack sur place. Vous pouvez encore réserver votre emplacement. 2 euros le mètre carré, 06 16 71 12 75. Et puis ce week-end qui arrive, c'est la Pentecôte, et les gendarmes et les voleurs de temps reviennent pour la 25e édition ce 23 et 24 mai. C'est à Ambazac en Limousin. Toutes les infos sur gendarmes-et-voleurs.com.
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3: Je ne sais pas où tu te trouves en ces moments. Quel temps il fait, ce que tu es en train de regarder, de sentir, ni à quoi tu te consacres. Mais aujourd'hui, le voyage radiophonique que je te propose t'amènera dans la médina de Marrakech, au Maroc, et t'invitera à faire un saut dans les temps.

février 2019. Les températures étaient douces, je dirais autour des 16 à 18 degrés. Il m'arrivait parfois d'être en manches courtes et j'avais même de la crème solaire pendant que je travaillais au documentaire Rythme invisible. La voix que tu entends est celle d'Anna Raimondo.

Ceci est ma voix. Je m'appelle Anna. Mais ce que tu vas entendre ne concerne pas que moi. Je suis une femme blanche, féministe, méditerranéenne. Je vis à Bruxelles, mais je passe beaucoup de temps au Maroc. Et quand je reviens en Europe, il y a toujours quelqu'un qui me demande les femmes sont-elles visibles dans l'espace public au Maroc? Les seules à pouvoir répondre à cette question seraient des femmes marocaines.

0: Tu me vois ou tu ne me vois pas? Mra.
1: Mra.
0: Mra.
1: Mra.
0: Mra.
1: Mra.
0: Mra.
1: Mra.
0: Mra.
1: Mra. Mra.
0: Femme. Femme. À quoi penses-tu quand tu entends le mot femme? À quoi pense chacune d'entre elles quand elle écoute le mot mra?
2: الأم مدرسة إذا أعددتها أعددت شعبا طيب الأعراق.
0: La femme est une école.
2: يعني المرأة فيها الأم.
3: هي الأم.
4: هي الأم.
3: هي الأم.
0: Une mère.
3: هي الأخت.
0: فيها الأخت. C'est la vie.
3: هي الحياة.
0: Sort.
2: فيها الصديقة.
0: Grand-mère.
3: هي الزوجة.
2: فيها الابن.
0: Ami.
2: فيها الجارة.
3: هي الجدة.
0: Une épouse. Ta chérie.
2: شي إنسانة كتكون مميزة كتبغيها بزاف.
0: Une personne spéciale que tu aimes beaucoup.
5: كنقول بلي انه الا شتي المراه خصك تحترمها.
0: Moi je dis si tu vois une femme, tu dois la respecter.
3: في الاسلام.
0: Dans l'islam. La mère, la mère et la mère.
3: والجنة تحت اقدام الامهات. أمك ثم أمك ثم أمك.
0: Les paradis.
3: والجنة تحت أقدام الأمهات.
0: Et sous les pieds de la mère.
2: هي أول حاجة كتحلي عينك في الدنيا لا ولد لا رجل ولا مرأة ولا تيحلها في مرأة في أمه.
0: La première chose au monde sur laquelle tu ouvres les yeux.
6: إلا ما كانتش المرأة ما كاين والو. حتى حاجة ما كاين.
0: Sans la femme, rien n'existe.
3: Moitié.
0: Demi.
2: La société, c'est la femme, c'est pas le demi.
6: Mais quand ça tu grand nous le système, mais quand tu dis le système, là il y a qui تحمل المسؤوليه كلها.
0: Les gens disent que la femme est la moitié de la société.
7: Entière.
0: Moi je dis qu'elle est la société toute entière, car elle prend toutes les responsabilités.
3: La femme.
0: La femme
3: est-elle
0: la moitié de l'homme? La femme travaille plus.
2: Surtout la femme qui travaille.
5: Mon rage.
2: Lorsqu'il arrive à la maison, lui, il se met tranquille, il voit, regarde le journal. Mais elle qui bosse même à la maison, il continue.
0: Je m'appelle Amina.
2: Il est d'Ali Shnak.
0: Shnak. Mère. Mariée. J'ai deux enfants. Je me lève à 6h30 du matin. Ablution, prière du matin, harira, café, lait, ablution. J'éteins le feu du café. Je laisse la harira cuire. La prière. Petit déjeuner aux enfants. Cuisine. J'ai pétri la pâte.
2: On est jeune.
0: J'ai fait cuire les pains. Les

0: enfin rentre, il déjeune.
1: Oui. Ok.
2: يلا زيدي.
0: Il repart à l'école.
3: تخرج المدرسة تنجمع تاني الكوزينة ونجفها ونلمها.
0: Je passe la serpillière. La sieste.
3: كلا سيست. ما بغيتش تنجي للدار ندير للدراري
0: les casse-croûtes enfants.
3: Ils mangent.
0: Ils vont faire leur devoir. J'ai fait la prière. Ils traînent jusqu'à 11h, 11h30 et tout le monde va se coucher.

0: Si je te dis femme, Mra, à quoi penses-tu? Qu'est-ce que je vais dire? Je pense toujours au fait que je suis une femme. Tous les temps. Dans la rue, quand tu marches tard la nuit, tu as peur. Ceci te rappelle que tu es une femme. Cette fois-ci, je viens de traduire la voix de Latifa. Voici ses conseils. Quand tu marches seule, surtout s'il fait noir.
1: Bien, Gata.
0: Tu vas tout droit. Tu bombes la poitrine. Ton visage devient très sérieux. Tu dois montrer que tu es forte. De temps en temps, je regarde autour. Je marche vite. Et des fois, je me retourne pour regarder autour. Et aussi, je garde mes oreilles grandes ouvertes pour entendre si quelqu'un me suit.

0: avec Nina, j'ai appris un autre mot andalusa, horra.
1: Horra?
0: Liberté d'être visible et reconnue en tant que femme dans la rue, tout en ayant une attitude masculine, comme fait Mina.
2: Horra, horra, horra, horra.
0: Liberté de s'identifier comme femme et ou homme.
2: Horra.
0: Liberté de jongler entre visibilité et invisibilité dans l'espace public.
2: Horra.
0: Libre. Femme.
3: Omara. Omara.
0: Homme.
3: Rajil. Rajil.
0: C'est vraiment encore ça la question.
3: Wastouni. Wasmatouni. Wastouni ou la mastounish.

0: صبر على اللي مشى انا ما صبر.
1: Suis-moi dans une ruelle derrière la place Gemelfna. Il y a comme un garage à ciel ouvert plein d'objets. Une table et des chaises qui nous attendent. De thé à la menthe, ça sent fort la cigarette. Et là, il y a Meryem Amal Sweat. La voix que tu viens d'entendre chanter. Jacket, pantalon, chemise bleu ciel, chaussures d'homme.
0: Un
1: scooter. Mon prénom est...
0: Meryem Amal. Ma ki arsh bli inna le fond d'yen Meryem, rah Meryem.
1: Le fond de Meryem, c'est Meryem.
0: Lakin f'ndra d'yel kenta, ana rah rajl.
1: Mais dans ton regard, je suis un homme. Je me suis toujours habillé comme un garçon.
0: Sirvit, t'alibs bhal dri kankhurj t'alibu.
1: Certains disaient, c'est une fille. D'autres, c'est un garçon. Je suis femme
0: à la maison.
1: Chez moi.
0: À
1: la maison, je m'habille, je fais mes prières et je deviens
0: Meryem. Meryem
1: Meryem est comme les filles.
0: Meryem
1: Meryem met les foulards, son caftan et aide les filles à la cuisine. Elle est normale. Elle est normale. Elle est normale. À 3 heures, je vais à Gemelfna. À partir du moment où je sors dehors, je deviens
0: un
1: Sweat. Les comportements que j'ai dehors n'est pas les mêmes qu'à la maison. Parce qu'il y a des loups. Des gens qui se sentent supérieurs à la femme. Par rapport à Souad, la voix change. Parce que Souad, c'est
0: Souad.
1: C'est la virilité. J'ai travaillé dans l'artisanat traditionnel. Peu importe où mon maître m'envoyait, j'y allais. Et au lieu de m'appeler
0: Lalla Meryem,
1: Lalla Meryem, il m'appelait
0: Souad.
1: Il m'a dit, Meryem reste juste sur les papiers. Maintenant, tu es
0: Souad.
1: Souad est devenu mon nom quand je suis rentré dans une alca de Gemelfna. Gemelfna, la place des artistes de Marrakech. À Avant de continuer avec Myriam Suede, si tu ne sais pas ce que c'est un alka, écoute.

0: Halka signifie en arabe regroupement. Cercle. La Fatiha signe le moment final du spectacle dans une halka. Quand l'artiste récite un passage du Coran pour bénir le public et passe pour collecter l'argent.
1: كامرا كندخل ليها تيقولوا ليها حلقة الميخي.
0: Je suis entrée dans la halka Michi en tant que femme. Quand le maître de la halka, le ma'alam, m'a demandé de faire la fatiha, je lui ai dit, je ne sais pas la faire. Et il m'a dit, tu l'as en toi. Quand j'ai fait la fatiha, j'ai collecté plus d'argent que les autres hommes de l'halka, qui avait des années d'expérience à Jemel
1: Flan.
0: Ils m'ont dit, tu es une femme et demi, et que je pouvais travailler avec
1: eux.
0: Je suis devenue
1: souède,
0: et je resterai souède jusqu'à

Femme, homme, la question revient. Naître ou devenir femme? S'est transformé en homme? Un désir? Une stratégie de résistance?

0: Revenons à la question de ce qui m'a motivée à aller à Marrakech et à rencontrer les femmes qui t'écoutent. Les femmes. Tu les vois ou tu ne les vois pas? Où sont-elles à Marrakech?
1: علاش حيت فيه الرجال تيجينا انا فيه الرجال ما كاينلاش بين ندخل ليه انايا
0: Tu vois des femmes partout. Je ne vois pas de lieu où les femmes ne pourraient pas aller. Aujourd'hui, il y a l'égalité. L'hôtel, je ne peux pas y aller car j'ai l'impression qu'il n'y a que des hommes. Moi, je vais souvent à la Menara.
2: تعجبني نمشي للبرانس.
0: J'aime la rue Prince. J'aime la dynamique de la Médina, car tu ne pourrais pas la retrouver ailleurs.
3: Quand tu vois les gens, jamais elle vient. Rafia est douée. Jamais elle vient que douée de l'œil, le riyad de l'œil.
0: Je vais à Jemelfna. C'est un médicament pour les yeux.

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0: ما تشبهيش سميتو بلا كنتي قويه
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0: اي مصاعب تقدري تجاوزيهم لانك انت قويه وفرضه شخصيتك وما نحملكش باقي نشوفك تتبكي وضعيفه.
1: Ce matin, j'ai demandé à un enfant d'y aller à ma place parce que je déteste l'idée qu'il me repose la question si j'y retourne. Je m'appelle
0: Ana Zahra Khirawi.
1: Zahra Khirawi.
0: عندي الرجل ميت، عندي خمسة الوليدات.
1: J'ai cinq enfants. Mon mari est décédé.
0: ما بقاش عندي هذيك الرغبة في الزواج.
1: Je n'ai plus aucune envie de me marier. Car ces mariages-là m'enchaînaient plus de 30 ans. Toujours les mêmes quatre murs, enfants, cuisine. Quand je suis en colère, je vais juste dans ma chambre et j'allume la radio. Et je danse. Zahra vit dans une maison typique de la Médina. Pour y avoir accès, tu dois descendre trois marches du niveau de la rue. Djellaba zébré, blanche et noire. Chaussures tigrées. Elle sourit. 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

0: Dedans, dehors, entre visibilité et invisibilité. Tu écoutes ce que Amina entend depuis chez elle.
1: الصباح بكري في الدار عندي في لاميزون ديالي حيت عندي الدار كبيره وقديمه كنسمع لي زوازو الطيور
0: وازو باندور امبولان
1: تيجي وعندنا الباع المتجول عندنا مول نخال مول نخال عندنا مول بالي تيقول صبات بالي للبيع تيقول بالي للبيع بصفه عامه تيجي مول نخال تيقول نخال نخال نخال تيجي دوك مول الطناجر تيجي هما مول جافيل تيدير الزوايا طوط طوط طوط
0: l'ancienne médina.
1: Il
0: y a beaucoup de motos.
1: Il y a première chose que j'aime pas, c'est les mobilettes.
0: Si tu montes vers la Casbah ou vers Guélize,
1: il a dit que je suis à la Casbah ou la Guélize, tu as dit tac tac tac le kouetcha,
0: les calèches.
1: Les calèches.
2: Malik.
1: Tac tac tac tac.
2: Malik.
1: Il y a aussi des bicyclettes.
2: يمكن تدوز من حدا شي واحد داير تيضرب هكا في شي حاجه طاق طاق طاق طاق
0: quelqu'un qui tape quelque chose
2: بيكالا
0: cigale La voix des hommes est la plus forte dans la médina.
1: لا صوت الرجالي صوت الرجالي هو اللي مرتفع في المدينة
0: Eh oui, se balader et écouter les ruelles de la Médina vaut bien les voyages. Le seul risque est d'avoir mal au crâne, comme vient de le dire Rachida. Allons vers Darbelaj, le centre culturel consacré aux femmes de la Médina. Ici, nos oreilles peuvent se reposer. Tu es dans un grand riad, avec un patio central en marbre blanc. La lumière du soleil, même si on est en novembre. À ce moment-là, nous nous sommes rencontrés. Nous avons rigolé, nous avons bien mangé et nous avons discuté. Je suis originaire du sud de l'Italie. Je trouve que nos expériences dans l'espace public ne sont pas si différentes. Moi aussi, quand je sors dans la rue, que ce soit à Naples, à Marrakech ou même à Bruxelles où j'habite, parfois, je décide quelle attitude prendre. Être visible ou pas en tant que femme.
1: Être visible ou pas.
0: Avoir une attitude plus masculine ou féminine. Parfois, par contre, je ne peux pas les décider. Et je me sens invisible ou trop visible. Peut-être qu'il y a beaucoup de femmes qui ressentent la même chose, pas uniquement au Maroc. Lors de nos rencontres, elles m'ont appris à écouter ce qui se trouve entre visibilité et invisibilité, leur rythme et leur son quotidien. Et j'ai appris, par exemple, qu'à Marrakech, comme dans le reste du Maroc, il y a des sons typiques que les femmes utilisent dans l'espace public pour se manifester quand elles ont besoin d'aide. Ces sons-ci, par contre, et les sons du bonheur des femmes. Et avec ces sons de joie, les Tzagarites, tu es arrivée jusqu'ici avec nous. Et si tu es contente d'avoir rencontré Mina, Zara, Meriam Soued, Amina, Nadira, Rachida, Fatima, Latifa et Khadija, tu peux te joindre à nous avec ta propre voix. Comme ça.

rythme invisible avec Amina, la mère et femme au foyer. Latifa, qui pense que la femme est la société tout entière. Mina, mariée, qui se sent plus forte quand elle assume une attitude masculine. Miriam Sweat, qui s'identifie en tant qu'homme et en tant que femme, chanteur. Zara, la veuve qui aime sa liberté et les couleurs flashy. Nadira, la divorcée. Fatima, la célibataire. Rachida, la maman féministe. Anna, adulte pas mariée, qui essaye de décolonialiser son féminisme et avoir une bonne prononciation en français.

rythme invisible d'Anna Raimondo. Prise de son avec Jeanne Debarcy. Prise de son additionnelle et mixage, Bastien Hidalgo Ruiz. Traduction de Darija au français, d'Aïda Bosehak et Noureddin Ezzaraf. Produit par Deutschlandfunk Culture, en coproduction avec l'atelier des créations sonores et radiophoniques à Bruxelles. Studio Eufonia, Radio Grenouille à Marseille. Présenté dans le cadre de Manifesta 13 Marseille, est réalisé grâce à la résidence artistique Les 18 dans le cadre du programme Canat et grâce au Centre pour les femmes de la Médina de Marrakech d'Art Bellarge. Un merci spécial aux magnifiques protagonistes pour leur temps, amour et envie d'écouter leur ville avec moi et avec toi. Merci aussi à Giulia Gabel, Marcus Gammel, Carmelo Iannuzzo, Francesca Masuero, Thomas Ouillot et à toutes les personnes qui ont rendu possible ces projets. Je ne veux pas te faire prendre avion ni polluer la planète. Alors le voyage restera dans la même médina de Marrakech, à travers un paysage sonore que j'ai réalisé en 2018 pour les musées d'art contemporain africain de Marrakech. Les températures étaient chaudes, plus de 20 degrés. J'avais toujours une casquette sur la tête.

0: Si tu as chaud, n'hésite pas à te découvrir et à boire de l'eau fraîche.
1: Hey, c'est la photographe. Vas-y, je vais mettre la photo et toi.

0: Un copain.
1: Ça va.
2: Gabi! Gavin. Gavin. Gavin. Gavin.
3: Anna Raimondo, te remercie pour ton écoute.
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